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0: Mesdames et messieurs, bonjour. Merci de nous rejoindre dans le grand direct de l'information. Merci de votre fidélité à cette étrange. Il est 6h passées de 16 minutes partout au Bénin. Nous sommes aujourd'hui mercredi 26 août 2026. C'est votre randonnée informative sur Fraternité FM qui démarre ainsi avec les titres du bulletin de l'information ce matin.
1: Dans les titres du bulletin matinal, à l'entrée principale de l'autoga Tchaourou de Parako, une scène devenue presque habituelle s'observe chaque soir. À partir de 20h, des usagers se regroupent devant une cafétéria pour suivre les matchs de football programmés dans la soirée. Un attroupement qui réduit considérablement l'espace réservé à la circulation. À cela s'ajoute le stationnement anarchique de certains véhicules du parc sur la voie en construction. Une situation qui n'est pas sans risque pour les autres usagers. Le président de l'UNACOB au Parc B sera dans le bulletin matinal. Et pendant ce temps, bonne nouvelle pour les écoliers, les responsables et les parents d'élèves du complexe scolaire Ganon de Parako. L'école sera bientôt dotée d'une clôture de 530 mètres linéaires grâce au projet de cohésion sociale des régions nord du golfe de Guinée-Kosso. La remise officielle du site s'est déroulée ce mardi dans l'enceinte de l'école en présence des acteurs du projet, des responsables de l'établissement et des populations. Le point est à suivre. Et puis la gagne Aniki ne se résume pas seulement aux chants, aux danses et aux festivités populaires. Au cœur de cette célébration figure également le parcours rituel de Sinaboko qui occupe une place particulière. On en parle avec le professeur Léon Banibio Bigou, fait connaisseur de l'histoire de Niki et conseiller spécial du roi à partir de 7h10.
0: Et voilà pour les titres de bulletin de l'information, mesdames et messieurs. On prend rendez-vous dès qu'il sonnera 7h10 pour le développement de toutes ces différentes actualités. Dans la suite du grand direct de l'information, vous aurez droit donc à l'entretien du jour ce matin avec le Sinadon Wirou, le premier ministre de la Cour impériale de Niki. Avec lui, on parle de la Gani édition 2026. On fera donc le point de la première journée, suivi donc de l'appréciation de la visite du président Romuald Ouadahi qui était donc à Niki pour ses festivités. Et on parlera dans la suite, mesdames et messieurs, dans la rubrique Pieds sur terre avec Raoul Steve Gounouko. On s'intéresse à la COP 17 à Mongolie. Quelle retombée pour le Bénin face au défi de la dégradation des terres et de la sécheresse. La rubrique Monde de l'écho, quant à elle, s'intéresse au SMIG au Bénin. Une utopie, c'est une interrogation. L'espoir sera également au rendez-vous. La une des journaux fera également place tout à l'heure. Après donc cette pause actionnée par Geoffroy Toli, mais n'oubliez pas que votre rubrique citoyenne sera également au rendez-vous à travers les numéros 01 44 70 2x44 ou le 01 45 86 2x00.
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0: Le grand direct de l'information qui s'installe ainsi chez vous, mesdames et messieurs. Merci de nous préférer pour vous informer. On va démarrer cette session avec la lecture donc des canards parus et parvenus à la rédaction ce matin. Quelques informations développées par nos confrères de la presse écrite qui essentiellement s'intéresse donc à la Gani édition 2026. Fraternité écrit dans ce cadre à sa une. Gani 2026, Romuald Ouadahi élevé au rang de prince de la cour impériale de Niki. Voit les braquages au Bénin, une recrudescence de faits qui inquiètent. Assemblée générale élective de la Fédération béninoise de football, Marcelin Boukovert plébiscité pour conduire le football béninois jusqu'en 2030. Et puis Caninois, Grégoire Laourou, grande figure des finances publiques béninoises, s'est éteint. Le potentiel festivité de la Gani à Niki. Un moment de célébration du patrimoine et de l'identité culturelle, écrit le journal. Ouadahi a effectué le déplacement pour communier avec le peuple. On va poursuivre toujours à la une du quotidien Le Potentiel. Fédération béninoise de football, un nouveau bureau porté à la tête du comité exécutif. Et puis toujours à la une du journal, disparition d'une autre grande figure de la politique au Bénin, l'ancien ministre des Finances Grégoire Laourou s'est éteint. La nouvelle tribune, Gani 2026, la tradition royale de Niki, entre dans une nouvelle ère. Ouadahi élevé au rang de prince de la cour impériale de Niki. Bénin, décès de Grégoire Laourou, ancien ministre des Finances sous Mathieu Kérékou. Le matinal, fait sous nom Toru Tukosari par la cour impériale de Niki à la Gani, ce que signifie la distinction de Romuald Ouadahi, le chef de l'État, chez Charles Toko. Incendie survenu à Vakpa le 6 août dernier, nécessité de privilégier la négociation, les victimes toujours dans l'attente des réparations. Bénin Intelligent, CHD de Parakou, Adaï débarque et marque les esprits. J'ai cru à une plaisanterie, c'est une reconnaissance qui nous touche énormément. FBF, Bokovet succède à Deschacus et veut renverser la pyramide. Professionnalisation des médias, l'UPMB explore un partenariat avec la Fondation Friedrich Ebert. Le confrère de la matinée à présent, qui écrit à sa une, Mondiaux Master Daegu 2026, Noélie Yarigo sacrée championne du 800 mètres.

0: LAF MEF. Gaskiani Info à présent. Édition historique de la Guyane 2026. Le président Romuald Ouadahi, prince de Niki. Angélique Kidjo-Honoré à Hollywood. Et si le Bénin innove son boulevard, Desta s'interroge la publication. La Nation à présent Guyane 2026. Romuald Ouadahi chez le Sinaboko. Les festivités officiellement ouverte, camp militaire de Parakou, opération Mirador, l'émotion des soldats face au président Romuald Ouadahi. Guyane 2026, Ouadahi élevé au rang de prince de la cour impériale de Niki, informe le journal. Et puis décès de Grégoire Lauro, le Bénin perd une grande figure de l'État. Le Soleil Bénin Info, Guyane 2026, Ouadahi intronisé à Niki et reçoit le nom, le souverain rassembleur. Et le président de la Fédération béninoise de football, Bokové, hérite d'un lourd cahier de charge. Les quatre vérités s'intéressent également à la même information et précisent qu'après 8 années à la tête de la FBF, Mathurin Deschacus tourne la page. Il passe le témoin à Marcelin Bokové, élu président de la FBF hier. Et puis, Guyane 2026 à Niki, Romuald Ouadahi intronisé, prince de la cour impérial. Matin libre pour terminer. Le temps donc de revenir à 7h50 minutes pour une beaucoup plus complète. Guyane 2026, Niki vibre au rythme de la visite de Ouadahi. Incendie à Vakpa, prétendue émission dans l'enquête. La traçabilité de la marchandise reste une évidence. Lancement officiel des activités des CES départementaux. Biotiane ouvre la tournée par le Bogou. Voilà quelques informations donc traitées par nos confrères ce matin. Mesdames et messieurs, on va s'en arrêter là. Et on revient donc pendant qu'il sonnera 7h50 minutes pour une beaucoup plus complète et sans transition. Nous allons faire place à présent à votre rubrique, celle qui vous permet de nous joindre et partager avec nous vos différentes préoccupations à travers le 01 44 70 et 2x44 ou le 01 45 86 2x00. Appelez-nous et faites-nous part de tout ce qui ne va pas autour de vous en composant l'un des deux numéros mis à votre disposition ce matin. Nous avons un tout premier intervenant ce matin. Auditeur en ligne, bonjour. Bonjour, auditeur en ligne. Merci de vous présenter. Nous vous écoutons.
1: Comment, monsieur le journaliste? Bien sûr, on parle ça, ça prend de l'ampleur. Puis, à chaque moment, on parle de ça. C'est pas bon. Il faudrait que nous-mêmes, population, là, on prend conscience sur nous-mêmes. C'est ça, ce n'est pas toujours les autorités qui sont derrière nous avant qu'on puisse comprendre. Donc, vraiment, si ça ne veut pas être comme ça, le commissaire de commissariat Tibona prend son bâton de pèlerin et qui finit avec ça une fois de bon. Justement.
0: D'accord. Merci, on vous a compris. 01 44 70 2 x 44 ou le 01 45 86 et 2 x 00. L'un des deux numéros à composer pour nous joindre et partager avec nous vos différentes préoccupations. On va prendre un autre intervenant. Auditeur Ali, bonjour. 01 44 70 et 2 x 44 ou le 01 45 86 et 2 x 00. L'un des deux numéros à composer ce matin pour nous joindre et partager avec nous vos différentes préoccupations, mesdames et messieurs. Appelez-nous, dites-nous tout ce qui ne va pas autour de vous à travers l'un des deux numéros mis à votre disposition. On va prendre le deuxième appelant ce matin. Auditeur Ali, bonjour.
2: Bonjour, monsieur le journaliste.
0: Oui, dit Alaïssa.
2: Je ne vais pas oublier de le dire. Toujours mon pas, le pavé qui est à côté de l'ancien KVK. Vraiment, il faut qu'on trouve quelque chose à faire pour ça. Il faut que le maire, M. Zofitoul, nous aide. Sinon, ça ne va pas. Quand je quitte là, la voie de Kourougera, ils n'ont pas essayé. Ils ont dit qu'ils vont démarrer bientôt, mais ça prend le temps. Ça prend le temps. On nous a donné aussi pour couper l'arbre qui est derrière l'école d'art pour 1 mois. Voilà, les 1 mois là sont passés. On ne voit rien. Vraiment, faut voir quelque chose à faire pour ça.
0: D'accord.
2: Tout ce qui est en face de Akaipis, c'est un grand accident qui est là. Un grand danger. Puis, il ne faudrait pas qu'on attende pour dire condamnation avant d'arranger ça. Merci, bonne journée.
0: Très bonne journée à vous. Merci pour votre appel. On vous a compris. 01 44 70 2 x 44, ou le 01 45 86 2 x 00. L'un des deux numéros à composer ce matin pour nous joindre et partager avec nous vos différentes préoccupations, mesdames et messieurs. Appelez-nous, dites-nous tout ce qui

0: va pas autour de vous en utilisant les mots justes. C'est vous qui animez cette tranche. C'est 01 44 70 et 2 fois 44 ou le 01 45 86 et 2 fois 00. L'un des deux numéros à composer pour nous venir partager avec nous vos préoccupations. Un autre intervenant en ligne. Bonjour, auditeur en ligne. Voilà, 01 44 70 et 2 fois 44, 01 45 et 86 et 2 fois 00, l'un des deux numéros à composer pour nous joindre et partager avec nous vos différentes préoccupations ce matin. 01 44 70 2 fois 44, 01 45 et 86 et 2 fois 00, c'est l'un des deux numéros à composer pour nous joindre et partager avec nous vos différentes préoccupations ce matin. Mesdames et messieurs, appelez-nous, dites-nous tout ce qui ne va pas autour de vous en utilisant les mots justes. Cette tranche, c'est vous qui l'animez. 01 44 70 et 2 fois 44 ou le 01 45 86 et 2 fois 00. Auditeur en ligne, bonjour.
1: Oui, bonjour, monsieur le journaliste.
0: Votre nom, s'il vous plaît.
1: Salut, maman, c'est Tiro.
0: Nous vous écoutons.
1: Oui, j'aimerais revenir sur ma grande hier.
0: Oui.
1: Et je vais parler de toujours nos policiers qui sont sur le tronçon. Je m'achète à bétail de Touro. Hier, j'ai parlé, vous avez parlé qu'ils font leur rôle. Ils jouent leur rôle plutôt. C'est vrai. C'est leur rôle. Et nous-mêmes, on en est conscient qu'ils font un bon travail. Mais hier, je disais, lorsqu'on arrête les tricycles qui chargent les animaux, les peules, j'aimerais demander aux policiers là, de permettre aux peules. Parce que lorsqu'on prend Zemidja et les policiers arrêtent les Zemidja, on ne garde pas les clients du Zemidja. Quand on garde, même le Zemidja est autorisé à rentrer. Mais pourquoi garder Tricis plus bête? Ça perd tout le temps et les gens qui vont aller vendre les animaux là n'arrivent pas à vendre et ils retournent à la maison alors qu'ils ont fait des dépenses. Vous voyez, c'est ce que je disais hier.
0: Voilà,
1: deuxième préoccupation, c'est concernant toujours la cantine scolaire, la ville de Parako. Les périphériques, il n'y a pas trop de problèmes. Mais dans la ville de Parako, il y a trop de problèmes parce qu'il y a problème de bois, il y a problème d'engrais, il y a tout. Et nous ne savons pas, nous les parents d'élèves là, on ne sait pas de quoi il faut faire. Si les autorités qui sont à l'écoute, c'est venu même en aide au niveau des écoles dans la ville de Parako. Ça va nous faire du plaisir.
0: D'accord.
1: Nous donner 3 mois et il fait tout, on ne peut pas le faire en même temps le corps. Je vous remercie.
0: Merci, on vous a compris. Tout c'est clair désormais. 01 44 70 et 2 fois 44 ou le 01 45 86 2 fois 00. Dites-nous, allez, bonjour.
2: Bonjour, Fatente FM.
0: Allez, Banikora.
2: Oui, depuis Davagourou.
0: Nous vous écoutons.
2: Merci, monsieur mon journaliste. Monsieur le journaliste, je souhaite bonne gagne à toutes les journalistes qui sont dans l'équipe. Que ce soit fraternité, en tout cas, toute la radio du pays. Que Dieu les ramène en bonne santé aussi encore. Monsieur le journaliste, vous voyez comment est-ce que Niki est devenu Paris. Donc, c'est ce qu'on souhaite souvent à tous les villages, au moins. Quand on dit Parako va devenir Paris comme ça, on serait toujours content. Notre palais royal aussi, il n'est pas fait tout pour ce pouvoir. Parce qu'ils vont le faire, ça va devenir comme Petit Paris aussi. Et dans la ville de Parako, vraiment, on saura qu'on a un bon palais aussi.
0: D'accord.
2: Secondo.
0: On va aller rapidement, s'il vous plaît.
2: Vous voyez comment est-ce que nos forces sécurisées, ils sont sur la voie, non? Ils sont en sécurité parce que notre président de la République du Bénin, M. Wadaï, il est.
0: Oui.
2: Comme ça.
0: D'accord.
2: C'est ce qu'on souhaite toujours à nos forces de sécurité. Bonne journée.
0: Très bonne journée, merci. On vous a compris. 01 44 70 et 2 fois 44. Auditeur Ali, bonjour. Bonjour, auditeur Ali.
3: Bonjour, monsieur le journaliste.
0: Votre nom, s'il vous plaît.
3: maintenant, ça se débrouille.
0: Nous vous écoutons.
3: Je suis en train de faire une croix, ça fait longtemps. Je veux que nos autorités, surtout les députés de l'Assemblée, n'ont qu'à réagir sur mon dossier. En fait, de la manière que je suis en train de voir, les divorces, répéter là, mon frère, ça m'étonne. Il faut qu'ils votent une loi. Et lorsque un mari va laisser sa femme, ou bien c'est la femme qui veut laisser son mari, il faut qu'elle se plaigne à quelque part et la justice doit encore fouiller dans ce truc-là. J'ai vu une dame hier qui m'a plus étonné. Moi, lorsque je suis venu à la maison, moi, je me suis demandé à moi, qu'est-ce qui s'est passé entre eux? Parce que je les connais bien, je connais son mari, je connais, et je connais de la mariée, le mari se bat. Et c'est le manger n'a pas le même plus. Et c'est l'hôpital, tous les problèmes de la femme, je connais bien. Mais je me suis demandé à moi-même, j'ai passé dans la nuit. Qu'est-ce qui se passe? Qu'est-ce qui s'est passé? Aujourd'hui, nous voyons encore des femmes comme ça au dehors, en nous disant que je ne suis plus avec mon mari. Qu'est-ce qui se passe? Je ne vois pas personne, je ne suis pas la seule. Si vous rentrez un peu partout, que ce soit à Parakou, Cotonou, un peu partout, c'est ce que nous voyons. Mais qu'est-ce qui se passe aujourd'hui? Et nos femmes ne veulent plus rester dans le foyer, du matin jusqu'au soir. Et vous savez ce qui me touche? Moi, j'ai eu le climat des garçons, des pensées, moi, j'ai dit, quelle vie nos femmes mènent aujourd'hui, ou bien quelle vie nos garçons mènent aujourd'hui, et ne peuvent plus rester avec leur femme, leur mari du matin jusqu'au soir, mon frère. Ça me touche. Il faut que nos députés pensent à ça. Et surtout, nos mamans n'ont qu'à parler dans ce problème. Là, je suis sûr qu'elle va aller le faire. Je suis sûr, nos démocrates de maintenant, c'est à 2040, 2050, vraiment.
0: D'accord. Merci pour votre appel. Vous avez compris 0144 70 2x44, c'est le numéro à composer pour nous joindre et partager avec nous vos différentes préoccupations, mesdames et messieurs. 0144 70 2x44. Auditeur Ali, bonjour.
4: Oui, bonjour Fraternité FM. Adam Bachero depuis le quartier.
0: Nous écoutons.
4: La promesse est une dette dite. Et celui qui honore sa promesse doit être salué. Permettez-nous par conséquent de dire merci. Et merci, alors que l'enfant met inévitablement cet homme approche, de dire merci au président Robert Rwadaïn, qui veut mettre fin au calvaire de 1110 agents de la fonction publique en attente de la régularisation de la situation qui n'avait que trop duré. En effet, pour ces milliers de fonctionnaires béninois, cette décision au Conseil des ministres en date du 1er juillet dernier, qui autorise les actes d'avancement au deuxième échelon dans la fonction publique, sonne comme l'aboutissement d'une longue et douloureuse attente. Une décision, s'il vous plaît, qui verra dès septembre prochain l'appuiement des dettes et arriérés salariales dues à ces centaines d'agents qui, malgré qu'ils remplissaient les critères requis, ne bénéficiaient pas des avantages qui en découlaient. Mais nous prions le président Rouvel Wadaï à mettre cette décision en mode turbo pour que ses frères et sœurs de la fonction publique, de la vivant, puissent profiter de tous les avantages à venir, plutôt que de nos sources assez crédibles. Les retraités sont également pris en compte dans cette mesure attendue depuis plusieurs années par les fonctionnaires qui vivaient cette injustice. Osons le dire, cette réforme qui fait passer le nombre de chérons de 12 à 15 permettra de mieux profiter de l'expérience acquise par nos cadres dans la fonction publique. À bon attendeur, que Dieu bénisse cette belle vision qui ne veut pas une injustice qui n'a trop duré. Merci et merci au président Robert Wadaï.
0: Merci, très bonne journée à vous, Adam Bachiro. 01 44 70 2x44 01 45 86 2x00 pour nous joindre et partager avec nous vos différentes préoccupations ce matin. 01 44 70 2x44. Auditeur Ali, bonjour.
5: Bonjour, monsieur le journaliste.
0: Votre nom, s'il vous plaît.
5: Je suis souvent à vous, précisément, Barikani Majatom.
0: Nous vous écoutons.
5: Je vous souhaite une bonne fête de mon loulou de la Gagne.
0: Merci.
5: Le peuple qui nous unit, c'est le Bénin. Et les réformes sont comme les pilules. Ah, mais enfin, ça donne une pétonique. Je dis, on était dans un pays où l'existé est un peu précaire. Les sages étaient quasi total. L'eau, l'électricité, l'accès au voir n'existait pas. Nous n'avions au moins plus de 5 et quelques partis politiques aujourd'hui qui est réduit. Tout ça là, les coups de cet État. Nous n'allons pas, ou comment dirais-je, dire des choses sans apprécier au moins le courage que les pays ont. C'est pour transformer un pays. Les réformes font mal. Mais après, nous allons en bénéficier, les enfants vont en bénéficier. Moi, je nous souhaite une patience par rapport à la situation de ce maire aussi qui est installé à peine. Donc, il doit faire au moins des comptes rendus. En dehors des comptes rendus, il doit faire l'état des lieux avec l'ancien maire, finir ses documents, avant de procéder à son plan de développement. Donc, je nous exhorte à patienter un peu pour voir clair dans tout avant de nous prononcer. Un, secondo, notre pays est une ville phare, notre ville. Et une ville cosmopolite. Par la coupe, une ville cosmopolite. Dans un village statut particulier. C'est-à-dire qui incarne des maires qui ont une gouvernance administrative et politique. Donc nous devons, c'est-à-dire, respecter les autorités pour pouvoir les encourager à aller œuvrer de l'avant.
0: D'accord.
5: Du pont de Bagadou, monsieur le journaliste. Ce pont, si on ne fait pas attention, il voit le pont est en bas. Est-ce que ça peut correspondre à l'eau qui quitte le ville de Rousgoua pour traverser? Ça là, j'ai tort de le maire. Avoir une vigilance par rapport à la situation qui prévaut à Banega de Majatom.
0: D'accord. Merci. On vous remercie également pour votre appel. 01 44 70 2 x 44 ou le 01 45 86 2 x 00. Dites-moi un lit, bonjour.
6: Oui, rebonjour, monsieur le journaliste.
0: Karim Moutarou.
6: Oui, Karim Moutarou, c'est Tiroké René.
0: Nous écoutons.
6: Oui, cette fois, pour parler de manque de poteaux électriques au plein cœur du quartier Tiroké. Nous avons vu qu'il y a un réseau téléphonique qui est venu au moins placer les poteaux en fer. On aimerait demander à l'aide parce que nous on pensait qu'ils ne connaissaient pas les bons là. Mais à notre grand surprise, on a vu que là où il n'y avait même pas les poteaux, mais ils ont placé les poteaux en fer là. Ils ont mis les fils et tout là pour la téléphonie mobile. Maintenant, on aimerait que les autorités puissent penser à ces bons là. Ils se sont pensés pour leur donner l'autorisation à mettre ces poteaux. Ils ont encore autorisé de venir mettre les poteaux pour que nous ne soyons pas en plein cœur de ville et on voit encore toi d'aller. Lorsque vous venez dans mon quartier, si vous allez demander est-ce qu'on nous a oublié ou pas. Tout ce que nous disons là, c'est que si vous descendez, c'est en deux temps que vous allez voir. Il faut faire un tour. Vous allez voir ce que nous disons. Il n'y a pas à voir. Il n'y a pas partout l'eau. On nous oublie. On demande à la mairie de ne pas nous oublier. Nous sommes de la mairie de Parakou aussi. Je vous remercie.
0: D'accord, merci. On vous remercie également pour votre appel. 01 44 70, 2 fois 44. C'est le numéro à composer pour nous joindre et partager avec nous vos différentes préoccupations. Dites-nous en ligne, bonjour.
7: Allô?
0: Bonjour, dites-nous en ligne.
7: Bonjour, monsieur. C'est pas Chabi. Monsieur Jacques Aouyen, depuis le quartier de Transa Parakou.
0: Nous vous écoutons.
7: Merci, monsieur le journaliste. C'est en vibration à Parakou. Et notre très cher maire, son président Zoukou Zakari, a promis de mettre fin à ça. Il était dans sa décision pour chez nous, on l'a promis. Mais il faut faire de constater que ces bêtes ne continuent pas à naviguer. Donc, on ne sait pas qu'est-ce qu'ils prennent. Une bonne décision, lorsque nous avons fait une bonne décision, qu'est-ce qu'ils font? On ne comprend pas. Ça revient à vous, quatrième pouvoir, de les inviter, soit de leur tendre le micro. Pourquoi, quand une bonne décision prend une bonne décision à Parakou, ça prenne? Donc, nous, on veut comprendre. Et vraiment, on ne peut pas partager les mêmes routes avec les bêtes en traction. Jamais. Les bêtes sont faites pour les concessions et prendre des dispositions pour ça.
0: D'accord.
7: Donc, je vous souhaite agréable journée.
0: Merci. Très bonne journée à vous. 0144 70 et 2 fois 44. C'est le numéro à composer pour nous joindre et partager avec nous vos différentes préoccupations. 0144 70 2 fois 44. Auditeur, allez, bonjour.
8: Bonjour, Fatente.
0: Oui.
8: C'est Rahab Sidi.
0: Nous vous écoutons.
8: Depuis tout.
0: Nous vous écoutons.
8: S'il vous plaît, monsieur le journaliste. Il y a une doléance là. Ma doléance est celle-ci. Vous nous avez demandé au cours de votre anniversaire de venir faire don de sang, mais je n'ai pas compris. Bon, on était allé faire le don de sang. On nous a promis deux semaines.
0: Mmh.
8: Moi, j'étais allé, les deux semaines sont arrivées, j'étais allé à la direction du temps de notre dessin. J'ai demandé, on me dit que c'est quelqu'un qui a initié ça. Et d'attendre, ils vont nous appeler. Mais on nous a promis deux semaines. Bientôt, ça va faire un mois comme ça. On ne comprend plus rien.
0: D'accord. On va prendre toutes les informations nécessaires pour vous, pour que vous entrez en possession de votre résultat. Certainement, c'est votre préoccupation.
8: Oui, c'est le résultat là qui importe. Parce qu'on avait peur, parce que les gens prennent le sang pour faire des résultats. On ne comprend pas.
0: D'accord.
8: On a fait ça là. Depuis là, on ne comprend plus rien.
0: D'accord, c'est noté, cher ami. Merci, on vous a compris. 01 44 70, 2 fois 44, 01 45 86, 2 fois 00. Dites-toi un lit, bonjour.
9: Monsieur Jacques Awainé du quartier Transapako.
0: Nous vous écoutons.
9: Je vais répéter mes croyances. Par rapport à la désignation de ces quartiers, c'est pour dire que les désignateurs savent qui choisir, qui désirer. Parce qu'on sait qui est qui. On sait qui fait le job. Ils choisissent correctement. S'il faut regarder les poses des gens, ça, c'est parce que celui-là, c'est telle personne, celui-là, c'est telle personne, ça ne fera pas l'affaire. Donc, mettez l'homme à la place qu'il faut, pour que les quartiers décollent. Par exemple, maintenant, on sait que les têtes sont claires. Ce que les têtes ont dit, les chefs quartiers doivent provenir de la majorité. Donc, d'accord. Maintenant, dans cette majorité, il faut choisir celui qui est actif, qui peut faire de l'affaire, qui peut rendre compte à son chef hiérarchique, qui peut importer les plaintes, les doléances de ses administrés auprès de la mairie, le maire, ou bien auprès de son chef hiérarchique. Donc c'est celui-là qu'il faut commencer à se casser. Et non, celui-là qui va faire endormir le parti, c'est pas du tout bien. Donc, à vous.
0: D'accord, merci, on vous a compris. Très bonne journée à vous. 01 44 70, 2 fois 44, c'est le numéro à composer ce matin pour nous joindre et partager avec nous vos différentes préoccupations. 01 45 86 2 fois 00. Bonjour, dites-vous en ligne.
10: Bonjour, monsieur le journaliste.
0: Votre nom, s'il vous plaît.
10: C'est de la part de monsieur Biazade Aruna Awarika de la commune de Ndali après le docteur de Patin.
0: Nous vous écoutons.
10: Merci, monsieur le journaliste. Ce mercredi matin, c'est pour venir remercier le chef de l'État, le président Serotoro Tukosari, le chef de l'État Romuald Ouadaïne. Aujourd'hui, le président Serotoro Tukosari. Pourquoi je veux remercier le chef de l'État et son gouvernement? Vous voyez, hier, le chef de l'État était hier dans la cité impériale à Niki, monsieur le journaliste. C'est pour cela. Moi, je remercie le chef de l'État et son gouvernement. Ce que j'aimerais demander au chef de l'État, quand il passait, monsieur le journaliste, il a vu le village de Warika. S'il a retourné à Cotonou, il n'a qu'à nous aider et nous placer des lampadaires solaires comme on l'a fait dans les autres villages. Pour terminer, mettez ma gueule rapidement, monsieur le journaliste.
0: Malheureusement, il est parti. Il a la possibilité de nous revenir pour son deuxième passage. 01 44 70 et 2 fois 44 ou le 01 45 86 et 2 fois 00. Dites-vous un lit, bonjour. Votre nom, s'il vous plaît. Nous écoutons.
11: Ce matin, ma voix va directement le président de la République. J'aimerais demander de pardonner. Lui, il avait dit que le candidat Sigolène va avoir pour cette année tout le territoire national. Et il avait même promis, troisièmement, tous les écoles vont avoir un petit scolaire. Mais je voudrais demander notre étude de voir. Et non, très longtemps, on ne veut pas avoir une petit et amener la cambie scolaire et notre élève vont encore créer une maladie. Je me demande au chef de l'État de nous aider à continuer une petite voie pour que.
0: D'accord, merci pour votre appel. On vous a compris. 01 44 70 et 2 fois 44. C'est le numéro à composer pour nous joindre et partager avec nous vos différentes préoccupations. Un autre intervenant, Ali, bonjour.
12: Adam Bachelot de retour depuis le quartier Garé.
0: Nous vous écoutons.
12: Cher ami,
4: permettez-nous d'insister et de persister. Quand nous demandons à ce que les forces de l'ordre permettent à nos frères commerçants de marcher à bétail, d'être un peu à l'aise, c'est pas que nous disons de ne pas faire leur travail de lutte contre l'insécurité. Ils sont libres d'aller au marché pour aller faire des vérifications, arrêter tous les malfaiteurs qui mettent à mal notre jeunesse. Mais, monsieur le journaliste, les animaux, les bœufs ont leur droit de vivre. C'est pas normal qu'on laisse un bœuf attaché, par exemple, dans un trafic de 8h à 16h, 17h. Imaginez vous-même un homme quand vous allez s'attacher de cette manière. Le peu qu'on laisse attacher de cette manière, ce n'est pas possible. Mais souvent, en voulant éviter ça, ils sont obligés d'utiliser des voies qu'il ne faut pas. Et le trafic va tomber dans un trou, il tombe, le bœuf casse le pied. Le bœuf que le frère peut le vendre à peut-être à 700 000, 600 000, on revient à 200 000, 250 000, parce qu'on est taquine. C'est comme même si votre cabri meurt à la maison. Comme la personne qui doit payer, au lieu de 25 000, on vous dit 3 000, 4 000. Parce qu'ils vivent de près. On ne doit pas les faire vivre. Monsieur le préfet a connu ça, le ministre du Génie de l'Intérieur. Il va pouvoir instruire les policiers pour que si on arrête le politique, qu'on permette aux vendeurs de prendre son bœuf et aller vendre, tout simplement. Pour que vraiment chacun puisse gagner dans la prospérité du Bénin. Parce que ce n'est pas normal. On passe depuis le Carrefour, la sortie ici du pays, tout. Bah, comment on fait ce pays, le prêt. Ce n'est pas normal quand même. Qu'est-ce qu'ils ont fait de ces graves? Hein? On passe le passe.
0: D'accord.
4: Bonsoir, quand même.
0: D'accord. On vous a compris. Merci pour votre appel. 0144 70 2x44. Appelez-nous, partagez avec nous vos différentes préoccupations. 0144 70 2x44. Un autre intervenant, allez, bonjour. Votre nom, s'il vous plaît. Nous vous écoutons.
12: La vie est comme une bicyclette, il faut avancer pour ne pas perdre l'équilibre. La libre circulation des biens des personnes. C'est-à-dire, la divagation des bêtes dans la cité de Kourou ne concerne que les propriétaires de ces bêtes. Ils savent pertinemment qu'on doit incarner les bêtes dans les enclos. Maintenant, au proportion, il ne faudra pas qu'ils disent qu'ils sont en train d'exercer un travail qui n'existe pas. Parce que quand c'était entamé, il a estimé que le maire prenait les moutons pour amener dans son ferme. Il a indiqué dans un sens négatif. Alors, le maire est en train de réfléchir comment votre pays serait meilleur. C'est une excuse. Donc, nous, il faut qu'on arrête l'incivisme dans la ville de Parako. Il y a des gens là, ils vont être pris de tout. Et ils font passer les fils. Et ils ne remettent plus les pavés. Il y a des gens, ils enlèvent les plaques. Il y a des gens dans ce pays, il y a des détruments qui sont restés avant impunis. Donc par rapport à ça, l'histoire rattrape. Tout le monde n'a qu'à craindre Dieu. Et savoir que l'humain est là. Nous allons mourir. Et chacun sera jugé par ses actes. Et aussi, l'infidélité est devenue une chaîne d'or dans la cité de Kourou. Les gens de l'humain, pour ne pas encourir la colère de Dieu, il va falloir que les imams, les fervents chrétiens, aussi procèdent à la prêche pour qu'on puisse voir clair dans tout. Parce que là où nous sommes là aujourd'hui, il ne sert à rien d'encourir la parole de Dieu et d'attaquer aux maires ou aux chefs de l'État. C'est-à-dire, l'homme même là, il faut se vérifier.
0: D'accord.
12: Ou si tu es locataire ou propriétaire, savoir si tu as une bonne encouragée.
0: D'accord.
12: Pour ces gens à la démoralité de tout un chacun. C'est ça la police fait parfois.
0: D'accord.
12: Quelle démoralité. Celui qui a des bagages là, est-ce qu'il n'a pas volé ça? Est-ce qu'il n'a pas volé la photo?
0: D'accord, on vous a compris. Merci pour votre appel. 0144 70 2x44. Auditeur, allez, bonjour.
13: Rebonjour, monsieur le journaliste. Maître Choquet de retour.
0: D'accord, nous écoutons.
13: J'ai une question pour vous et c'est noté sur 10.
0: Ah.
13: Là, je me demande, au Bénin, est-ce que les enfants des pauvres et les enfants des autorités ont les mêmes droits? Je te dis, les enfants des pauvres, les enfants de toi et moi. Et quand je dis les enfants des autorités, les enfants des ministres, députés et présidents, est-ce que au Bénin, nous avons les mêmes droits?
0: Oui, nous avons tous les mêmes droits, président de la République, et vous, Mesmé Tosso, vous avez le même droit, les mêmes. Rien ne change.
13: Merci, vous êtes noté sur 4, sur 10.
0: Il n'y a pas de souci. Nous avons les mêmes droits, Mesmé Tosso.
13: Mais ça, écoutez-moi bien. Depuis que moi, je parle des écoles, manque des pas dans nos écoles. Depuis que moi, je parle de l'école Gomboko, là où les enfants sont sous carotte, les enfants sont sous l'arbre, mon frère. Personne de nos autorités ne pense pas à aller visiter ce que ce sacré dit. Personne ne pense pas à aller voir, sauver la vie de nos enfants. Parce que c'est nos enfants qui sont là. Moi, mon enfant est là, toi, ton enfant est là. Mais nos enfants, nous savons bien là où ils vont. Monsieur Tabi, c'est pourquoi je vous ai donné 4 sur 10.
0: Il n'y a pas de problème. mais je vous rassure, Mesmer, que nous avons les mêmes droits. Que vous soyez pauvre, riche, nous avons tous les mêmes droits, rien ne change. Merci en tout cas pour votre appel, on vous a compris. 01 44 70 2 x 44. On va se retrouver demain, Mesmer Tosso, 01 44 70 2 x 44. Appelez-nous et partagez avec nous vos différentes préoccupations, mesdames et messieurs. Notre intervenant en ligne, bonjour.
14: Bonjour, monsieur le journaliste.
0: Oui, Biagado Aruna.
14: Biagado Aruna depuis Wariga, de la famille de Ndali, après mon doyen, Tosso Mesmer.
0: Nous vous écoutons.
14: Parce que monsieur le journaliste, comme je l'ai dit, Tosso Mesmer, c'est une réalité. Dans quelques jours, les élèves et les écoliers vont reprendre le chemin des cours. On s'est constaté que dans nos différents établissements, surtout dans nos différents collèges d'enseignement général, mon homme de jeune fille, c'est le capitaine centré. Laquelle on peut lire le nom de Philippe Porté, le nom de Pelle Porté. Cela se donne par certains parents d'élèves. Par conséquent, moi je passe le canal. Voilà, certains parents d'élèves. Avant d'envoyer les élèves à l'école, ils n'ont pas contrôlé le niveau de capacité de leurs élèves. Bon, mais que dit à vous, M. Chabi et à tout le personnel de la radio.
0: Très bonne journée à vous. Merci pour votre appel. 01 44 70 2 x 44, ou le 01 45 86 2 x 00. Le numéro à composer pour nous joindre et partager avec nous vos différentes préoccupations. Auditeur Ali, bonjour.
15: Bonjour, monsieur Javi.
0: Votre nom, s'il vous plaît.
15: À Provision de Tibonat, derrière Côte d'Azur.
0: Nous vous écoutons.
15: Voilà. Vous savez, la répétition, elle est pédagogique. Mais lorsque ça devient trop, ce n'est plus bon. Et il y a le trou qui est au beau milieu du goudron devant le carrefour de la douane. Combien de fois nous allons crier d'abord avant que les autorités vont réagir? Ou bien qu'est-ce qu'ils attendent d'abord? Nous, on ne comprend pas. Chaque jour, on ne fait que répéter les mêmes choses. Et rien ne change. Ce n'est pas bon. Je quitterai automatiquement, monsieur Chavi. Mais dessus après la mort, nous, on ne veut plus à Parakou. Vous savez, entre-temps, j'ai crié pour un arbre qui se trouve dans la clôture de la douane. Et les branches là sont venues sur la voie. J'ai dit, hé, ça va devenir autre chose. Lorsque l'arbre l'a tué, d'abord, avant que les autorités ont réagi. Maintenant, il y a un qui se trouve à Kandagwe, là où nous parlons. Si le délégué de Kandagwe a l'écoute, il n'a qu'à essayer de tout faire pour que l'arbre là, les branches seront coupées, soit l'arbre même sera coupé. Si les forestiers sont à l'écoute, ils n'ont qu'à essayer de venir aussi voir si l'arbre là, c'est quelque chose qui va créer quelque chose demain ou bien c'est un arbre bien placé, ils vont nous dire. Parce que nous, en tant que civils, nous on voit que ce n'est pas bon et ça va créer autre chose. Donc, ils n'ont qu'à essayer de couper le mal à la racine.
0: D'accord. Merci, on vous a compris. 01 44 70 2 x 44, ou le 01 45 86 2 x 00. Dites-moi, Ali, bonjour.
16: Oui, bonjour, monsieur le journaliste.
0: Votre nom, s'il vous plaît.
16: Garba Alassane-Touahi, depuis tant lui, directeur missionnaire de Dakar.
0: Nous vous écoutons.
16: Avant tout, vous pouvez me permettre, moi, ce mercredi matin, de vous dire merci beaucoup pour le journal de la radio paternité par vous. Sans oublier le technicien et aussi le promoteur de cette radio, monsieur le journaliste. Merci pour tout ce que vous faites pour nous. Je reste toujours dans la culture, monsieur le journaliste, et dis merci au gouvernement de faire et le gouvernement RTL. Il y a des attentes particulières sur la fête de Gani. Et après la fête, quand nous prenons, comment dire, Bodoul de Aouida, quand nous prenons la fête du masque à Port-Moko, c'est le tour de la fête de Gani dans le Haut-Nord, monsieur le journaliste. Ça, il faudrait qu'on continue à connaître en l'air. Et puis, l'investissement que le gouvernement de Défait a mis au niveau de la construction du palais royal de Miki, monsieur le journaliste, c'est une reconnaissance à l'endroit du gouvernement de Défait. Et nous constatons que le gouvernement actuel est en train de mettre encore un accent particulier sur l'organisation de cette fête-là. Ça veut dire en réalité, le gouvernement veut mettre la main sur l'organisation. Ça, c'est une bonne chose. Parce qu'aujourd'hui, monsieur le journaliste, nous nous retrouvons autour de cette fête. Et nous constatons que de l'extérieur du pays, de l'extérieur, beaucoup de personnes s'intéressent au niveau de la Gani. Monsieur le journaliste, c'est une fête identitaire. Et nous passons par ce canal pour dire merci, sans oublier le roi du Niki, et je vais dire le roi Gaston, nous, le journaliste. Pour finir très rapidement, j'ai toujours été au niveau de la sécurité de la ville, du Kandi, pour ne pas laisser dans l'algorithme, pour dire merci beaucoup à la possibilité de l'État départemental, monsieur le journaliste. Voilà, merci pour ce matin. Agréable, c'est à vous. On se dit à demain.
0: Merci. Très bonne journée. On vous a compris. 044 70 2 x 44. Le numéro à composer pour nous joindre et partager avec nous vos différentes préoccupations. On va prendre le tout dernier intervenant. Auditeur Ali, bonjour.
17: À provision, le tout dernier de ce matin.
0: Voilà, allez-y, nous écoutons.
17: Voilà. Je demande toujours à nos autorités de se rappeler de nous, à Tibona ici. Nous-mêmes, nous sommes des Paraguas. Et si vous rentrez dans le quartier, nous n'avons pas des voies, des bons et autres là, nous n'avons pas. Si tu veux aller à quelque part, il faut passer de maison en maison d'abord, avant d'aller là où tu es en train d'aller. Et ce n'est pas bon. Et c'est la voie qui fait développer un quartier ou bien une ville. Donc ils n'ont qu'à essayer de venir à notre secours. On n'a pas de l'eau encore à Tibona ici. Nous ne sommes pas au village, même dans les villages, les gens ne consomment plus l'eau de pluie ou bien l'eau de ruissellement comme
0: d'accord.
17: ça. Maintenant, oui. nous, c'est l'eau de pluie, nous vivons et c'est la pluie non traitée encore.
0: D'accord, on vous a compris. D'accord, merci, vous l'avez compris, merci. On va donc marquer la pause très rapidement et on fait un tour au service commercial et on revient pour la suite du grand direct de l'information. Ce serait donc le mini-débat.
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0: Vous l'avez compris, il est 7h partout au Bénin. Mesdames et messieurs, on fait place à présent au mini-débat. Et ce matin, je suis avec Raoul Steve Gounouko. Bonjour.
24: Bonjour, et puis Fan Chabi.
0: Voilà, nous allons parler ce matin de cette visite surprise du chef de l'État, Romuald Ouadahi, aux urgences du centre hospitalier universitaire départemental Bogoua-Libori, ici à Parakou, en clôture de sa tournée de terrain à Parakou. Le président de la République a créé la surprise ce mardi 25 août 2026 en effectuant en fin de soirée une visite inopinée au service des urgences du centre hospitalier départemental de Parakou. Selon nos confrères de Bénin Intelligence, sans annonce préalable ni dispositif protocolaire particulier, le chef de l'État s'est rendu au cœur donc du service pour s'imprégner directement des réalités vécues par les populations et le personnel soignant. Raoul Steve Gounouko, le chef de l'État Romuald Ouadahi dans les couloirs et les salles de soins pour constater donc en tout cas tout ce qui se fait au niveau donc de ce centre. Comment vous appréciez-vous cette descente de Romuald Ouadahi?
24: Oui, je pense qu'il faut déjà saluer la démarche,
0: ouais.
24: Parce que le chef de l'État aurait pu après Niki se rendre directement à Cotonou quand on sait que il a un agenda assez chargé,
0: ouais.
24: Et donc en clôture de sa tournée de terrain à Parakou, le chef de l'État a créé donc la surprise et en se rendant au CHUD. Et vous savez, ces genres de visites surprennent toujours parce qu'on se dit quand on sait que le chef de l'État a bien des choses à faire, qu'est-ce qu'il pourrait bien faire au CHUD. Et donc tout le monde s'est surpris, mais je pense que la démarche est très bonne. Aller voir ce qui se fait, vous savez, il a des informations, hein.
0: Ouais.
24: ça, le président de la République, on lui fait le retour de tout ce qui se passe dans tous les secteurs d'activité dans le pays. Mais lorsque le chef de l'État lui-même va sur le terrain constater de visu ce qui se passe, c'est toujours une appréciation rassurante, une appréciation sûre de ce qui se passe. Et donc, ça lui permet de faire une comparaison entre le point qui lui a été fait sur le papier et la réalité sur le terrain. Et s'il y a des réajustements à faire, eh bien, ça va être une très belle occasion pour le faire. Donc, je pense que c'est une initiative qui est très bonne. Et moi, je voudrais même que le chef de l'État aille plus loin et fasse cette descente, lorsque l'occasion le permet, dans d'autres structures de notre pays. La surprise, il faut le rappeler, ne concernait pas uniquement le personnel. Dans les salles d'attente et les box de soins, plusieurs patients et leurs accompagnants ont également eu la possibilité de rencontrer directement le président de la République. Une mère de famille venue aux urgences, par exemple, avec son enfant fiévreux, raconte avec émotion le moment où le chef de l'État s'est approché de son fils. Vous avez vu où le chef de l'État est allé encore plus loin. Alors, un autre patient admis dans le service depuis le début de la soirée dit avoir vécu un moment particulièrement réconfortant. Alors, tu te dis, je suis malade, je suis sur le lit d'hôpital et je vois le président de la République qui vient. Vous voyez l'effet que ça peut vous faire. Est-ce que vous pouvez imaginer un jour que, couché sur le lit d'hôpital, vous allez voir le président de la République? Donc, je pense que c'est une très bonne chose. C'est, en fait, c'est faire le choix d'être plus proche du peuple. Et c'est ce que la dynamique dans laquelle le chef de l'État, le président Romia Wada, y s'est inscrit. Et si c'est le choix qu'il a fait, je pense qu'il faut, qu'il doit pouvoir élargir ça à d'autres secteurs, aller rencontrer un paysan, par exemple, au champ. On l'a vu par le passé avec le président Boni Yayi qu'il a fait. Et donc, c'est toujours intéressant. Le peuple sent que le président qu'il a élu est proche de lui. Et au-delà de cette visite, c'est que le chef de l'État va se rendre compte par lui-même de comment fonctionne l'hôpital, des difficultés, écouter directement les populations. Et je pense que c'est ce qui est intéressant dans cette démarche que le chef de l'État a faire hier au CHUD du Borgou. Une surprise parce que le personnel ne s'y attendait pas. Voyez-vous, si c'était une visite prévue,
0: On aurait tout apprêté.
24: Et tout. Non, il est venu comme ça, avec un protocole qui n'était pas préparé. Vous voyez, donc c'est totalement une surprise sur toute la ligne.
0: D'accord. Alors, Ralph Sivgounoukon, ces genres de visites d'un chef de l'État, qu'est-ce que cela pourrait changer dans le fonctionnement peut-être de l'administration?
24: Oui, je pense que si j'ai en tête que le chef de l'État peut venir à tout moment et de manière inattendue dans mon service, ça suppose que je dois être au pas. Voilà un dirigeant qui peut venir donc à tout moment dans mon service. Et si j'ai en tête qu'il ne va pas me prévenir pour venir, et je dois pouvoir prendre les dispositions nécessaires, je dois être préparé. C'est-à-dire que je suppose que le chef de l'État peut venir à tout moment. Et s'il doit pouvoir venir à tout moment, il faut que je me prépare. Donc c'est l'idée que cela renvoie à tous les services aujourd'hui. Et donc, si, comme nous l'avons dit, le personnel du CHUD était préparé à la chose, c'est que peut-être on allait nettoyer, on allait tout mettre en ordre parce que le chef de l'État vient. Mais ici, il vient constater par lui-même et de manière inattendue comment fonctionne, s'il n'était pas là, comment ça se passe.
0: Alors, finalement,
24: et donc, c'est aussi simple que ça.
0: D'accord. Alors, Romia Wada est plus proche du peuple, peut-on dire?
24: Oui, le président Romia Wada s'est inscrit dans cette dynamique, être proche du peuple. Et c'est pour ça que je dis, les autres secteurs vont commencer par le réclamer aussi. C'est-à-dire qu'on veut voir Romia Wada au marché, on veut le voir... pourquoi pas dans les dans d'autres administrations, on veut le voir sur un terrain de football. Et donc c'est l'image que cela renvoie. Oui. Mais je pense que c'est une très bonne chose. Et vous savez, lorsque vous êtes proche du peuple, vous écoutez mieux ses préoccupations et ça vous permet justement... C'est sûr que le chef de l'État a eu beaucoup d'informations.
0: Oui.
24: Il a aussi vu beaucoup de choses. Et sur la base de tout ce qu'il a vu, il va pouvoir intégrer ça à son plan, savoir qu'est-ce qui ne va pas dans ce centre de santé, qu'est-ce qu'il faut encore améliorer, parce qu'il a eu le temps d'écouter aussi quelques patients, mm-hmm. d'écouter le personnel. Donc, vous voyez, c'est toujours intéressant par lui-même, ce n'est plus un rapport qu'on lui a fait, et donc, ça va permettre de corriger beaucoup de choses. Je pense que c'est tout l'intérêt de ces gens de visite. Ce n'est pas juste une visite pour faire un plaisir à qui que ce soit, non. Il est allé au-delà de la joie que cela a semé dans le cœur du personnel et des patients. C'est qu'il est allé constater par lui-même comment ça fonctionne et voir les améliorations possibles qu'il pourrait faire.
0: Alors, on a entendu, vous le disiez tantôt déjà, des parents. On a même entendu une voix dans la vidéo qui a circulé, demander au chef de l'État. Il faut revoir également le cas des dialysés. Et malgré la longue distance qui le séparait donc de son interlocuteur, le chef de l'État lui a répondu en disant « Je verrai, on le fait déjà ». Donc, il opérationnalise le social annoncé.
24: Oui, il opérationnalise le social annoncé et si je dois m'attarder sur le cas des dialysés, vous n'êtes pas sans savoir que lorsque vous êtes malade et vous en arrivez à une dialyse, on dépense beaucoup.
0: Oui.
24: Et je pense qu'il y a des efforts qui ont commencé par se faire parce que on a eu beaucoup de plaintes par le passé. On a même reçu ici dans notre studio le responsable, l'ancien responsable des dialysés,
0: oui.
24: Père Assondam, il est déjà décédé.
0: Mmh.
24: Et donc, c'est dit à quel point... le chef de l'État doit être encore plus attentionné pour le cas des dialysés. Mais il a fallu qu'il aille là pour écouter, par exemple, ce qui se passe dans ce service.
0: Mm-hmm.
24: Voyez-vous, donc, je pense que c'est tout l'intérêt d'une telle visite, c'est écouter, voir les préoccupations et ce qu'on peut corriger, c'est prendre la disposition pour corriger. Ce qui est sûr, il a écouté beaucoup de choses,
0: oui.
24: Il va interpeller... certainement qu'il va appeler le ministre de tutelle.
0: Oui, le ministre de la Santé.
24: De la Santé, bien mm-hmm. entendu. Et lui expliquer un peu ce qui se passe et voir ce qu'on peut corriger. Donc, je pense que... Et ça, c'est lui-même le chef de l'État. Ça veut dire qu'il y a beaucoup de choses qui ont été dites là.
0: Oui.
24: Il a écouté beaucoup. Et certainement, en Conseil des ministres, on aura des retours de cette visite.
0: Voilà, on aura certainement donc des retours de cette visite. Merci à vous, Raoul Steve Gounoukou. On parlait tantôt de cette visite surprise du chef de l'État Romuald Ouadahi. C'était hier au centre hospitalier départemental de Parakou, Bogou Alibouri, le CHUD. Merci donc, Raoul Steve Gounoukou. On vous retrouve tout à l'heure dans la rubrique Pieds sur terre. Mesdames et messieurs, dans un instant, on fera place donc aux autres rubriques du grand direct de l'information. L'entretien du jour, ce serait avec le Sinado Wirou, le Premier ministre du roi de Niki. Avec lui, on parle de la Ghani 2026. On fera le point de la première journée, les appréciations relativement donc à la visite du président de la République qui était également à Niki hier. La rubrique Pieds sur terre avec Raoul Steve Gounoukou va s'intéresser à la COP 17 en Mongolie. Quelle retombée pour le Bénin face au défi de la dégradation des terres et de la sécheresse. La rubrique Monde de l'écho également sera au rendez-vous. Les sports et le bulletin de l'information qu'on installe d'ailleurs avec Akila Setakou.
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0: Le grand direct Akilas, bonjour.
1: Epiphane, bonjour. Bonjour à tous. Cette information au plan local pour ouvrir ce bulletin matinal. Une partie de la voie pavée de l'autoga Tchaourou de Parakou est prise d'assaut chaque soir par certains usagers, même les clients de la cafétéria située tout juste à l'entrée de cette voie. Déjà à partir de 20h, cette route en chantier change de visage devant une cafétéria située à proximité du parc. Nombreuses sont ces personnes qui se retrouvent pour suivre les matchs de football diffusés en soirée. Les spectateurs occupent une bonne partie de l'espace, obligeant les motocyclistes et automobilistes à se frayer difficilement un passage. Une situation qui perturbe véritablement la circulation et pourrait créer des accidents de circulation, notamment en raison de la faible visibilité. À cette difficulté s'ajoute autre pratique. Certains conducteurs de véhicules du parc stationnent fonctionne de manière anarchique sur la voie pavée en construction. Adamo Sika Abou est le président de l'Union nationale des conducteurs du Bénin, PACB de Parakou. Il dit avoir fait le même constat.
2: Effectivement, le constat, je l'ai fait. Mais déjà, comme vous, la radio, la presse est venue. Je crois que c'est un point de départ pour qu'on puisse démarrer les discussions avec ce monsieur, pour qu'on puisse voir par quelle voie prendre pour éradiquer ce fléau. Parce que moi, je n'avais même pas vu le danger. Je veux qu'il peut manquer le frein. Ça va les prendre. Un. Secondo, c'est une voie déjà alphatée. Hein, vous savez que déjà, comme la situation déjà devient dense. C'est même pas ça, c'est déjà dense. Donc, si une voiture qui vient de l'autre côté, quelqu'un qui vient donc peut avoir collision. Ça peut créer beaucoup de choses.
1: Le responsable du PAC reconnaît les risques liés à ces comportements, notamment les difficultés de circulation et la possibilité d'accidents impliquant conducteurs, piétons et autres usagers. Face à la situation, il rassure que des dispositions seront prises afin de mieux organiser les lieux et éviter que ces pratiques ne compromettent la sécurité des usagers. Adamo Sika Abou, président de l'UNACOB, PAC B de Parakou.
2: On ne sait pas quand est-ce que le fou va rentrer au marché, hein, c'est ça, le baril va dire. Donc le véhicule va peut-être un jour va rater le frein. On ne le souhaite pas, hein, mais il faut prévoir aussi le danger. Hein. Il y a des bennes qui passent là, vous savez le cas des bennes. Surtout les sept camions, c'est avec de l'air qu'ils travaillent. C'est avec de l'air, c'est pas des trucs de pression, c'est de l'air. L'air là, si un truc pète, donc c'est fini, c'est bon, les dégâts. On ne le souhaite pas. Donc nous allons dire à ces gens qui restent là, ne pas chercher à quitter là. Leur vie est en danger. Il n'y a pas des pièces d'urgence pour un être humain. Il n'y en a pas. Il n'y en a pas. Même un animal, il n'y en a pas pièces d'urgence. Pour un animal, pièces d'urgence, c'est le couteau. Oh, voilà, je suis l'homme, un être humain. Pièces d'urgence, c'est le cimetière, c'est fini. Donc, on ne le souhaite pas. Donc, nous demandons, je passe par votre canal pour dire aux gens de pardonner, de regarder la vie. Même si eux sont fatigués de leur vie, de voir les enfants qu'ils ont mis au monde, qui n'ont rien d'abord fait, qui n'ont rien mangé. Donc, de voir à cause de, ne pouvez pas partir, laisser les enfants plus.
1: Et bonne nouvelle pour les écoliers, les responsables et les parents d'élèves du complexe scolaire Ganon de Parakou. L'école sera bientôt dotée d'une clôture de 530 mètres linéaires grâce au projet de cohésion sociale des régions nord du golfe de Guinée-Kozo. La remise officielle du site s'est déroulée ce mardi dans l'enceinte de l'école en présence des acteurs du projet, des responsables de l'établissement et des populations. Reynat Kinide, facilitatrice technique du projet COZO à Parakou.
3: Il est prévu que ce soit fait en 4 mois. C'est-à-dire, quand on va lui donner l'ordre de service, il est censé livrer le chantier 4 mois après. Maintenant, le montant qu'il a proposé, c'est 19 593 225 francs. C'est le montant qu'il a proposé pour réaliser la clôture qui fait 530 mètres linéaires. Aujourd'hui, on lui fait la remise de site, c'est pour qu'il puisse faire l'étude géophysique, c'est-à-dire voir le type de sol auquel il sera confronté au cours de la mise en œuvre de la clôture, pour qu'il puisse anticiper sur certaines choses qui pourraient arriver. Donc, c'est ce pourquoi on s'est vu. On se réunit aujourd'hui, c'est pour faire la remise de site, pour qu'il puisse faire l'étude. Dès qu'il finit de faire l'étude, on fera l'ordre de service et à partir de là, on ne compte pas compter les 4 mois.
1: D'un montant de plus de 19 millions de francs CFA, la clôture s'étendra sur 530 mètres linéaires. Les autorités présentes invitent l'entreprise attributeur à faire preuve de rigueur dans l'exécution des travaux afin d'éviter tout désagrément. Ben Mavor Paulette, représentant du directeur des services techniques de la mairie de Parakou.
5: Lisez correctement votre cahier de charges. Ce n'est pas à la communauté de vous dire ce que vous allez faire. Il faut établir un planning. Vous voyez, vous avez la clôture de tout un domaine à faire. On ne va pas vous imposer un rythme de travail. Mais tout ce que nous on sait, si vous ne respectez pas le délai contractuel, on va vous appliquer les pénalités. Après ça, il faut prendre votre gardien. Le sécu est là, s'il a des petits soucis, c'est vrai, il peut vous aider. Mais s'il a des petits vols sur le terrain, personne n'est responsable. Donc, prenez les dispositions dans ce sens. Pour finir, je voudrais vous signaler que ce n'est pas la réception que nous, on va venir ici. On va faire des visites inopinées. Si je descends et on ne voit pas un technicien sur le terrain, on arrête les travaux. Au même moment, si vous ne faites pas les travaux de bonne qualité, vous connaissez le sort de l'infrastructure. Elle ne sera pas réceptionnée. Soit c'est à démolir. Donc, après, ne venez pas dire les gens de la mairie ou bien ne venez pas vous plaindre. L'ouvrage que vous voulez réaliser, l'ouvrage porte votre nom. Si c'est bien fait, on va dire quelle entreprise a travaillé ici. Donc, prenez les dispositions pour qu'à la fin, on est un livrable de qualité.
1: Gbemavo Potin, représentant du directeur des services techniques de la mairie de Parakou que vous venez de suivre. Il faut souligner que le prestataire a rassuré quant au respect de ses engagements pour les bénéficiaires. L'annonce de la réalisation de cette clôture arrive à point. Non, mais on parle d'éducation à présent. Après l'attente et le stress liés aux résultats du baccalauréat, place désormais au retrait des attestations à Parakou. L'opération de description des attestations aux nouveaux bacheliers a démarré depuis ce lundi au lycée Mathieu Bouquet de Parakou. Ils sont très nombreux à se rendre sur les lieux pour entrer en possession de ce précieux document indispensable pour à la suite de leurs études. La photocopie du relevé de notes, la carte CIP, sont entre autres pièces que doivent garder les nouveaux bacheliers pour cette opération. Selon les responsables de l'office du baccalauréat déployés sur le terrain, les nouveaux bacheliers n'auront peut-être pas la chance de retirer leurs attestations devront se rendre au siège de l'office du baccalauréat à Cotonou pour la réception de leurs attestations. Alain Vladia, membre de la délégation.
6: Ceux qui n'auront pas réussi à payer avant notre départ d'ici le 29, la plateforme est toujours ouverte. Ils payent, ils viennent à l'office avec le bordereau pour retirer leur attestation.
7: Alors, au-delà de la quittance, quelles sont les autres pièces indispensables pour le nouveau bachelier qui doit présenter avant la réception de son attestation?
6: La photocopie du relevé de notes. Il présente la photocopie de son relevé. Et c'est ça qui tient lieu de la validation. Il présente effectivement sa CIP pour renseigner les documents du retrait.
1: Par ailleurs, il précise que les nouveaux bacheliers qui attendent les derniers moments avant de se manifester n'auront malheureusement plus la chance de récupérer leurs attestations. Ils vont devoir se rendre à l'office du bac à Cotonou pour la suite. Mais à la question de savoir si un parent peut récupérer l'attestation de son enfant, voici ce que répond Alain Vladia, membre de la délégation de l'office du baccalauréat.
6: Oui, vous pouvez envoyer vos parents, mais là, vous envoyez le parent avec une procuration ou bien le parent vient avec la photocopie de sa pièce, et la photocopie de la pièce de l'intéressé. Ces deux pièces-là sont importantes. Il présente la photocopie de sa pièce, la photocopie de la pièce du bachelier et le relevé de notes. C'est pas bien. Le dernier jour, c'est le dernier jour. C'est une demi-journée que nous faisons le dernier jour. Donc, ceux qui vont attendre le dernier jour n'ont pas de chance. Le mieux, c'est de se rendre tôt au lycée Mathieu Bouquet. Pendant que nous sommes là, nous ouvrons à 8h pour fermer à 16h. Donc, si éventuellement quelqu'un a la chance d'accéder à la plateforme et à payer et à la quittance en main, s'il traîne les pas, il sera obligé de voyager sur Cotonou.
1: Je l'annonçais en titre à Niki, la Gani ne se résume pas seulement aux chants, aux danses, aux cavaliers et aux festivités populaires. Également au cœur de cette célébration, le parcours rituel de Sinaboko qui occupe une place particulière. Une procession jalonnée de sites sacrés, de tombes royales et de lieux chargés d'histoire où le souverain rend hommage aux ancêtres et réaffirme le lien entre le trône, le peuple et les traditions. Le professeur Léon Banibio Bigou est fin connaisseur de l'histoire de Niki et conseiller spécial du roi. Il se veut plus précis sur le sens que revêt le parcours rituel.
8: L'élément fondamental, c'est quoi? L'élément fondamental, c'est d'aller remercier les ancêtres. Et c'est ce qu'ils appellent le parcours rituel pour la Guinée. La veille, on sort les tambours, tout ça là, mais le lendemain même, ils doivent parcourir au moins 8 sites. C'est le cercle des sites des défunts. Le premier site, en réalité, c'est le musulman. Je dis bien qu'il n'est pas pardon, parce que lorsque l'islam veut ses papiers, veut faire adopter par les premiers au niveau des peuples, il y a donc ils vont au niveau des villages, c'est pour prier pour le chef de village ou pour le roi, ainsi de suite. Et le premier peuple qui était au niveau de Niki, c'est un peuple, bien sûr, c'est un peuple, c'est pas un pardon et tout, et il priait soit pour le chef, le pardon, non, c'est un beaucoup. Et c'est en l'honneur justement, quel que soit ce que vous êtes, vous n'êtes pas au-dessus de Dieu.
1: La toute première escale de l'empereur s'effectue chez l'imam de la ville pour recevoir ses bénédictions et prier. C'est le point de départ des arrêts officiels de l'empereur à cheval le premier jour de la Gani. Professeur Léon Banibio Bigou, conseiller spécial de l'empereur de Niki.
8: Comme la prière musulmane a évoqué Dieu et tout ça, donc c'est dès qu'il quitte, il sort de son palais, le premier endroit où il s'arrête pour 5 minutes de prière, c'est chez l'imam. L'imam qui est le chef des musulmans. Voilà pourquoi certains qui ne comprennent pas réellement, fondamentalement, la vie des choses, ils pensent que, voilà, que la fête là, c'est la fête musulmane. Non, c'est au nom du premier musulman qui priait pour le Sinaboku. Et je dis donc le parcours rituel en dehors de chez l'imam, pour rappeler le rôle qu'il a joué dans les prières pour que Niki soit ce que Niki est sur le plan traditionnel. Tout le reste, là, ce sont des sites.

0: passage devant le tambour sacré.
1: Et pendant ce temps, prévention, sécurisation et fluidité de la circulation, les forces de l'ordre et de sécurité sont mobilisées pour encadrer la Gani 2000 Aniki. Policiers, armées, aux forces forêts et chasse, agents de la protection civile et sécurité traditionnelle se sont mobilisés pour assurer la sécurité des populations et des visiteurs. Godem Sekbo, commandant central des unités territoriales de la police républicaine, détaille les différentes missions assignées aux forces déployées.
2: Nous sommes actuellement au cœur du palais royal de Niki, où la police a déployé un impressionnant effectif ensemble avec les autres forces, l'armée, les eaux, forêts et chasse, les sapeurs-pompiers et même la sécurité traditionnelle. Nous avons une mission de prévention, prévenir toute atteinte à l'ordre public. Nous avons une mission de sécurisation, le bouclage de toute la commune de Niki. Nous avons une mission de circulation, faciliter la circulation des personnes et de leurs biens. Et nous avons une mission également de sécurisation des lieux d'hébergement.
1: Et voilà, c'est sur cette note de sécurité que nous mettons un terme à ce bulletin matinal. Mais le grand directeur poursuit avec vous, Epiphane Chabi.
3: Merci à vous, Akilas Takou. Évidemment, le grand directeur se poursuit, mesdames et messieurs, cette fois-ci avec les nouvelles sportives.
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3: On va parler ce matin de l'élection à la Fédération béninoise de football avec Marcelin Bokové, qui est le nouveau président de la FBF. Il a été élu ce mardi 25 août 2026 à l'issue de l'Assemblée générale élective tenue à Misrété. Dans ses premières déclarations, le nouveau patron du football béninois a salué le travail accompli par son prédécesseur Mathurin Deschacus. Marcelin Bokové a reconnu des avancées enregistrées sous son mandat et a exprimé sa volonté de poursuivre les acquis tout en apportant une nouvelle dynamique à la gestion du football béninois. Marcelin Bokové, nouveau président de la Fédération béninoise de football.
5: Je voudrais tout simplement reconnaître que pendant les 8 dernières années, le football béninois a positivement changé. Sous le leadership du président Mathurin Deschacus, nous avons vu éclore des centres de formation, des stades ont été construits, des entraîneurs ont été formés. Toutes les compétitions statutaires ont été organisées. Les jeunes ont eu leur chance. Le football féminin a pris sa vraie place dans la famille du football béninois. Les arbitres ont vu leur situation améliorée. Les clubs ont été soutenus. Et surtout, nous avons connu 2 mandats sans la moindre crise qui puisse impacter sur les activités de la Fédération béninoise de football. Quand on jette un regard sur notre passé, c'est une vraie prouesse. Et je pense qu'il faut reconnaître le mérite de cet homme que je salue. Cet homme de vision. Je salue aussi son élégance de quitter les commandes sans quitter le football. Monsieur Mathurin Deschacus, je voudrais au nom des membres du nouveau comité exécutif vous dit merci. Merci pour l'exemple, merci pour la confiance, merci pour le soutien et merci pour tout.
3: Pour son mandat, Marcelin Bokové entend mettre l'accent sur plusieurs priorités, notamment le développement du football à la base, le renforcement des compétitions nationales, la formation et l'accompagnement des jeunes talents. Le nouveau président souhaite également améliorer les conditions de travail des acteurs de football et renforcer la collaboration entre la FBF, les clubs et les différentes structures de football béninois. L'objectif affiché est de construire une fédération plus dynamique et de permettre au football béninois de franchir de nouveaux paliers sur la scène nationale et internationale. Marcelin Bokové.
5: Nous sommes venus pour servir. Nous ne sommes pas venus pour diviser. Nous sommes venus pour rassembler. Nous ne sommes pas venus pour promettre. Nous sommes venus pour agir. Nous devons travailler avec solidarité, avec sérénité et avec rigueur. Nous avons le devoir d'honorer nos prédécesseurs, nos ambassadeurs qui sont là. Nous avons le devoir d'honorer le président Mathurin Deschacus. Nous devons mieux faire. Nous devons faire plus et faire plus vite. Mais, chers délégués, chers membres de la famille du football béninois, nous n'y arriverons pas tout seuls. Nous aurons besoin de tous les acteurs du football de notre pays. Nous aurons besoin de soutien. Nous aurons besoin de conseils. Nous aurons besoin de critiques et de la patience. Des défis, nous en aurons. Des difficultés, nous en aurons. Mais nous aurons aussi des victoires. Et ces victoires, nous devons...

0: les construire ensemble.
1: Voilà, Marcelin Bocovet, le nouveau président de la Fédération béninoise de football. On va parler d'un autre sujet. Dynamique FC du Bénin joue gros dans la suite des éliminatoires de la Ligue des champions féminines de la WAFOUB après sa défaite lors de son entrée en lice face à l'USFA du Burkina Faso. Le club béninois doit impérativement réagir contre l'ASCO de Kara au Togo pour préserver ses chances de qualification. Avant cette rencontre décisive de groupe A, la capitaine de Dynamique FC, Nadège Atankhletor, s'est présentée devant les médias avec un discours résolument tourné vers la réaction et la qualification. La défaite inaugurale n'a pas entamé la détermination du groupe. La capitaine a su que le staff technique a rapidement remobilisé les joueuses afin de leur permettre d'aborder cette deuxième rencontre avec davantage de confiance. Pour Atankhletor, le contexte impose désormais une réaction collective avec seulement trois équipes dans le groupe. Chaque rencontre revêt une importance capitale et la marge d'erreur est quasiment inexistante. La capitaine estime également que cette première expérience a permis aux joueuses de mieux mesurer les exigences d'une compétition continentale. Plusieurs joueuses de FC Dynamique découvrent en effet ce niveau de compétition après une entrée en matière jugée timide. L'équipe béninoise veut montrer un tout autre visage face à l'ASCO. Le message de la capitaine est donc clair. Il faudra jouer cette rencontre avec davantage d'intensité et d'engagement pour conserver l'espoir de poursuivre l'aventure. En Europe, pour terminer, des rencontres sont prévues donc dans le cadre de la troisième journée de la Liga. Par exemple, en espagnol, le Real de Madrid va jouer donc sa toute première rencontre à domicile et affrontera la Real Sociedad pour une rencontre qui démarre à 20h. Pendant ce temps, l'Olympique Lyonnais, dans le dernier tour préliminaire de la Ligue des Champions, affronte Fenerbahçe à l'aller. Les deux équipes se sont séparées sur un score d'un but partout, un score nul. Donc, et puis à 19h45 en Angleterre, c'est bien sûr la FL Cup qui démarre avec West Bromwich Albion qui affronte Newcastle. Voilà, mesdames et messieurs, ce qu'il convient de retenir de l'actualité sportive ce matin. Merci de votre fidélité. On va marquer une pause, juste une courte pause et on revient pour installer l'entretien du jour.
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1: Vous avez toujours une longueur d'avance avec le grand direct de l'information. On parle cette fois-ci donc de la Gani édition 2026 dans l'entretien du jour avec le sénateur Wiro, le premier ministre de la Cour impériale de Niki. Avec lui, on fait le point de la première journée, les appréciations relativement à la visite du président Romuald Ouadahi hier à la Gani. C'est l'entretien du jour et le premier ministre, le sénateur Wiro, répond ici aux questions de Hilary Chabalo.
4: Sa Majesté, bonjour.
5: Bonjour, monsieur le journaliste.
4: Nous sommes chez vous à Niki dans le cadre de la célébration de l'édition 2026 de la Gani. Comment vous vous sentez déjà à ce début de célébration?
5: Merci d'avoir posé cette question. Effectivement, nous sommes dans la période de la Gani qu'on a l'habitude d'organiser plusieurs années durant. Cette année, on est à une édition zéro parce que le gouvernement a annoncé la prise en compte de l'organisation de la Gani à Niki en 2020. Ça, c'est toute une joie qui nous anime à la cour impériale parce qu'on a compris que le gouvernement veut faire connaître notre culture au-delà du continent. Ça nous anime. Dans tout le continent africain, les gens sauront qu'il y a 16 Africains au Bénin qui ont la cavalerie comme culture. Dans tout le Bénin, les gens vont comprendre à Niki, il y a une culture, la culture Batonou, qui chaque année se retrouve pour célébrer la Gani. Alors, ceci nous enchante. Il ne fera que bénir les gouvernants du Bénin, le président et tout son entourage et tous les cadres qui participent à l'amélioration de notre culture Batonou.
4: Sa Majesté, dites-nous, c'est quoi la Gani pour celui qui n'a jamais entendu parler de ça, pour le touriste qui est arrivé pour la première fois, c'est quoi la Gani?
5: La Gani, on ne va pas trop développer. Nous savons pour la culture Batonou. C'est une période de retrouvailles. C'est une période que nos ancêtres ont conservée pour qu'on se retrouve tous, pour que l'empereur sente que son règne est accepté de tous. Parce que tous ses frères qui sont des responsables des régions, qui ont en charge les têtes couronnées de tous les villages traditionnels, seront là. Il sait que c'est dans cette période que tous ces rois viendront lui faire allégeance pour lui dire que c'est vous seul qu'on reconnaît comme notre chef, à part le tout-puissant bon Dieu, voilà notre roi. C'est dans cette période que l'empereur sent ce pouvoir-là. Période de retrouvailles, comme je l'ai dit tantôt, dans nos familles, c'est le moment où tout le monde se retrouve. Les oncles, les tantes qui sont partis loin plusieurs années, ils n'étaient pas là. C'est le moment qu'ils rentrent au pays et on s'entend, on se voit et on organise ensemble. Donc, en réalité, c'est un moment où l'empereur fait des prières pour son empire, pour le Fajès, pour tout son empire. Donc, c'est à cette période que l'empereur donne des bénédictions pour tout son empire. Pour tout son empire et dit en général pour tout le Bénin, pour tous les cadres, pour tous les fonctionnaires, tous les paysans, tous les agriculteurs, les éleveurs. C'est à cette période qu'il prie pour que la culture avance très bien, l'élevage avance très bien, tous ceux qui font du commerce arrivent à en jouir fortement et qu'il prie pour les gouvernants qu'il arrive à conduire notre pays à un bon port. Donc c'est cet événement que chacun cherche réellement à cette période, tout le peuple Batonou vivant à l'extérieur, chacun cherche à rentrer, bénéficier de cette bénédiction.
4: Au cours de la célébration de la Gani, j'observe particulièrement que l'empereur sort, il fait un parcours rituel. Pourquoi l'empereur sort de chez lui? Pourquoi il n'attend pas que les autres rois viennent à ses pieds comme d'habitude? Est-ce que vous pouvez nous expliquer un peu ce que ça veut dire le parcours rituel?
5: Mais le parcours rituel, tout à l'heure, il y a parlé de la prière que l'empereur donne une fois l'an, c'est la période là. Donc, pour aller faire cette prière, il doit sortir de son palais. Bien sûr, moi, en tête, en tant qu'autochtone, propriétaire terrien, propriétaire de ces sites, je suis au devant. Dès qu'il me voit, il est rassuré que son parcours se fera dans de très bonnes conditions. Si je ne suis pas là, il doit être inquiet, mais je ne comprends pas pourquoi Sinadoumourou n'est pas là. Est-ce qu'il n'est pas en train de détruire ma fête? Est-ce qu'il n'est pas en train de m'empêcher d'organiser la fête? Tout ça là, il va y penser. Maintenant, moi, je viens, dès que j'arrive, j'envoie un émissaire vers lui pour lui dire que je suis là, je suis prêt. Il peut sortir. Raison pour laquelle il sort et on part pour ce parcours rituel pour aller de site en site prier. À ces sites, nous avons des lieux de culte traditionnels, nous avons des tombeaux des anciens rois qui ont œuvré très bien et certains princes qui ont fait des actes très importants et prient à ces endroits pour demander à tout cela de lui accorder la chance, le pouvoir, la force qu'ils avaient en leur temps pour qu'ils puissent aussi diriger son peuple.
4: Nous tendons vers la fin de cet entretien. C'est quoi la KSI?
5: Mais la KSI, c'est normal. Tous les princes se sont réunis. C'est le moment où, sur le territoire de tout son empire, les têtes couronnées, chacun de son territoire, viendra se faire connaître. Parce que nos griots sont là. Ils appellent les rois par région. Dès qu'on l'appelle, on doit donner ses louanges. Fils de qui il est? Son grand-père tel, qu'est-ce qu'il a fait lorsqu'il était au pouvoir? Aujourd'hui, voilà, c'est lui qui est au trône. On fait ses louanges, l'empereur écoute. Et de sa case ronde, il le bénit. Il bénit cela. Donc c'est ce jour-là que chacun comprend son origine, d'où il est venu, qui l'a mis au monde, ainsi de suite. Tous ses droits doivent passer un à un et on fait ses louanges. Donc les griots ont une grande tâche ce jour. Raison pour laquelle on a dit ouvertement, c'est le jour des rois. C'est le jour ou des têtes couronnées. C'est à ce niveau qu'ils vont se vanter, accompagnés de tous leurs compatriotes, leurs frères, leurs dignitaires de leur cour. C'est le jour-là que chacun va se lever et suivre son chef pour aller faire allégeance.
4: Le président Roumia Douadani était dans la cour impériale de Niki. Qu'est-ce que vous vous êtes dit avec le président et sa délégation?
5: Bon, qu'est-ce qu'on va se dire? Si c'est... Il ne s'est pas annoncé. On a été surpris de le voir. C'est notre président, on ne peut pas aller contre lui. Il est venu nous saluer. Il est content de l'organisation. On lui a rendu compte de tout ce que les gens sont en train de faire comme qualification du parcours rituel. Tout ça, il est au courant, il a vu et il est venu. Il y aura du monde. Le temps est serré. Il ne pourra pas rester pour qu'on cause beaucoup. Raison pour laquelle il est venu très tôt pour qu'on se voie et qu'il nous donne ses bénédictions et qu'il nous encourage. À l'issue, l'empereur était content. Il a fait prince de la cour impériale de Niki. Il lui a donné un boubou tout blanc. Désormais, dès qu'il vient à Niki, qu'il doit porter en sachant qu'il est un prince de la cour impériale. Mais ça ne suffit pas. Il lui a donné un titre pour lui permettre d'être libre. Il lui a donné le nom de Sounon Touko Sari. Sounon veut dire roi. Touko Sari, il n'a pas d'égard à quelqu'un. Lui, il aime tout le monde. Il ne fait pas la différence entre des gens. Tout le peuple béninois, c'est pour lui. Donc, il est le roi qui appartient à tout le monde. C'est ce nom que l'empereur lui a attribué pour lui permettre de bien faire son mandat et terminer dans la paix et la tranquillité.
4: Monsieur le Premier ministre, merci de nous recevoir dans votre palais.
5: Merci. On vous souhaite aussi du courage. Merci beaucoup.
1: Voilà, vous avez compris, mesdames et messieurs, c'est l'entretien du jour avec le Premier ministre de la Cour impériale de Niki, le Sinadomiro, interviewé donc par Ulrich Ballo. On va poursuivre, mesdames et messieurs, sans transition, cette fois-ci avec la rubrique Pied sur terre, donc ce matin avec vous, Raoul Sibounoukoum, bonjour.
6: Bonjour, Epiphane Chabi.
1: Voilà, on va s'intéresser donc à la COP17 en Mongolie. Quelle retombée pour le Bénin face au défi de la dégradation des terres et de la sécheresse? À Oulan-Bator, en Mongolie, la lutte contre la désertification et la dégradation des terres est au cœur de la 17e conférence des parties de la Convention des Nations Unies sur la lutte contre la désertification.
6: Oui, il faut dire, Epiphane Chabi, que la COP17 se déroule du 17 au 28 août 2026, est placée sous le thème « Restaurer les terres, restaurer l'espoir », une rencontre internationale qui entend passer davantage des engagements aux actions concrètes. La question est particulièrement importante pour les pays africains, notamment ceux du Sahel et de la sous-région ouest-africaine, où la pression sur les terres, la variabilité des précipitations, les épisodes de sécheresse et la dégradation des sols menacent directement l'agriculture et les moyens de subsistance au Bénin. Les signes de cette dégradation sont visibles dans plusieurs régions. L'érosion des sols, la perte de fertilité des terres, la pression agricole, la déforestation, la diminution du couvert végétal et les effets est de plus en plus perceptibles des changements climatiques constituent autant de défis pour les producteurs. À cela s'ajoutent les difficultés liées à la disponibilité et à la gestion de l'eau. Selon la Convention des Nations Unies sur la lutte contre la désertification, jusqu'à 40% des terres à l'échelle mondiale sont déjà dégradées avec des conséquences sur la production alimentaire, l'accès à l'eau et les moyens de subsistance.
1: Alors, le financement, c'est l'une des grandes attentes de cette COP, vous nous dites.
6: Oui, l'un des enjeux majeurs de cette COP est précisément celui du financement, vous l'avez dit. Plus de 12 milliards de dollars sont annoncés pour aider des pays vulnérables à faire face à la sécheresse et à la dégradation des terres, même si les besoins mondiaux sont largement supérieurs pour le Bénin. L'enjeu sera donc de pouvoir accéder à une partie de ces financements et de les orienter vers des projets concrets, restauration des terres dégradées, agroforesterie, gestion durable des sols, récupération des terres dégradées, maîtrise de l'eau, amélioration des systèmes d'irrigation et promotion de pratiques agricoles plus résilientes.
1: Alors, quelles retombées concrètes pour le Bénin?
6: Oui, il faut dire, Epiphane Chabi, que les retombées potentielles peuvent être nombreuses. Mobilisation de ressources financières, renforcement des capacités techniques, accès à de nouvelles technologies, développement de projets de restauration des terres et amélioration de la résilience des communautés rurales. Mais il faudra également que le Bénin dispose de projets suffisamment solides et bancables pour capter ces opportunités. La COP 17 met également, justement l'accent sur la nécessité de transformer les engagements en investissements et en solutions concrètes. L'autre enjeu sera celui de la coordination. Il faut dire que les politiques de lutte contre la dégradation des terres doivent être cohérentes avec les politiques agricoles, forestières, hydrauliques et climatiques.
1: Raoul-Steve Gounouko, une conférence internationale peut adopter des orientations, mobiliser des financements, mais aussi susciter de nouveaux engagements. Mais la véritable bataille commence après cette conférence, vous nous dites.
6: Oui, et comment ces engagements seront-ils appliqués sur le terrain? C'est sans doute la principale question à poser. Au Bénin, il faudra donc suivre les engagements pris, identifier les mécanismes de financement disponibles et surtout mesurer leur effet sur les territoires et les populations. La restauration d'une terre dégradée ne se fait pas en quelques semaines. Elle nécessite de la patience, des investissements et une implication durable des communautés. De la Mongolie au Bénin, le message de la COP 17 est finalement simple. Restaurer les terres, c'est aussi protéger l'agriculture, sécuriser l'alimentation, préserver l'eau et donner davantage de résilience aux populations face au changement climatique. La question reste désormais de savoir si le Bénin pourra et saura transformer les opportunités offertes par la COP 17 en actions concrètes et durables au bénéfice de ses producteurs et de ses territoires. En tout cas, les pouvoirs publics sont eux totalement engagés dans cette cause.
1: Voilà, merci à vous Raoul-Steve Gounouko. C'était la rubrique Pieds sur terre, mesdames et messieurs. On s'est intéressé donc à la COP 17, la conférence des parties de la Convention des Nations Unies sur la lutte contre la désertification qui se tient donc en Mongolie. Au Bénin comme ailleurs en Afrique, de nombreux jeunes ont des idées et des projets d'entrepreneuriat, mais se heurtent rapidement à la difficulté de trouver des financements. Entre absence des garanties, accès limité au crédit, coût des équipements et faibles moyens de départ, l'argent apparaît souvent comme un obstacle majeur. Mais le manque de capital suffit-il à expliquer les échecs, l'ingéniosité, la formation, la capacité à identifier une opportunité, le réseau et la persévérance ne peuvent-ils pas permettre de démarrer donc un business? C'est à toute cette question, ces questions évidemment, que répond à cet élément réalisé et présenté par Jacques Degbé. C'est la rubrique Monde de l'écho.
7: Le financement comme un élément indispensable pour démarrer son projet, cette idée défendue par beaucoup a déjà fait rebrousser pas mal de jeunes sur le chemin de l'entrepreneuriat. Mais Abdel Akibouraïma Safiri n'est pas de cette école. Senior finance manager et expert en économie et sociologie rurale dans une organisation internationale, il range la question de l'argent, du financement donc, au dernier rang. Pour lui, l'entrepreneur doit d'abord et avant tout chercher à régler un problème sociétal.
8: Et en général, les gens vous parlent de ressources financières, mais je dirais que je pense que ça fait partie des dernières choses à avoir pour démarrer une activité durable et viable. La première chose, c'est de régler un problème dans la société. La plupart des entrepreneurs créent des sociétés pour gagner de l'argent, ce qui est une erreur. Et on doit comprendre aussi la différence entre entrepreneur et employé. L'employé reçoit un salaire tout le temps. L'entrepreneur attend la fin de l'année, fait son bilan et gagne les dividendes. Ce qui donne deux rôles carrément différents qu'il faut comprendre dès à la base. Et quand vous voulez rester longtemps dans l'entrepreneuriat, il faut déjà à la base détecter un problème de société que vous réglez à travers votre service ou votre produit. Et avec ça, vous n'avez pas besoin de trop forcer. Bien sûr, il y a d'autres conditions, mais en général, ça dure.
7: L'argent n'est donc pas le nerf de la guerre. C'est aussi l'idée que défend Daniel Yayagou, jeune entrepreneur à Parakou.
9: Tu sens qu'il y a un besoin à quelque part. Et c'est ça qui te donne vraiment le courage de te lancer pour pouvoir satisfaire ceux qui t'entourent et ceux qui sont dans le besoin de ce dont ils ont besoin.
10: Donc l'objectif premier de l'entrepreneur, c'est de combler un vide quelque part, voilà. Avant même de se faire de l'argent.
9: C'est ça. Avant toute chose, avant de se donner sur quelque chose, il faut d'abord une passion. Non seulement la passion, telle que vous l'avez dit, il faut remarquer qu'il y a un manque à quelque part avant maintenant de pouvoir penser à te lancer dans l'entrepreneuriat.
7: De la passion, mais aussi de la persévérance et du mentorat, ce sont des paramètres sur lesquels il faut miser en priorité Pour mûrir son idée d'entreprise, sujet Ingrid Yayagou, qui combine le fonctionnariat et l'entrepreneuriat.
11: C'est vrai, il faut de la passion dans ce que tu fais. Donc tu viens répondre à un besoin. Répondre à un besoin, oui, et la passion. La passion te permet de ne pas te décourager, d'être tout le temps persévérant. Et peu importe les obstacles qui viennent, quand tu as également de la chance quelque part à côté d'avoir peut-être un coaching ou un mentorat, cela également te permet d'avoir de la force pour pouvoir continuer. Également le soutien des parents, de ceux qui veulent ton bien justement.
10: Oui.
11: C'est vrai, ils vont que te donner du courage, mais ça s'arrête parfois là. Donc c'est à toi de savoir, grâce à la détermination que tu as eue, tu as fait ce choix de pouvoir continuer dans ce domaine.
7: Ghislaine Berland-Gonhourou totalise plus de 10 ans d'expérience dans le domaine entrepreneurial. Elle explique davantage la notion de l'entrepreneuriat et appelle à la distinguer avec celle d'opérateur économique.
12: L'entrepreneuriat, c'est l'action que vous menez, une idée que vous défendez, un objectif que vous cherchez coûte que coûte à atteindre, qui bouillonne en vous. La première priorité de l'entrepreneur, ça sonne souvent faux, mais c'est vrai. Ce n'est pas l'argent, c'est d'abord l'objectif à atteindre. Quand vous commencez par là, vous arrivez à aller au bout.
10: Est-ce qu'il faut faire une distinction entre l'entrepreneur et, je vais dire, le commerçant, l'opérateur économique?
12: L'opérateur économique ne défend pas une idée. Il cherche son argent. Plus tard, l'entrepreneur devient opérateur économique. Mais au démarrage, il ne peut pas être opérateur économique. Il n'a pas encore les fonds nécessaires. L'opérateur économique, c'est le babadjé. C'est celui-là qui a déjà tellement gagné de marché. Ouais. Et puis, il est à l'aise, il concrétise déjà ce qu'on dit.
7: Le chemin de l'entrepreneuriat est parfois parsemé d'embûches et il est nécessaire d'éviter certaines erreurs pour ne pas faire faillite. Abdelhak Ibrahim Safiri, senior finance manager et expert en économie et sociologie rurale dans une organisation internationale, lève un coin de voile sur certaines de ses erreurs.
8: Moi, l'expérience que j'ai eue principalement au Bénin, c'est la place qu'occupe le fonds de roulement. On a tendance à penser que dès qu'on lance le business ou le service, le mois qui suit, on aura les ressources nécessaires pour payer le personnel, pour payer l'électricité, l'eau. No way, ça marche quasiment jamais comme ça, sauf quand bon, les rôles sont biaisés. Ça veut dire vous avez déjà quelque chose de prêt et vous. Mais en général, il y a le fonds de roulement qui pour moi doit être minimum 6 mois. Vous devez avoir l'argent pour rouler à perte ou sans revenu pendant 6 mois pour donner à votre entreprise ou votre idée le temps de s'asseoir. Ça c'est la première erreur. La deuxième erreur, c'est de penser qu'on connaît le marché. Je ne vois aucune étude qui nous permette de connaître vraiment le marché. À l'instant, vous êtes un acteur qui s'ajoute, vous désorganisez le marché. Et donc, la flexibilité, c'est quelque chose qui importe aussi. Et je vais m'arrêter à 3 parce qu'il y en a beaucoup plus. La troisième erreur, c'est le premier capital de l'entrepreneur qui est sa réputation. Vous n'avez pas une belle réputation. En tant qu'entrepreneur, ça va être compliqué pour vous de rester longtemps sur le marché.
7: Quoi qu'il en soit, le financement reste un élément non négligeable. Et à ce niveau, Abdelhak Ibrahim Safiri pointe du doigt le mécanisme des structures bancaires au Bénin.
8: Parce que quand on parle d'accès au financement, tout le monde pense à la banque, qui est pour moi, désolé de le dire si les banquiers m'écoutent, les banquiers africains en général béninois ne sont pas prêts à prendre le risque pour nous, entrepreneurs ou généralement nous les jeunes, parce que je me mets dans cette catégorie-là. Et là, vous avez parlé d'investisseurs, vous avez parlé de marché financier, vous avez parlé d'ouverture de capital. Et ce sont tellement d'options à explorer. Pour ceux qui m'ont côtoyé pendant des années, je le dis toujours, 80% comportement, 20% talent. Le business n'a pas besoin de talent, il a besoin de bon comportement. Je peux être un génie en informatique, mais si on ne me fait pas confiance, personne ne va m'écouter même pour écouter mon talent. Par contre, tellement tu es correct, tellement tu as une bonne réputation, que les gens vont te donner le temps de grandir et vont investir, prendre des risques avec toi.
7: Avec la récurrente question du chômage des jeunes, l'entrepreneuriat est perçu aujourd'hui comme une porte de sortie. Mais encore faudrait-il bien se préparer pour réussir dans le monde du business.
1: Voilà, c'était la rubrique Monde de l'écho, mesdames et messieurs. C'est passé de 52 minutes. On va faire place à présent à la deuxième lecture, la deuxième livraison de la Une des journaux ce matin avec vous. Merveille Odiakas du Sefima, bonjour.
13: Epiphane Chabi, bonjour, bonjour à tous. On démarre par le quotidien Maison Fraternité qui titre Ghani 2026, Romeo Douadahi élevé au rang de prince de la cour impériale de Niki. Vol et braquage au Bénin. Une recrudescence des faits de qui inquiète la population. Canet Noir, Grégoire Laourou, grande figure des finances publiques béninoises cet été. Le matinal, Fesuno Toru Tuko Sari, pas la cour impériale de Niki à la Ghani, ce que signifie la distinction de Romuald Wadai. Incendie survenu à Avakpa le 6 août dernier, nécessité de privilégier la négociation des victimes. La négociation des victimes toujours dans l'attente des réparations. Matin libre, Ghani 2026, Niki vibre au rythme de la visite de Wadai. Lancement officiel des activités des CES départementaux, Biochane ouvre la tournée par le Borgou. On poursuit par la nation. Ghani 2026, Romuald Wadai chez le Sinaboko. Dédouanement des véhicules et engins lourds, les opérations suspendues provisoirement aux frontières terrestres. Libération. Ghani 2026, Wadai élevé au rang de prince de la cour impériale de Niki. Pau, quatre présumés braqueurs interpellés. Décès de Grégoire Laroux, le Bénin paie un grand serviteur de l'État. Quotidien Le Potentiel, festivité de la Ghani à Niki, un moment de célébration du patrimoine et de l'identité culturelle. Fédération béninoise de football, un nouveau bureau porté à la tête du comité exécutif. Les quatre vérités, médaille d'or aux mondiaux des Masters 2026, le gouvernement félicite Noël Yarigo pour son sacre. Ghani 2026 à Niki, Romuald Wadai intronisé prince de la cour impériale. La nouvelle tribune. Ghani 2026. La tradition royale de Niki entre dans une nouvelle ère. Économie béninoise. Les règles de dédouanement des véhicules renforcées aux frontières. On termine par le quotidien Bénin Intelligent chez CHD de Parakou. Wadai débarque et marque les esprits. Fédération béninoise de football. Bokové succède à De Chacus et veut renverser la pyramide. Conseil économique et social, les activités départementales prennent de l'envol.
1: Merci à vous, Merveille Odiakas, pour toutes ces précisions sur l'actualité vue et traitée par nos confrères de la presse écrite ce matin. On va enchaîner, mesdames et messieurs, avec le rappel des titres du bulletin de l'information pendant qu'il sonne 7h passées de 55 minutes. Akilas Tako, bonjour.
14: Epiphane, bonjour. Bonjour à tous. Dans les titres du bulletin matinal, à l'entrée principale de l'Otoga Tchaourou de Parakou, une scène devenue presque habituelle s'observe à chaque soir. À partir de 20h, des usagers se regroupent devant une cafétéria pour suivre les matchs de football programmés dans la soirée. Un attroupement qui réduit considérablement l'espace réservé à la circulation. À cela s'ajoute le stationnement anarchique de certains véhicules du parc sur la voie en construction. Une situation qui n'est pas sans risque pour les autres usagers. Adamo Sikabo, président de l'UNACOB Parc B, était dans le bulletin matinal. Et pendant ce temps, bonne nouvelle pour les écoliers, les responsables et les parents d'élèves du complexe scolaire Ganon de Parakou. L'école sera bientôt dotée d'une clôture de 530 mètres linéaires grâce au projet de cohésion sociale des régions du golfe de Guinée-Kozo. La remise officielle du site s'est déroulée ce mardi dans l'enceinte de l'école en présence des acteurs du projet, des populations. Le point était dans le 7h. Et puis, la Ghani à Niki ne se résume pas seulement aux chants, aux danses et aux festivités populaires. Au cœur de cette célébration figure également le parcours rituel du Sinaboko qui occupe une place particulière. Le professeur Léon Bani Biobigou, fin connaisseur de l'histoire de Niki et conseiller spécial du roi, était dans le bulletin matinal Epiphane.
1: Merci à vous, Akila Setako, 7h56. Mesdames et messieurs, nous allons refermer dans quelques secondes donc la première partie du grand direct de l'information. On revient juste après. Ce serait donc pour la deuxième partie. La deuxième partie qui sera consacrée également à bien d'autres rubriques. Dans un instant, nous allons prendre la direction de Niki pour retrouver Ulrich Chabalo, avec qui on fera donc le point de la première journée, les activités prévues pour ce mercredi. Il donnera donc tous les détails relativement donc à la fête de la Ghani et la question de l'actualité. On parle toujours de cette fête de la Ghani avec la visite ou avec la prise en charge de l'organisation de cette édition par l'État béninois. Quel impact dans la promotion de la culture bâtonneau? L'entretien intégral que nous vous proposons dans la deuxième partie sera avec Didier Padounou, vice-président national des garagistes professionnels du Bénin, des véhicules furent confiées aux garagistes pour réparation. Quand certains apprentis et patrons en font un usage personnel, quelles sont les sanctions? Vous aurez donc les précisions à ne pas oublier l'émission commerciale également sur la lutte contre les violences basées sur le genre. Comment l'association des femmes avocates du Bénin, AFAB, accompagne-t-elle les victimes? Vous aurez les réponses dans cette émission. Et tout de suite, donc, mesdames et messieurs, nous allons marquer la pause et on revient juste après dès qu'il sonnera 8 heures.
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0: 8 partout au Bénin. Merci, mesdames et messieurs, de nous rejoindre dans la suite du grand direct de l'information. Après la première partie, nous allons enchaîner cette fois-ci avec la transition ce mercredi 26 août 2026. Je vous l'annonçais, nous prendrons dans un moment la direction de Niki où on parlera donc de la Gani. Vous savez, c'est donc l'actualité de l'heure avec le résumé de la première journée, les activités qui sont prévues pour ce mercredi. On sera avec Ulrich Abalo. Et puis la question d'actualité, on parlera donc de l'organisation de la Gani par l'État béninois, son impact dans la promotion de la culture bâtonou, l'entretien, l'intégralité donc de l'entretien, un entretien intégral avec Didier Padounou, vice-président national des garagistes professionnels du Bénin. On va parler donc des véhicules parfois confiés aux garagistes pour réparation quand certains apprentis patrons en font un usage personnel. Quels sont donc les risques? Et puis en toute fin, quand il sonnera 8h40, on parlera donc de la lutte contre les violences basées sur le genre. Comment l'association des femmes avocates du Bénin, AFAB, accompagne-t-elle les victimes? Ce serait donc dans un instant et on va terminer donc avec la transition avec l'équipe évidemment de l'animation. Ce matin, c'est Geoffroy Toli qui a suivi les manipulations techniques. Nous étions ensemble depuis 6h15. On va poursuivre ensemble l'aventure avec vous aussi.
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0: Le grand direct de l'information, voilà, on va prendre d'un instant à l'autre la direction de Niki pour rejoindre donc Ulrich Abalo avec qui nous allons parler de la fête de la Gani ce matin, la Gani édition 2026 qui se déroule à Niki. On va retrouver Ulrich Abalo pour faire donc le point de la première journée. Ensuite, ce mercredi, les activités au programme et si possible donc avoir quelques intervenants avec lui pour parler donc de cette édition en ce qui concerne la Gani. Vous le savez, le chef de l'État, Romuald Ouadaï, y était hier, accompagné donc

0: de plusieurs autres membres du gouvernement, en l'occurrence le ministre Hadjadi Bakary, le ministre Lassine Latundi, voilà, j'y arrive, en charge donc de la culture et du patrimoine, le ministre la ministre Aurélie Adam Souley Oumarou, le président de l'Assemblée nationale également y était. Donc on va donc rejoindre Luri Chabalo pour faire le point de cette première journée et les activités qui sont prévues donc dans le cadre de cette deuxième journée de la GANI qui se déroule donc à Niki. Il faut dire que cette GANI entre dans sa phase, est rentrée donc dans sa phase d'animation depuis hier à l'occasion du démarrage des festivités ce mardi. C'est le secrétaire de la Cour impériale qui a fait donc le point sur les autorités, les délégations déjà présentes dans la cité. Un premier aperçu de mobilisation autour de cette grande célébration culturelle et identitaire qui a été donc fait par le secrétaire de la Cour impériale. En plus donc de ces différentes personnalités, je l'annonçais, le chef de l'État également qui était à Gani. On va rejoindre Luri Chabalo d'un moment à l'autre pour faire donc le point de cette première journée, une première journée qui s'est déroulée dans la faveur, dans une belle ambiance, en témoignent les images et les vidéos donc qui ont circulé à travers donc les réseaux sociaux. Nous avons notre envoyé spécial à Niki et Luri Chabalo avec qui nous allons prendre langue tout à l'heure pour parler donc de cette première journée, la journée du mardi, également cette journée du mercredi. Vous le savez, la Niki, la Gani justement, c'est 3 jours de manifestations culturelles et religieuses. Voilà, on va d'abord marquer une courte pause, hein, le temps donc de remettre tout en ordre de l'autre côté de Niki avec Louis Chabalot.
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0: Voilà, direction Niki à présent, la liaison qui a finalement été établie avec Ulrich Abalo. Ulrich, bonjour.
3: Bonjour, Stéphane. Bonjour aux auditeurs de Radio Fraternité à tous, la ville de Paris.
0: Voilà, et également à ceux qui vous écoutent sur place, peut-être à Niki. Alors, vous y étiez depuis hier, Iluri Chabalo, la GANI qui a démarré la première journée. Racontez-nous un peu tout ce qui s'est passé au cours de cette journée du mardi.
3: La journée du mardi, il faut dire qu'elle a été une journée particulière dans la ville de Niki. C'est cette journée-là qui annonce le démarrage des festivités dans le cadre de la GANI. GANI édition 2026, bien entendu, placée sur, l'organisation du gouvernement de Ninois. C'est l'édition zéro que le gouvernement a pris en charge. Et pour le compte de cette toute première journée de l'événement, figurez-vous que ce sont les préparatifs. Il y a des délégations qui n'ont cessé d'arriver ici à Niki. On a vu des populations venir avec bien de moyens de déplacement qu'on n'est pas forcément obligé d'exposer ici, même si les années à venir, il faut penser à sécuriser le déplacement de ces populations-là, qui viennent en provenance non seulement des localités qui ont un rapport avec la communauté Bassonou, avec les communautés Bo, mais également la communauté baroutienne en général, parce qu'il y a des gens qui viennent en provenance, bien entendu, du l'arène de la GANI où se concentrent les manifestations. Il faut dire que l'élément central qui a focalisé les attentions pour le compte de la journée du lundi, c'est la défense inopinée du président Romuald Ouadaï. Je précise inopinée parce que c'était prévu qu'il vienne ici ce mercredi et qu'il échange en tête à tête avec l'empereur de Niki, après, bien entendu, le parcours rituel de l'empereur. Oui. Mais il a choisi de venir un peu plus tôt, c'est-à-dire hier. Et dans les explications à nous données par le premier ministre du palais impérial de Niki, eh bien, le président s'est dit qu'après son parcours rituel et avec la foultitude de personnes qui passeraient, faire allégeance à l'empereur, qu'il n'aurait pas assez de temps pour un tête-à-tête bien fait. Et donc, il a choisi de venir un peu plus tôt. Le palais l'a fait les bras ouverts, même si ce n'est pas comme ça prévu dans l'organigramme. Et au cours de leur échange, bien Ouadaï, le président de la République, bien entendu, a reçu un présent de la part de l'empereur, c'est-à-dire un boubou blanc, bien blanc, qu'il est désormais appelé à porter et quand il mettra pied dans la cité impériale de Nikou, quand il voudra se rendre vers le roi. Il a été également, bien entendu, nommé ou baptisé prince du palais royal de Nikou, avec un nom qui voudrait dire simplement qu'il est ce roi-là qui accepte tout le monde et qui a accepté de tout le monde. Notre étape spéciale dans la journée de ce mardi, c'est d'ailleurs ce qui a bouclé la journée et qui annonce officiellement le démarrage des festivités, c'est la sortie des tambours sacrés. Et vous savez, on ne parle pas de tambours dans la communauté Bassonou sans pour autant faire recours, faire allusion également aux trompettes. Donc, puisque cette tradition veut qu'on la fasse après le départ ou alors après que le dernier rayon de soleil soit totalement élucidé ou dissipé, on a attendu totalement un peu avant 19h pour le faire. On était environ 17h08 quand les tambours ont retenti pour la toute première fois. La cérémonie a été faite comme cela se doit. Et après ça, chacun est allé dans son coin, bien entendu. Les grandes étapes de la l'intervention qu'il faut donner dans la ville. Il y a pratiquement pas d'espace dans la ville, les hôtels sont bondés de monde, tous les secteurs pratiquement sont pourvus et ça fait tirer le meilleur parti, le meilleur parti épital de cette année 2026, tout ce que nous observons depuis ce mardi.
0: D'accord. Alors, Éluis Chabalo, au-delà du chef de l'État Romuald Ouadahi, on a également remarqué la présence du président de l'Assemblée nationale, professeur Joseph Diogbenou, la vice-présidente de la République, Mariam Chabi Talata. Quelles sont les autres autorités présentes sur place?
3: On a également vu ici, Epifan Chabi, la ministre de la Communication en charge des médias, Aurori Adam Toulé-Zoumarou. Elle était aux côtés du ministre Orochegun Adjadi Bakari.
0: Oui.
3: Vous avez déjà précisé que Joseph Diogbenou était là. On l'a accueilli à son arrivée, l'équipe de Fasenissi l'a accueilli à son arrivée au portail principal de la reine de la Gani. On a perdu également ici des tiens qui ont vu ici, mais pas de moindre quelqu'un qu'on a commencé par voir à l'équipe depuis à environ 3 éditions de la Gani. Il ne rate plus parce qu'en fait, le clan même de la communauté bâtonneuse. Il y a des autres autorités qui ont été comme le directeur départemental de la Tunisie du Bourgou, Mamadou Garoun Douro Bagoudou, qui d'ailleurs a supervisé les activités dans le cadre du concert organisé par son ministère de tutelle hier, un concert qui a rassemblé du monde, je vous dis, Epifan. Il y a bien d'autres autorités, notamment les membres de la DAC, bien vu également. Au niveau de la tribune officielle, le professeur Maoyo Kafo, on ne pourra pas citer toutes ces autorités, toutes ces personnalités qui effectuent le déplacement de Niki. Et je vous promets que c'est aujourd'hui que certaines personnes qui sont restées à l'hôtel vont sortir la tête, parce que c'est aujourd'hui l'événement primordial, l'événement principal de la GANI. C'est aujourd'hui qui va consacrer. J'attends que vous faites la question pour expliquer comment va se passer le rituel du Kinaboko.
0: Voilà, justement, donc, vous avez trouvé la belle transition, Louis Chabalo. Qu'est-ce qui est prévu, justement, pour aujourd'hui?
3: Aujourd'hui, principalement, comme j'ai commencé par le dire, le roi, sinon l'empereur de Niki, il va sortir de sa tanière. C'est un moment crucial, je vous dis. Ça ne se passe pas tous les jours de l'année. C'est rare qu'on voit l'empereur sortir de sa tanière, offrir au public son visage qu'on ne voit pas tous les jours. Mais il ne sortira pas simplement pour faire plaisir à ce public-là qui est rassemblé ici à Niki. Il va sortir pour sacrifier à ce qu'on appelle le rituel du Kinaboko. Ce rituel veut que l'empereur de Niki puisse, visiter certains sites qu'on appelle sites sacrés dans la ville de Niki, bien entendu. Il y a par exemple des tombes d'anciens rois, il y a par exemple des statues, qui vont le dire comme ça, ou des représentations faites pour immortaliser la mémoire d'anciens ou des gens qui ont marqué l'histoire du royaume de Niki, de l'empire de Niki. Ce qui change véritablement cette année, c'est que Et il a beaucoup eu l'habitude de faire un parcours à 7 étapes. Mais pour le compte de cette émission zéro, le gouvernement béninois, il va faire un parcours qui va compter 8 étapes. C'est vrai que l'organisation ici voudrait que tous les médias ne l'accompagnent pas le long de son parcours. Et on va vivre les premiers instants de la sortie du roi de sa tanière. Et quand il reviendra du parcours, on sera là également pour la tenue et en 16 heures pour voir un peu ce qui s'est passé. Et c'est au cours de ce parcours-là, bien entendu, à chaque étape, il est obligé de dire des bénédictions, de dire des mots, des phrases pour appeler, je veux dire, des bénédictions de sa communauté, pour inviter les membres de nos ancêtres, pour inviter les juifs, pour inviter les affluences spirituelles qui pourraient aider quand même à favoriser une année de paix, à favoriser une année de quiétude, à favoriser une année de beaucoup de recettes de prospérité du monde du coup, la communauté qu'il dirige.
0: Alors, il y a une particularité, Luri Chabalo, le concert qui a été organisé hier, il y a eu la guest star, je préfère l'appeler ainsi, Vano Baby, qui était également là, ça rassemblait du monde.
3: J'avoue, Titan, que les bruits de tambour et de trompettes que vous écoutez en fond sonore n'ont pas permis de saisir correctement votre dernière question.
0: Voilà, justement, je parlais du conseil qui a été organisé hier, qui en prélude donc aux activités qui vont se dérouler ce matin.
3: Le conseil s'est bien déroulé. On a eu droit, par exemple, à un orchestre qui a égayé le public. Il y a quelques artistes au plan local qui a été invité, mais vous savez, le plus bon aspect du concert du spectacle, c'est pour aujourd'hui, le grand podium, c'est aujourd'hui, qui sera bien entendu investi par les artistes qui sont annoncés, notamment Vano Baby, notamment Zenab, notamment, pour citer quelques artistes du spectacle, Makako qui viendra de Sahaku, Ami Mako, qui est celle qui a entré l'hymne national, je veux dire, dans une langue du septentrion lors de la célébration de la fête de l'indépendance. Il y a bien d'autres artistes qui sont attendus. C'est aujourd'hui que ce concert aura lieu. Hier, je pourrais dire que c'est un spectacle de prémices pour annoncer les couleurs de ce grand jour de l'année qui en est libre. Il faut dire qu'hier, autour du spectacle, j'ai observé bien d'autorités, bien de personnalités que je n'avais pas forcément vues dans l'arène de la Gamie ou dans les estrades du palais impérial. Je veux parler par exemple de l'honorable je veux parler de Nidali, Daouda Sakamere, je veux parler du maire de Niki Men, qui était le chef d'orchestre, il était présent également. Je veux parler du maire, par exemple, de Wester, du maire de Kaoru, l'actuel maire, bien entendu, du maire de Boïcon, qui était également présent. J'ai compté environ 18 maires hier présents là, et bien d'autres personnalités. Qui ont accompagné les festivités ou qui ont suivi ce beau spectacle qui donne aujourd'hui, qui ouvre le bal, je dis aujourd'hui, des festivités, des grands moments de la festivité de Galilée qui a allé tout le monde.
0: D'accord. Alors, est-ce que vous avez une vue, Luri Chabalo, sur l'aspect sécurité également? Quand on sait que Niki actuellement grouille du monde, le dispositif sécurité qui est installé, qu'est-ce qu'on peut en dire?
3: Impressionnant, mais des plus impressionnants, je vous dis, tout ça, le qui est composé, bien entendu, des éléments de la police républicaine. J'en ai même sous mes yeux. Il faut compter, disons, une douzaine sous mes yeux. Quand vous entrez, la sécurité, c'est quand même de respecter. Il faut vous contrôler de fond en comble, comme on le dit, pour se rassurer. Malgré ce nombre de sous-vieux, vous le contrôlez de cette façon stricte. On vous contrôle juste à votre sac, bien entendu. Donc, que voilà, vous n'allez pas mettre en insécurité. C'est le nombre impressionnant également de personnes qui ont effectué le déplacement de la localité de Niki. J'ai dit également quelques, je veux dire, qui sont utilisés pour vous, qui sont mis à contribution, pas utilisés, pour sécuriser les entrées de la ville, les sorties de la ville, mais à l'intérieur, même, voilà, pour une société, en action qui permet aux populations d'aller, de venir en toute sécurité. Je vois des policiers pour moi ici, des gens. Qui échange avec vous, qui sont prêts à vous orienter, qui vont vous faire des recommandations sans vraiment vous brutaliser, mais c'est une agonie. Et l'autre corps qu'on peut observer ici à Tchouki. Et ce sont les agents de la FGDF, qui sont appelés les agents des soldats. Vous allez écouter un peu le bruit des tambours qui est très proche de moi.
0: Ah oui? D'accord. Allez, Louis Chaval, on va vous laisser donc poursuivre cette journée qui s'annonce donc très riche. Niki, merci en tout cas pour votre disponibilité. On vous retrouve à 13h dans notre édition du Journal Palais. Voilà, merci à vous, Louis Chavalo. C'était, mesdames et messieurs, le direct avec Louis Chavalo. Vous l'avez compris, Niki, qui s'est réveillé donc ce matin au son des tambours, également des, en tout cas de la musique traditionnelle, juste pour donc égayer les populations, égayer donc les participants à ce festival. C'est la Gani édition 2026. Nous allons enchaîner par ici avec le grand direct de l'information. C'était donc la courte partie donc réservée à la Gani dans cette édition. On va poursuivre avec l'entretien que nous vous proposons ce matin. On parlera donc des véhicules confiés au garage pour réparation quand certains apprentis et patrons en font un usage personnel. Quels peuvent être les risques? On en parle ce matin avec le vice-président national des garagistes professionnels du Bénin, Didier Padonou.
4: Mesdames et messieurs, bonjour. C'est un constat qui saute à l'œil dans le secteur de la mécanique automobile. Il s'agit de l'utilisation à des fins personnelles des véhicules confiés au garage pour des réparations. Une pratique qui soulève des questions sur la responsabilité des garagistes et la confiance accordée par les clients. Et face à cette situation, quelles sont les règles et les précautions à prendre? Pour en parler, nous recevons le vice-président national des garagistes professionnel du Bénin, Didier Padonou. Bonjour.
5: Bonjour, monsieur.
4: Alors, dites-nous, avez-vous connaissance de ce phénomène?
5: Oui, et je vous dis merci pour cette question qui est très aiguë, que nous allons essayer de décortiquer pas à pas pour que l'opinion vraiment puisse être au parfum de ce qui se passe. Alors, vous savez, dans la vie, les droits ne sont pas les mêmes. Eh bien, quand vous êtes venu ici maintenant, vous allez constater que le garage est construit d'une manière où les précautions doivent être vraiment prises.
4: Concrètement, quelles sont les précautions qu'un garage professionnel doit prendre lorsqu'un véhicule lui est confié pour réparation?
5: Alors, quand une voiture rentre au garage, nous allons essayer de réceptionner la panne qui l'a amenée, les défauts qui sont là et que lui, il n'a pas signalé. Nous allons essayer de les cocher dans notre fichier. Non seulement ça, on va relever clic, clé de roue, clé USB, l'état dans lequel le véhicule est pour arriver. Nous allons relever ça dans notre papier. On va jusqu'à aller relever le kilométrage. On prend le niveau d'essence. On va vérifier si la voiture a de l'assurance. Nous allons contrôler tout ce qui est lié à cette voiture-là. Le propriétaire signe, il met son numéro et la date. Alors, si nous continuons les réparations, en premier abord, nous avions un technicien qui récupère la voiture. Lui, il va essayer d'abord la voiture avec tout ce qu'il faut. En dehors de son permis que lui, il a sur lui, le garage en question est assuré du garage. Dès que le véhicule rentre ici, ce n'est plus la somme de la voiture qui couvre, c'est la somme du garage qui couvre pendant que il est au garage. Le technicien prend la voiture, fait l'essai, il va voir si ce que le propriétaire dit, si c'est réel. Alors, à son tour, on passe le véhicule à un ingénieur. Bien vrai que le technicien va travailler avec l'ingénieur. Quand l'ingénieur finit son travail, le technicien reprend la voiture, il va essayer. Mais, nous, on note, on ne doit pas dépasser 2 à 3 km d'essai. C'est noté. On ne doit pas dépasser 2 à 3 km d'essai.
4: Comment le garagiste peut-il faire l'état des lieux du véhicule et vérifier son état avant et après les travaux?
5: À sa réception, nous avons relevé le kilométrage. Ce qui fait que tout ce que nous allons parcourir pendant que la voiture est au garage, le propriétaire, il saura. Il n'y a pas à faire. Le carburant est noté, le kilométrage est noté, tout est noté. Ça veut dire qu'il n'y a pas. Mais d'autre part, ça se produit et c'est un phénomène que nous allons essayer d'éradiquer. On essaie de radiquer, on essaie de faire, mais les gens sont vraiment têtus. Ils sont vraiment têtus. On fait tout, mais un peu, avec l'arrivée des lois et consorts, on va essayer quand même de mettre tout le monde sur les rangs.
4: Qu'est-ce qui peut expliquer qu'un apprenti mécanicien ou même le patron de garage prenne un véhicule confié pour réparation et l'utilise pour ses déplacements personnels?
5: Si le garage n'a pas sa loi, n'a pas un règlement, ici, un apprenti ne peut pas sortir avec une voiture pour aller répondre à ses problèmes. Jamais. Nous avons d'abord l'air de sortir pour aller manger.

0: parti, de faire ces chants de bêtises. Il est apprenti. Il est venu apprendre. Donc, lui, il ne refuse pas. Il va prendre la voiture, aller à Tchao, si vous lui laissez le temps. Ah oui.
1: On entend également parler de patrons qui utilisent successivement différents véhicules de clients, parfois pour leur déplacement personnel. Est-ce une pratique normale ou acceptable dans le métier?
0: À mon introduction, je vous ai dit que les toits ne sont pas égaux. Alors, chacun sait ce qu'il vient chercher en ouvrant un atelier. Je ne peux pas faire ça alors que je sais pertinemment que ce que je suis en train de faire est très mauvais quand les clients vont vraiment apprendre. Demain, ils ne viendront plus.
1: Imaginez qu'un propriétaire aperçoive son véhicule en circulation dans la ville alors qu'il l'a confié à un garage pour réparation.
0: C'est grave. Avec maintenant WhatsApp et consorts, là, tu risques de perdre la clientèle et aller s'asseoir et disent que telle personne, c'est lui qui m'a envoûté, telle personne qui m'a envoûté, alors que c'est ton comportement qui ne répond pas aux critères.
1: Vous êtes le vice-président national des garagistes professionnels du Bénin. Existe-t-il des tests ou dispositions qui encadrent les activités des garages et les responsabilités des garagistes vis-à-vis des véhicules qui leur sont confiés?
0: Oui, si un client se plaint, alors il faut qu'il aille d'abord au bureau, se plaint. Là, nous, on convoque le mécanicien et le chef de garage. On le ramène ici, lui et les clients, et on lui pose des questions. Si c'est vrai, les gens sont là. Les gens sont là. Ils peuvent aller jusqu'en prison. Oui. Au cas où il va commettre des bavures, qu'il va coûter la vie, il n'y a pas à négocier. Il n'y a pas à négocier. Non.
2: Ça s'appelle le côté salarié.
0: Mais directement. Directement. C'est clair et net. On ne négocie pas ça, nous. On ne négocie pas. C'est pourquoi nous avions fait notre association et tous les jours, il n'y a pas ce qu'on ne dit pas sur. On a créé un forum, on ne dit pas sur ça. Oui, on les édifie tous les jours sur ces genres de comportements. Et non seulement ça, il y a plein de choses qui se passent et que nous refusons. Voilà.
1: Un autre constat concerne certains propriétaires de véhicules qui continuent de circuler alors que le système de freinage présente de sérieux problèmes. Que pensez-vous de cette situation?
0: Et je vous dis que toute cette affaire-là, c'est une affaire de conscience. Si toi, un propriétaire qui a acheté une voiture qui n'a pas de frein et tu n'as pas cherché à aller voir un garagiste pour régler ce problème que tu roules sans frein, tu sais ce qui est derrière. Demain, quand tu vas créer un problème, tu réponds.
1: Le problème est parfois encore plus préoccupant lorsque ces véhicules ne disposent pas d'une assurance valide.
0: C'est encore plus grave. Donc, aujourd'hui, Dieu merci, quand ces gens de tout ça arrivent, la cliente est là pour répondre. Ah oui, donc... On ne veut pas, nos mécaniciens ne prendront pas un bâton derrière un propriétaire pour dire viens, ta voiture, on va voir le. Non, nous on est là, quand tu viens, on fait la diagnostic et on règle ton problème et tu payes, il n'y a pas de problème. Voilà.
1: Quel message adressez-vous aux apprentis mécaniciens et aux patrons de garage qui seraient tentés d'utiliser les véhicules des clients pour leurs besoins personnels ou faire des démonstrations de conduite?
0: Ce que moi je vais leur dire simplement est de leur dire de prendre conscience. Puisqu'il n'y a pas un sous-métier. C'est avec ça que tu manges. C'est avec ça que tu nourris ta famille. Alors, est-ce qu'il est bon de banaliser cette métier, de prendre ça à la légère? Ce n'est pas bien. Donc, je crois que tout chef garage doit prendre conscience et commencer à contrôler les apprentis, les arrivées, les sorties. Mais, les chefs garage qui viennent au boulot à 9h, à 10h, ce n'est pas possible. L'apprenti, moi, je suis déjà là à 16h30 avant que tout le monde vienne. Je sais l'heure à laquelle mes apprentis sont venus au boulot. Non seulement ça, j'ai une caméra. Mais quand je viens, c'est ça, je conduis d'abord. Je vais faire tout à team. Je vais voir ce qui se passe, ce qui s'est passé la nuit. Ah oui, un gars doit avoir tout ce qu'il faut pour être à l'abri de ce genre de problème.
1: Aujourd'hui, est-ce que vous constatez que les jeunes s'intéressent toujours au métier de mécanicien automobile?
0: Et avant, il y avait la vocation. Si bien que quand tu vas dans chaque atelier, tu trouves des gens qui travaillent et toi-même, Tu as vraiment envie. Aujourd'hui, cette vocation, il n'est plus. Si bien que les gens regardent seulement sur la surface et chacun se dirige vers ce qu'il trouve, ce qui ne répond pas vraiment aux critères. Alors, si quelqu'un n'a pas la vocation, vous-même, vous le savez, quand il prend quelque chose, il ne le fait pas ça bien. Donc, ceux qui sont là, ils prennent la voiture pour essayer de faire ma femme avec. Ils peuvent aller montrer aux gens que c'est moi qui suis mécanicien. Tu n'as pas besoin de faire ça. Ça veut dire que tu n'as pas la vocation.
1: Certains jeunes estiment que la mécanique ne nourrit plus suffisamment son homme. Est-ce réellement le cas?
0: Je vais d'abord rire et vous dire que la mécanique

0: tu prends soin de ton métier, tu prends soin de ton métier, il n'y a pas ce métier-là qui ne nourrit pas son homme. Alors, ne regarde pas aujourd'hui les douaniers, les docteurs et qu'on soit pour dire que c'est ce métier-là qui nourrit, alors qu'il y a des petits métiers qui dépassent ce genre de métier quand tu voulais. Fait bien et propre.
1: D'autres jeunes sont découragés par les conditions de travail, notamment la saleté, les difficultés physiques du métier. Que leur répondez-vous?
0: Quand vous êtes venu ici maintenant, vous avez trouvé mes bleus qui sont accrochés.
2: Oui.
0: Et derrière moi, j'ai une veste là.
2: Oui.
0: N'est-ce pas? Alors, si je veux sortir ici maintenant, je mets ma veste, tu ne seras pas que je suis mécanicien.
2: Ouais.
0: Si on me dit que l'Américain ne nourrit pas son homme, je dis non, ça nourrit bien et propre.
1: Didier Padonou, merci.
0: Merci.
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0: Bonjour à tous, bienvenue dans cette émission. Notre quatrième rendez-vous dans le cadre des productions radiophoniques avec l'association des femmes avocates du Bénin, AFAB en abrégé. Et pour ce quatrième numéro, nous nous intéressons à une question. Comment l'AFAB accompagne les victimes de VBG, violences basées sur le genre, et quels sont les différents types d'accompagnement qu'elle offre? Notre invité n'a pas changé, Charles Kamabinou Diossou, c'est son nom. Bonjour à vous.
1: Bonjour, monsieur le journaliste.
0: Vous êtes juriste consultant, point focal de l'AFAB près les juridictions de Parakou. Merci d'avoir accepté notre invitation.
1: Merci à vous aussi.
0: Pour m'accompagner dans cette émission, comme toujours, le locuteur en langue nationale, battons-nous, Faisal Idrissou, bonjour.
2: Bonjour, Monando Jacques Degué.
0: Vous êtes là pour assurer la traduction en langue nationale, battons-nous. Merci d'être là également.
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0: Nous plantons donc le décor. Je l'annonçais tantôt, le sujet au menu, c'est simple. Comment l'AFAB accompagne les victimes de VBG et quels sont les différents types d'accompagnement? Première question à vous poser, on entend souvent parler d'accompagnement de l'AFAB en ce qui concerne les victimes de VBG. De quoi s'agit-il réellement? Qu'est-ce qui se fait?
1: Merci, monsieur le journaliste. L'association des femmes avocates du Bénin accompagne les victimes de VBG depuis une dizaine d'années maintenant. Mmh. Et comment cet accompagnement se fait? Il y a plusieurs manières. La première, c'est que les victimes sont orientées à AFAB à partir des GUPS, ce qu'on appelait en temps les CPS. Donc, une fois rendu au CPS, c'est-à-dire au GUPS, les GUPS, après avoir écouté les victimes, jugent que ces victimes passent par AFAB et les orientent vers nous. Autre porte d'entrée, c'est le service d'assistance sociale du tribunal, qui aussi parfois juge utile d'orienter les victimes vers l'association des femmes avocates du Bénin. Enfin, il y a que les victimes peuvent directement se rendre au siège de AFAB, à Parakou, on parle de bureau local, donc point focal, pour directement porter leur situation afin que AFAB puisse prendre le dossier en main. Donc voilà autant de manières par lesquelles les victimes saisissent l'association des femmes avocates du Bénin.
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1: Et lorsque nous sommes saisis, nous allons maintenant aller à la deuxième préoccupation,
0: c'est-à-dire comment est-ce que les différents, ou du moins c'est, quels sont les différents types d'accompagnement que vous offrez?
1: Voilà, donc une fois fab est saisi de l'une des manières que j'ai citées tout à l'heure, il y a deux types d'accompagnement. il y a l'accompagnement juridique et il y a l'accompagnement judiciaire. Alors, après avoir écouté la victime, nous apprécions s'il s'agit d'un accompagnement juridique ou s'il s'agit d'un accompagnement judiciaire ou les deux. Lorsque c'est un accompagnement juridique, cela consiste simplement à écouter la victime et à lui prodiguer les conseils juridiques qu'il faut et à l'orienter si nécessaire. Lorsque c'est un accompagnement judiciaire, là nous sommes déjà de plein pied dans un procès. Donc l'accompagnement consiste à offrir à la victime une assistance judiciaire, c'est-à-dire défendre les intérêts de la victime devant le tribunal ou la cour d'appel, ça dépend à quel niveau le dossier se trouve au moment où nous avons été saisis. Il faut dire que l'un dans l'autre, que ce soit dans le premier cas, c'est-à-dire l'accompagnement juridique, ou dans le second cas, et l'accompagnement judiciaire,
0: oui,
1: c'est totalement gratuit.
0: Non, ça, c'est une précision très importante.
1: Oui, c'est une précision très importante. C'est totalement gratuit parce que AFAB, dans le cadre de cette mission, est soutenu par l'UNICEF. Donc, c'est l'UNICEF qui supporte les frais que devraient normalement engager les victimes. Et à côté de ces deux accompagnements dont je viens de parler, de plus en plus, AFAB fait également de la médiation parce que il y a de ces victimes qui ne souhaitent pas aller devant les juridictions. Alors, lorsque c'est des cas que nous jugeons en mesure d'être réglés par la médiation, parce qu'il faut dire qu'il y a des cas qu'on ne peut pas régler par la médiation.
0: Oui.
1: Lorsque je prends le cas d'un viol, par exemple, on ne peut pas se permettre cela. Même dans les cas de VBG, on bastonne, on frappe la femme. Ces cas-là, il n'est pas possibilité de faire de la médiation. Par contre, il y a des cas dans lesquels on peut faire de la médiation, comme les cas d'abandon de domicile, les cas de privation de nourriture. On peut faire de la médiation pour rétablir la situation. Il y a aussi les cas de garde d'enfants, de pension alimentaire. Donc, ce sont des pans des VBG que nous abordons parfois avec la médiation. Mais dans tous les cas, c'est gratuit. Voilà.
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0: même pas faut supporter le déplacement de la victime.
1: Non, AFAB ne supporte pas le déplacement de la victime, peut-être en offre, parce qu'il arrive des fois où nous faisons des choses, nous soutenons de notre propre poche. Ça, là, ça n'a rien à voir avec le programme, les victimes. Sinon, c'est l'INF qui va jusqu'à supporter le transport des victimes. Et il faut dire qu'aujourd'hui, nous sommes dans une dynamique où AFAB travaille également en collaboration avec l'INF. Et parfois, nous avons même des cas que l'INF nous oriente. Parce que ce qu'il faut reconnaître, c'est que de toutes les organisations de défense des droits de la femme, de l'enfant ou de VBJ en général, AFAB est la seule organisation capable de défendre les victimes devant les juridictions. Parce que c'est une organisation professionnel composé d'avocats.
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0: voilà. Et comme toujours, nous allons rappeler les contacts de l'AFAB pour ceux qui nous écoutent.
1: Oui, tout à fait. AFAB est représenté ici à Parakou par son bureau focal qui est à Amonyo, dans la deuxième rue après le carrefour dit carrefour Mosquée Yaïboni, à gauche, dans un immeuble dont la clôture est peinte en bleu-blanc. Alors les contacts, vous pouvez appeler le 01 67 38 78 98. Je reprends 01 67 38 78 98. Ou le 01 98 95 00 115.
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0: Votre mot de la fin pour conclure cet entretien.
1: Merci. Je voudrais rassurer la population que l'Association des femmes avocates du Bénin reste engagée aux côtés des victimes des VBG, parce que les VBG sont un fléau qu'il faut absolument combattre. AFAB est résolument engagée dans cette lutte et est toujours disposée et disponible à recevoir toutes les personnes qui pensent trouver refuge auprès d'elle. L'assistance juridique, l'assistance judiciaire, c'est sa chose. Et donc, il n'y a pas de raison à s'inquiéter, à avoir peur d'aller vers AFAB pour avoir solution. L'assistance juridique va jusqu'au parquet. Parce que en matière pénale, lorsque la procédure est engagée, il y a l'enquête policière. Après l'enquête policière, le dossier est envoyé au parquet. Donc, au niveau du parquet, déjà, AFAB peut être, ou lorsqu'elle est sollicitée, est présente aux côtés des victimes, assiste les victimes à ce niveau-là. Donc, c'est après ça que si la procédure va devant le tribunal, le deuxième volet de l'assistance qui est l'assistance judiciaire est mis en branle. Voilà pourquoi tout à l'heure je disais que ça peut être l'un ou l'autre ou les deux.
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0: Merci à vous Charles Kamabino Diosu.
1: Je vous en prie, merci.
0: Je rappelle que vous êtes juriste consultant point focal de l'AFAB, l'association des femmes avocates du Bénin, près les juridictions de Parakou. Merci également à vous, Faisal Idrissou, vous qui avez assuré la traduction en langue nationale. Battons-nous. Mesdames et messieurs, c'est ici que prend fin ce quatrième numéro de nos rendez-vous avec l'AFAB, l'association des femmes avocates du Bénin. Merci de nous avoir suivis et à très bientôt.

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2: Et voilà, mesdames et messieurs, nous allons donc refermer cette fois-ci le grand directeur de l'information. Merci de nous avoir suivis, merci de votre fidélité à cette tranche. On va vous laisser cette fois-ci en compagnie de la revue des titres en langue nationale. C'est avec, en langue d'Indi, évidemment, c'est avec Dibrila Boukari Mama Alpha Tanko. Et juste après, l'équipe de l'animation va s'installer donc pour vous faire vivre les bons moments de vacances sur Fraternité FM. Merci de nous avoir suivis depuis 6h15. On se retrouve demain. C'est un autre jour avec un autre programme riche comme tous les jours d'ailleurs. Merci de nous faire confiance.
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3: Exactement, partout dans le monde. Et Fraternité FM est avec vous, mesdames et messieurs. Excellente matinée, bonjour à tous. Aujourd'hui, nous sommes déjà le 26 août 2026. Ah, le temps passe vite, hein. Les vacances sont en train de finir.

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1: On va se mettre en bonne posture, dans les meilleures conditions. Allez, c'est matin, on va se mettre bien. (Rire) 01 66 16 96 09 pour vos messages.

C'est sur le 01 66 16 96 09. Bonjour le grand Wins, comment vous allez? Merci, ça va super bien. Je salue toute l'équipe déjà en place de l'autre côté de Fraternité FM. Je salue le docteur des patins, mon papa depuis Tourou, monsieur Justin Agassi. Le docteur des oiseaux depuis Albarica, c'est Agüero premier depuis Niki à la Gani. Waouh! Merci Agüero. Allez, bonne écoute. Bonjour à Niki. Et bien une chose, à tous ceux-là qui sont de l'autre côté là-bas. Et si possible, pourquoi pas, on va vous appeler pour prendre la chaleur.

Les vacanciers ont compris avec moi que ce matin, on danse du pyjama. Et tout simplement sans poser de questions. Allez, 01 66 16 96 09 pour vos messages. Ah, essayons ça, c'est toi-même, tu sais, mon frère.

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0: Alors, Uri Chabalo, bonjour. Allô?
1: Oui, Wens DJ.
0: Bonjour, Uri Chabalo.
1: Bonjour, Wens. Bonjour à tous les auditeurs de Radio Fraternité.
0: Apparemment, vous êtes dans un restaurant de Sokourou, là, hein?
1: Non, pas forcément. Je suis plutôt pas trop loin des tambours qui résonnent. Parce que ici, c'est la Ghani, vous le savez.
0: Oui, exactement. Et vous êtes positionné exactement où, là, Ulrich?
1: Là, je suis précisément dans le palais impérial de Niki. C'est, disons, la résidence de l'empereur de Niki. Mm-hmm. Et ce palais est composé en même temps de l'arène de la Ghani qui va abriter l'événement officiel tout à l'heure.
0: Oui.
1: Mais avant d'avoir accès à ce palais, à l'arène de la Ghani, oui, il y a cet espace, l'esplanade extérieure de l'arène, qui est réservée pour le grand spectacle de ce soir à Winston.
0: Wow.
1: Et pour ce spectacle...
0: Oui. Pour ce spectacle, quels sont les artistes qui sont invités, qui sont prévus? Oh là là, la connexion, le réseau est en train de décorner avec nous. Là, on va voir de quelle option on peut faire la reconnexion. Oh là là, là là là là là là là là là là. J'entendais même les bruits de tambour là, et puis bon, voilà, ça semblait intéressant. Vivement que les dieux de la connexion soient avec nous, hein, puis... C'est bon, Urich? Oh là là. Make try again. Let try again. Try again. Allô? Bon, on va remettre ça pour plus tard. Après la pause, certainement, hein, parce que la connexion n'est pas trop bonne. À tout à l'heure. 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

0: Et voilà, on essaie la reconnexion avec notre correspondant spécial depuis Nikki. Bonjour. Rebonjour, Ulrich.
1: Oui, bonjour, Didier. Bonjour à tous les auditeurs de Radio Fraternité.
0: Super, super. Alors, c'est un plaisir de vous avoir. Alors, nous étions en train de parler de votre positionnement et de comment est-ce que les choses se passent du côté du Palais Royal.
1: Justement, je vous disais que ici, au Palais Impérial de Nikki, le roi, sinon l'empereur, comme on l'appelle ici, est en train de s'apprêter pour observer son parcours rituel, le parcours de Sinabuko.
0: Oui.
1: Je voudrais expliquer un peu dans le grand jeu de l'information ce que ça veut dire le parcours rituel de Sinabuko.
0: Oui.
1: Mais là, puisque vous êtes dans le service de l'animation, et qu'il y a un grand concert qui s'annonce, je me suis rapproché de celui qu'on a choisi, qu'on a désigné comme le DJ officiel de l'événement. Je vous laisse lui poser quelques questions si vous le voulez bien, Wendy.
0: Il s'agit de qui?
1: Il s'agit bien entendu de Sovich DJ.
0: Oh! Yo! Ça, c'est mon bro, ça! Sovich! Yo, Sovich, comment, mon bro?
2: Allô, bonjour, Wendy.
0: Comment est-ce que tu vas? Ah, ouais,
2: ouais, mon gars, ça va être très bien. Comment tu vas, mon frère?
0: Super, super. Cabo, Caboa.
2: Cabo, le Cabonisé.
0: Non, mais j'ai vu l'affiche sur les réseaux sociaux, mais j'ai vu que c'est toi qui es au niveau de la tanière de Nikki. C'est toi qui assure la sonorisation là-bas. Big up, félicitations et force à toi, frère.
2: Merci beaucoup, merci beaucoup. Et oui, on est là, on a été choisi pour ça. On va mettre l'ambiance, pas du feu.
0: Ben dis-nous un peu comment ça va se passer, quels sont les artistes invités déjà pour ce soir, quel est le spectacle qui est réservé?
2: Ok, principalement ce soir ce sera l'animation DJ, c'est-à-dire mon animation à moi,
0: ouais.
2: Et l'animation des artistes.
0: Ah
2: les
0: d'accord.
2: Les artistes sont présents, sont en nombre de 7,
0: pour
2: le nombre dont vous vous souvenez, il y aura Mapapo,
0: oui.
2: Ami Mako,
0: oui.
2: Yassalam,
0: oui.
2: Il y aura Zeynat,
0: mm-hmm.
2: Il y aura Salamoulaye,
0: mm-hmm.
2: Pour clôturer, il y aura Bano Baby, naturellement.
0: Super.
2: Donc, j'espère qu'il y a la platine pour accompagner chacun de ces artistes de façon efficace.
0: Super.
2: Et performante.
0: Super.
2: Avec l'animation du décision des intermèdes afin de mettre en feu. Malgré que la gagne passera. Là, voilà.
0: Non, mais ça, je le sais, la confirmation avec toi, Sovi DJ, c'est le show, c'est la bonne vibes. En tout cas, ça va bien s'amuser du côté de Nikki. Merci beaucoup, Sovich.
2: Merci beaucoup, Rennes Valence.
0: Allez, allez, on garde le contact, on reste ensemble et bonne célébration du côté de Nikki. Oui.
1: Je pense que tu pressions l'ambiance qui va prévaler ici.
0: Non mais
1: sur le format extérieur de l'arène de la Ghani, c'est ça particulièrement.
0: C'est ça même. Je le sens déjà avec tout ce que vous m'envoyez comme vibration par ici. Je sens que la fête sera superbe, belle du côté de Nikki là-bas.
1: Et ça c'est très bon.
0: Mm-hmm. Merci beaucoup, Lurich. Alors, le parcours rituel de l'empereur, c'est à quelle heure déjà?
1: J'ai eu comme information, c'est dit dans le programme que à partir de 10 heures, le parcours devrait commencer.
0: Oui.
1: Mais j'ai eu comme information que l'empereur sort de cette année entre 11h et 12h.
0: Voilà.
1: Parcours, je le rappelle, c'est 15 km, bien entendu.
0: Voilà.
1: À effectuer par l'empereur de Nikki. 15 km où il aura visité 8 sites auparavant.
0: Oui.
1: Jusqu'à la dernière édition.
0: Oui.
1: Avec les rénovations, avec les efforts faits par le gouvernement et tout.
0: Super.
1: Il y aura au total 8 sites pour le compte de cette année.
0: Ouais.
1: À travers ce parcours, le roi va, envoyer des bénédictions, comme ça, sur toute la nation béninoise, sur la communauté Batonou, sur la communauté Bo. Donc, on sera richement béni après ce parcours, bien entendu, de l'empereur de Nikki.
0: Super, super. Ben, bon boulot à vous, les gars. Depuis Nikki, force à vous. Big up à Socrate, à Dantone, à Faisal et à toute l'équipe. Vraiment, soyez forts et revenez-nous en force.
1: D'accord, ouais, merci.
0: Allez, ciao.

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0: Allez, super, nous sommes de retour, 18 après 10. Là, c'est pour installer Miss Glamour. Sandra, bonjour.
1: Bonjour, Doris.
0: La forme?
1: Super, ça va.
0: Alors, c'est une nouvelle semaine qui commence pour toi.
1: Oui.
0: Ça a commencé par ici depuis pour moi. Alors, nous sommes là pour le hit des vacances aujourd'hui, n'est-ce pas?
1: Exactement. Aujourd'hui, c'est mercredi, donc.
0: Chaque mercredi, on a le hit,
1: Des
0: un
1: vacances.
0: hit. Alors, qu'est-ce que Glamour nous apporte aujourd'hui?
1: Aujourd'hui, on va rester au Bénin avec le père de l'Adja Piano.
0: Ah oui, le précurseur, c'est ça, hein? 10!
1: Voilà.
0: Ah bon? Et là, c'est pour quoi alors? Il a sorti quelque chose de nouveau?
1: Oui, il a sorti quelque chose de nouveau et. Excusez-moi, mais c'est ça quoi.
0: Oui, c'est
1: C'est
0: ça
1: le
0: quoi.
1: titre, hein? Bon, c'est pas moi.
0: Ah bon, c'est quoi le titre?
1: Il a sorti Gogo.
0: Ah d'accord. Alors, je tape rapidement, chap chap sur YouTube. 10, 10, H-I-S, Gogo. Ah oui. Les vacanciers adorent ça.
1: Voilà, il a sorti Gogo, hein?
0: Ok. Donc, on va écouter. On écoute d'abord, non?
1: Oui,
0: Et on
1: allez-y.
0: revient. On y va. 10.

0: Sandra, tu vas finir ta rubrique et toi et moi, on va faire débat. À fond rubrique, tu es là. Mais on a d'autres débats, là. Ah ouais, c'est fort, hein?
1: Franchement, c'est fort. C'est fort.
0: Ça, c'est fort pour les vacances.
1: C'est fort. Je crois que c'est pour annoncer son retour, hein, parce qu'il a eu un moment de silence, là. Et cette fois, il nous apporte Gogo avec plusieurs jours de teasing. L'artiste béninois Gis a finalement dévoilé l'intégralité, pardon, de son nouveau titre Gogo le 20 août 2026. Donc, c'est très très très très très récent. C'est au chaud,
0: Oui.
1: comme on le dit.
0: Non, non mais écoutez, c'est devenu une maladie maintenant pour vous les femmes, hein. Pourquoi est-ce que forcément vous voulez avoir Gogo? Et ça
1: débat, c'est ça là, on ça va pas maintenant finir ça. Hein,
0: non, c'est ça, je dis, le débat commence.
1: Mais c'est pas la faute aux femmes.
0: Qu'est-ce que vous voulez faire? Est-ce que tous les hommes aiment Gogo?
1: Et
0: c'est la faute à qui alors?
1: Honnêtement, c'est devenu la mode maintenant.
0: Eh oui, c'est ça, je dis, pourquoi? Oui.
1: C'est devenu la mode parce que quand tu n'as pas de Gogo, quand tu n'as pas de Gogo, on te voit, hein, ça fait rien.
0: Non, ça fait rien comment? Qu'est-ce que ça fait rien? Il y a les hommes qui aiment les connaissaient, non?
1: Ça, c'était avant.
0: Ah, hein. Oh, ça, skinny et clan plasma.
1: Oh, ça, c'était avant. Donc,
0: comment avant? Non, non.
1: Maintenant,
0: pas...
1: là,
0: oui. Arrêtez
1: si
0: ça.
1: Tu
0: si
1: pas
0: vous
1: de
0: dites
1: Gogo,
0: ça, les femmes vont se lancer dans n'importe quoi, elles vont devenir, elles vont se rendre folles, elles vont devenir malades. Et c'est ça, même ce qu'on constate aujourd'hui. Aujourd'hui, quand on voit une femme debout, tout ce qu'elle porte, c'est faux.
1: Mm-hmm.
0: Du haut jusqu'en bas. À partir de la tête aux cheveux, aux fausses cheveux, ses perruques.
1: Je vous raconte une petite anecdote.
0: Fausses fesses, faux tout est faux.
1: Je vous raconte une petite anecdote. Eh, sérieux, j'espère qu'elle n'est pas à l'écoute.
0: Non, mais.
1: Franchement, en tout cas, c'est une connaissance à
0: oui,
1: moi. Bon.
0: Mm-hmm.
1: Et on était là, entre filles.
0: Non, une fois que vous n'appelez pas son nom, bon, c'est grave.
1: On était là,
0: c'est
1: entre
0: pas grave.
1: Filles, on blaguait. Nous sommes allés prendre un petit
0: un
1: truc
0: pot.
1: Là. Et au retour, on blaguait, on se taquinait. Et il y a une parmi nous qui a essayé de toucher les gogos de celle dont je suis en train de parler. Et elle s'est rendue compte que. Ah!
0: C'était du foutou-foutou.
1: Elle a dit. Ah,
0: il y a ça, non? On pense à plus.

0: pourquoi. C'est vrai que, en tout cas, moi, je ne suis pas pour ce truc. Mais honnêtement, donc, disons-nous la vérité, ce sont les hommes qui poussent les femmes à faire ça.
1: Comment ça?
0: En fait, vous êtes trop attiré par le physique.
1: Le standard est ouvert. 01 44 70 44 44.
0: Vous êtes tellement attiré par le physique que...
1: Non. Disons la vérité. Non, mais écoutez. Aujourd'hui, vous allez voir toutes sortes de chiffons. Mm-hmm. Des chiffons prêts à être portés.
0: Oui.
1: Et elles portent ça, vous allez penser que c'est les vrais fesses. Oui. Mais c'est quoi ça?
0: Oui.
1: Et si vous êtes garçon, vous ne savez pas faire attention, vous tombez dans le piège.
0: Justement.
1: Quand vous la déshabillez, c'est le squelette que vous voyez.
0: Justement, c'est parce que vous aimez ça qu'elle fait ça.
1: Non, c'est pas bon. Le gars dit, c'est quoi? On va prendre. Ah. Bonjour. Allô, il est parti. Non, mais...
0: Franchement.
1: Oui.
0: Ce sont les hommes. Ce sont les hommes qui poussent les femmes à faire ça, honnêtement.
1: Il y en a
0: même qui te complaisent tellement parce que tu n'as pas de fesses.
1: Aujourd'hui, maintenant, malheureusement, la face cachée de l'iceberg, c'est quoi? Il y a encore ces médicaments-là qu'elles prennent.
0: Oui.
1: Hein? Je ne sais pas. On dit que c'est pour grossir les fesses, c'est pour arrondir les fesses.
0: C'est devenu un business maintenant.
1: Elles prennent des pommades, elles prennent les trucs. Oui, et après, oui, c'est pour avoir des problèmes. Oui, non, mais oui, c'est des problèmes.
0: Oui.
1: Parce que ce n'est pas bien pour votre santé, c'est ce qu'elles ne savent pas. Écoutez, votre beauté que Dieu vous a donnée naturellement, là, apprenez à entretenir ça plutôt que de pouvoir être extravagante. Est-ce que vous avez fait gogo faussé? Est-ce que vous avez porté fausse fesse ou bien vous avez pris médicaments pour grossir vos fesses? Non!
0: Est-ce que moi j'ai fait ça?
1: Dieu vous a donné les choses naturellement? Bonjour!
2: Bonjour!
1: Vous allez bien?
2: Bien.
1: Votre nom s'il vous plaît?
2: Moussa Sidi.
1: Oui, Moussa Sidi.
2: Oui.
1: Est-ce que vous êtes déjà tombé dans le piège de ces femmes qui portent tout en faux là? Les faux, fausses fesses, faux seins, faux cils, faux. Parlez un peu, Florent, on n'entend pas bien.
2: Allô?
1: Oui.
0: Oh là là, on ne le reçoit pas correctement.
1: On n'entend pas bien.
2: Allô?
1: Oui.
2: C'est bien.
1: Oui. Un étranger qui?
2: Vous m'entendez, non?
1: Oui, oui.
2: Le produit, pourquoi les hôpitaux ne sont pas de produit? Tout les projets que nous avons créés, c'est la vie. Il y a son produit. Et il y a sa qualité, c'est que il y a sa qualité.
1: Merci beaucoup. À tout à l'heure. Moussa Sidi, oui.
0: Les mêmes hommes qui disent restez naturel, non, et même quand vous êtes naturel, ici. Ce sont les mêmes hommes là qui courent derrière les fesses là. Non?
1: Voilà, moi je vais poser une question. Moi je vais poser une question aux hommes. Vous courez, d'accord, les hommes aiment les grosses fesses, c'est ça, non? Les hommes aiment les grosses fesses. Je suppose le monsieur, c'est ça, il aime, comme vous dites là, il aime ça. Et il a vu ça. Hein? Alors que c'est un piège, il ne savait pas. Il a dépensé l'argent dedans. On l'a embrouillé. Il a dépensé l'argent pendant des mois même avant de goûter ça. Et en voulant goûter, il trouve que c'est spellelelé. Bon, les hommes, comment vous allez faire? Non, dites-moi la vérité. Vous avez vu ça? Vous aimez ce qui est gros. Et apparemment, on vous a montré ça en faux. Et vous avez dépensé l'argent dedans. Maintenant, en voulant manger ça, maintenant, vous trouvez que c'est totalement le contraire. Quelle va être votre réaction? Bonjour.

0: Seigneur. Oh. Bonjour.
1: Bonjour,
0: oui, vous allez bien?
1: Ça va.
0: Super, à quel honneur?
1: Monsieur Pascal.
0: Monsieur Pascal.
1: Oui.
0: Allez-y, je vous écoute.
1: Le sujet, chaque jour que Dieu fait, et je sors sur la voie, je sors sur la terre. Allô?
0: Allô, oui, allez-y.
1: Parce que quand je vois ça, je tombe sur la moto. Même si je tombe.
0: Eh, pardon, faut pas aller cogner les gens, hein. Oui, non, ça crée accident toujours, non?
1: Voilà.
0: Eh, tu es en train de rouler, tu vois la chose comme ça, bang, bang, bang, comme ça, en circulation, tu dis, quoi ça, là? Ah! C'est quoi ça? Vraiment, Dieu donne des choses à des gens, hein.
1: Donc, le plus, le mec, ça m'a tout le ça, si moi, je n'aime pas.
0: Mm-hmm.
1: Parce qu'il y a 7 moyens. Et toi, même si tu vois ça, tu vas pas passer tout ça, là, c'est fait de Dieu.
2: Pour maintenant, ouais. Là, on ne sait plus, tout est
0: vraiment,
2: mélangé.
0: Vraiment, tout est mélangé maintenant, ouais. Non? On ne sait plus ce qui est vrai, ce qui est faux.
1: On ne
0: connaît pas demandé. Mais connaisseurs connaissent, Sandra. Les vrais connaisseurs, quand ils voient.
2: Pas bagage, wallahi,
0: wallahi, wallahi, wallahi. Quand tu es connaisseur, quand tu vois ce qui est faux là, wallahi, tu sais que ça c'est emballé. Ça là c'est emballé.
1: Vous voulez que je vous laisse. Quand vous voyez tout ce c'est Dieu. Et ça,
0: ça ne
1: bouge pas,
0: c'est ça. Ça, c'est un professionnel. Lui-là, c'est un professionnel, hein.
2: Apparemment, il aime ça.
1: Ça bouge partout, tous les bras, là. Ça bouge un peu partout.
0: Oui.
1: Quel que soit, parce que... Ah, on est sûr. On ne peut pas tout dire. Donc, c'est un peu ça.
0: D'accord, merci beaucoup. Merci, merci. Vous allez au marché aujourd'hui, il y a de ces petites culottes-là et ces chiffons qui est dedans.
2: Oui,
0: et c'est fait avec, c'est déjà la forme,
2: oui,
0: quoi.
2: Oui.
0: Et même quand un homme porte ça, je vous jure, vous allez penser qu'il a les fesses. et les hommes aussi. Apprenez à bien écarter les yeux, à bien voir, à bien regarder, à bien distinguer. Quand vous touchez
2: même.
0: Là, vous ne pouvez pas comparer.
2: Il y en a même,
0: oui?
2: Actuellement, les femmes pardonnées. En tout cas, je casse les papos.
0: Oui,
2: quand elles vont chez les couturiers... Elle demande à ce qu'on leur mette ça directement dans le modèle.
0: Dans le modèle.
2: Et quand elle porte là, elle dit, mais non, elle est jolie.
0: Elle est jolie, elle a la classe, forme. Mais... Ok.
2: Voilà.
0: C'est encore genre...
2: Franchement, en tout cas, moi, je ne pense même pas être... D'abord, ce que moi, j'ai déjà là, ça m'énerve même. C'est
0: avant,
2: bizarre.
0: Avant, quand...
2: C'est bizarre. Ceux qui en ont là n'en veulent pas. Mais ceux qui n'en ont pas...
0: Avant, quand on faisait les tenues, vous connaissez les tenues d'été là, non? Les tenues d'été là. Quand on fait les tenues d'été, on fait épaulettes. Épaulettes, avec chiffon façon là. Maintenant là, pour que ça puisse gonfler les épaules. Maintenant, c'est, maintenant, pour les fesses, on va appeler ça maintenant fesselettes ou bien quoi. Bonjour! Ah ouais, on l'a perdu. En tout cas, vous...
2: En tout cas, moi, honnêtement, moi, je ne trouve pas de tort aux femmes qui font ça.
0: Non.
2: Parce que c'est à cause des hommes, elles font ça.
0: Non, disons
2: Si on doit parler à quelqu'un, c'est aux hommes on va parler.
0: Mais écoutez,
2: c'est aux hommes on va parler.
0: Même si les hommes... Il y a
2: des hommes qui dénigrent leurs femmes.
0: Non.
2: Ok, regardez par exemple, moi je suis skinny, bien skinny, bien taillé. Tu m'as vu skinny, tu as aimé mon
0: skinny. Faut bien la nourrir, non?
2: Tu as aimé mon skinny, ya.
0: Oui.
2: Hein?
0: Oui.
2: Et tu vas me tromper avec une personne parce qu'elle a fait celle-là, parce qu'elle a si. Et tu dis que moi je ne grossis pas. Je
0: Si tu ne grossis pas, il n'a qu'à bien te nourrir, non?
2: Si c'est Dieu qui a. Vous savez, quand Dieu donne
0: tout le monde
2: une femme, il n'y a rien
0: à
2: faire.
0: Voilà, on ne peut pas forcément avoir la.
2: Tu
0: la,
2: savais
0: la
2: que
0: même
2: tu
0: forme.
2: Voulais femme avec fesses et tu es venu. Donc il y a tous ces trucs-là qui font que. Bon, une femme comme ça, maintenant, elle va se dire bon, moi-même j'irai chercher fesses. Moi-même
0: Non. Et c'est malheureusement ce qui les pousse.
2: C'est ça. C'est à cause des hommes, il n'y a rien.
0: Des faux produits, on leur vend du n'importe quoi. La merde, je vous assure. C'est pas des produits certifiés.
2: Oui, hein.
0: C'est n'importe quoi qu'on vous vend. N'achetez plus ça. Bonjour.
1: Bonjour, monsieur.
0: Allô?
1: Oui, bonjour.
0: Votre nom, s'il vous plaît.
1: Moi, c'est Bokoli.
0: Allô?
1: Oui, ici, c'est Bokoli.
0: Allez-y.
1: Vraiment, ça m'a beaucoup. Allô?
0: Oui, allô, on vous suit.
1: Oui, la dame est incroyable. Je suis tellement content. Bon, moi, je n'aime pas les. Mais la femme qui a les traits naturels là, la femme aussi, qui est son état là, pour le faire comme ça. Oui, en tout cas, moi, je ne sais pas les femmes. J'ai déjà été une femme absolue. Moi, mon gros, c'est les femmes qui, si tu as fait de la vie, fatiguée.
0: Merci beaucoup. Dites-moi, Sandra, depuis que cette histoire de médicaments pour grossir les fesses, les pommades est sortie là, vous n'avez pas vu circuler sur les réseaux sociaux les infos selon lesquelles il y a de ces femmes-là qui ont eu des complications?
2: Oui, non.
0: Oui.
2: Il y a même
0: de véritables complications.
2: Laissons même de côté les complications. Il y a un truc très simple. Vous n'avez pas constaté que toutes les femmes, même sans avoir d'enfants, ont gros ventre.
0: Oui, voilà, voilà.
2: Tout le monde a gros ventre maintenant.
0: Hein, oui.
2: Sans enfant, hein.
0: C'est, on veut grossir,
2: tu
0: forcément.
2: Tu vois, femme sans enfant.
0: Oui.
2: Elle a gros ventre. Pourquoi elle a gros ventre?
0: Pourquoi?
2: C'est ça.
0: C'est quoi le problème, finalement?
2: C'est ça.
0: Bonjour.
3: How are you?
0: Vous allez bien?
3: C'est la salle de toi,
0: ah, c'est une dame, hein?
3: Non, j'ai dit, oui, ça
2: va. Hé, tata, faut parler.
0: On y va.
3: Vous disiez quoi?
2: Nous sommes en train de parler des femmes qui utilisent des produits pour avoir
0: les fesses, les seins.
3: La femme pour la fesse. Quand elle a la fesse, c'est pas marché. C'est maladie. C'est pas bon, hein. C'est maladie.
0: Elle ne sait
3: pas. C'est pas bon. C'est pas bon, hein.
0: Merci beaucoup, maman.
3: D'accord.
0: Non, mais c'est vrai, c'est maladie, c'est pas du tout bon parce que je ne sais pas. Naturellement, Dieu vous a créé naturellement. Maintenant, vous voulez utiliser des produits artificiels pensant avoir une certaine beauté. Alors que, bon, tel que vous êtes déjà, certainement, il y aura quelqu'un, forcément, un homme qui va vous aimer, qui va vous prendre. Donc, ne dites pas non, forcément, parce que l'autre a grossi les fesses, ou soit parce que si un homme te dit que tu es skinny, ça dit qu'il n'est pas fait pour toi. Il faut le zapper, il faut aller chercher ailleurs. Celui qui va t'aimer tel que tu es, il faut le prendre. Il ne faut pas forcément chercher à être avec celui qui va te forcer à être comme tu ne veux pas être. Non, c'est pas okay. Non, juste,
2: dites,
0: on a qu'à sérieux.
2: Vous
0: pas
2: dites
0: que...
2: Oui. Vous dites que celui qui dit que tu n'as pas de fesses et tout, dans le même temps, là, il n'y a pas mari.
0: Il n'y a pas quoi?
2: Il n'y a pas mari.
0: Tu vas trouver pour toi.
2: Oh.
0: Pour toi, là. Oh. Pour toi, là, tu vas trouver.
2: Non,
0: sérieux. Si c'est côté ça, femme ne galère pas. Hein. Vous êtes d'accord avec moi, non?
2: Côté mari, là.
0: Côté garçon, femme ne galère pas.
2: Il y a combien de célibataires dans le pays?
0: Non, écoutez. Côté garçon, femme ne galère pas.
2: Ah
0: ça,
2: bon? Informez-moi.
0: Femme ne galère pas. Côté garçon, femme ne manque pas de garçon. Si c'est garçon, femme va trouver, oui. Femme peut être n'importe comment. Elle peut être dans n'importe quelle condition physique. Elle ne manque pas de garçon. Vous êtes d'accord avec moi, oui?
2: Moi, je ne savais pas.
0: Non, il faut le savoir. Bonjour.
1: Bonjour.
0: Vous allez bien?
1: Bien,
0: c'est
1: vous.
0: Bien, super, ça va.
1: D'accord.
0: On vous appelle comment?
1: Je me nomme Ali.
0: Oui, faites le débat avec nous.
1: D'accord. Lequel vous attend? Hein?
0: C'est très intéressant
1: pour moi.
0: Moi, qu'est-ce qui se passe avec la ligne?
1: La femme. C'est la femme, moi, j'aime.
2: Attends.
0: Quoi ça?
2: Il dit qu'il n'aime pas les fesses, mais qu'il aime les seins. Vous savez qu'il y a des produits pour les seins aussi, non?
0: Oui, non.
1: Je sais bien, mais si jamais une femme me trompe avec les fesses, elle je découvre finalement.
0: Oui.
1: Qu'elle m'a trompé. L'argent que j'ai utilisé pour
0: elle, elle va me rendre. Ah, c'est et la si question
2: elle,
0: que j'allais poser.
2: Est-ce qu'elle est déjà votre femme? Est-ce qu'elle est déjà votre femme?
0: C'est ça.
1: Elle est déjà quoi?
2: Si elle est déjà votre,
0: votre femme, vous l'avez déjà enceinte.
1: Il y aura bagarre.
2: Il y aura bagarre seulement, mais.
0: Non, mais en fait, avant de l'enceinte, il a déjà découvert quoi? Lui dit que, comme j'ai posé la question tout à l'heure, genre, elle vous a trompé. Elle a porté les fausses fesses. Genre, les services qui font ça surtout, excusez-moi, Et bon, vous venez dans le bar, vous dépensez, vous l'avez abordé quoi. Elle a accepté, vous dépensez sur elle. Et un jour, voilà, vous décidez de la découvrir. Donc, vous l'amenez dans un hôtel et tout et tout. Et en la déshabillant, vous vous rendez compte que c'était pas le matos que vous voyez.
2: Non, bon, ça, c'est pas encore grave.
0: Ah ouais. Bien sûr que vous tournez bon voilà.
2: Est-ce qu'elle vous a demandé?
0: Elle
2: n'a pas demandé. Ah oui.
0: C'est ça le monsieur disait qu'elle va rembourser. Elle va rembourser tout ce qu'il a dépensé. Bonjour. Oui bonjour. Ça c'est France hein.
1: Non, je m'appelle Ibe de Madina.
0: Ah Ibe de Madina oui. Notre débat vous intéresse.
1: Vraiment, et chaque jour, le seul n'a pas envie d'intervenir. Vous deux là, vous mettez une décoration. Vraiment, avec les émissions, il faut conscientiser la jeunesse.
0: Vraiment.
1: Ça, vraiment, c'est très, très important. Donc, vraiment, ça vient à son goût. Hein. Vous voyez, non?
0: Vous aimez ça aussi?
1: Il n'est pas ça.
0: Vous avez les derniers loups.
1: Non, ta photo là.
0: Seigneur.
1: Tu n'as plus besoin que les gars derrière, tu n'es pas tombé. Tu as fait aussi ça.
0: Donc, quand elle est derrière là, vous êtes fiers quoi.
2: Les skis ont pris balle.
0: J'ai transporté quelque chose.
1: Si vous allez à la réception là,
0: tu
1: es à l'aise quoi.
0: Donc c'est vous ça, c'est vous qui poussez les femmes à aller faire ça.
1: Moi je n'encourage pas ceux qui n'en ont pas. Je n'encourage pas à aller tout côté.
2: Monsieur Ibe,
1: oui.
2: Si on vous dépose une skinny et puis une femme bien en forme, bien arrondie, vous prenez qui?
1: C'est pas ce que je m'en pose.
0: Non mais. Oh, vous êtes un criminel.
1: Vous êtes
0: un assassin, À tout à l'heure, à tout à l'heure. Non, c'est pas
2: non,
0: bon.
2: Non, franchement, ça là.
0: Non, mais moi j'adore les skinny. La skinny, elle est soulevable, elle est maniable, elle est manipulable, elle est pliable. Oh, je wonder. Non, mais est-ce que vous pouvez comprendre ce que je dis? Je vous assure, elle est réceptionnable.
2: Non, mais.
0: Ah ouais.
2: On peut être skinny avec des femmes.
0: Bonjour. Alors. Oui.
1: Bonjour.
0: Bonjour, vous allez bien? Ah, qui a bon l'honneur?
1: Ah, c'est moi, Modeste Adiboye.
0: Oui, allez-y, je vous écoute.
1: Ok. Je salue la plateau.
0: Oui.
2: Bonjour.
1: Ah, monsieur, c'est un en fait, hein?
0: Vous avez quoi?
1: Monsieur, c'est un mépris la terre, vous en fait, hein?
0: Vous aimez?
1: Je vois rien, mépris la terre, hein?
2: Ah.
0: J'ai pas compris.
2: Je n'ai pas envie de répéter.
0: C'est Bangladesh, vous parlez ou bien c'est chinois? Pardon. On a eu des enfants. Si on a autorisé certaines choses là, faut pas aller loin, pardon.
1: Ah ouais.
0: Faut pas aller loin. Il y a les enfants qui sont à l'écoute.
1: La fête là, c'est rien, ça peut être assez.
0: Bon, en fait, je ne comprends pas la langue que mon ami parle là. Il a parlé français ou bien anglais? Ou bien c'est la langue de...
2: Chinois.
0: Du chinois, là. Bon, en fait, bah, je n'ai pas entendu bien, quoi. C'est pourquoi j'ai coupé d'abord. Oui, bonjour.
1: Bonjour.
0: Vous allez bien?
1: Très bien.
0: D'accord, votre nom, s'il vous plaît.
1: Soyez et fort, Katé Dano.
0: Alors, on vous écoute.
1: une fille qui passe son temps, pour moi, hein, à modifier son corps à cause des hommes comme Lévi Sandra. C'est une fille matérialiste. On sort pour, avec elle pour le sexe, c'est tout. Sinon, pour le mariage, non, non, je ne peux pas regarder les fesses d'une femme pour le mari amener à la maison. Non. Et aux hommes qui aiment ça, en tout cas, ça, je ne sais pas, c'est une possession. On me l'a dit. Calculer une femme, une les fesses d'une femme pour lui faire la cour, non, c'est pas la peine. En tout cas, c'est mon avis.
0: Vraiment, et il y a certaines femmes, merci beaucoup. Il y a certaines femmes qui vont harceler les hommes pour ça. Et quand tu ne sors pas l'argent pour payer mèche, pour payer fossile, pour payer des trucs patati pomade, quand tu ne fais pas ça, c'est que tu n'es pas encore mari, quoi.
2: Quand les
0: tu
2: hommes pas voient encore... fesses déjà, forme et tout là, ils dépensent bêtement. La femme peut être affamée à la maison, mais à cause de fesses là, il va dépenser. C'est un piège.
0: Un piège vraiment. Hé, hey, femme. Oui, allô.
4: Allô. Oui, bonjour.
0: Ah,
4: bonjour,
0: ça c'est madame. Gloria.
4: Non, c'est pas Gloria.
0: C'est qui?
4: C'est mon
0: patron. Ah, super, super. Oui, voilà, c'est ça on parle là, à faire là.
4: Oui, c'est ça là. Madame Gloria. Chapeau à vous.
0: Quoi ça?
4: Bien passé.
0: Oui.
4: Oui, bon. C'est les hommes qui poussent les femmes à faire ça.
0: Non, non, comment?
2: C'est clair.
4: C'est les hommes.
0: Comment un homme va te pousser à être ce que tu ne veux pas être?
4: C'est les hommes qui disent que les femmes minces,
0: là, non, hein, moi j'adore les femmes minces, hein. Skinny, là, j'aime trop ça, hein. C'est mieux pour moi, parce que quand c'est trop là aussi, là, tu respires, ré. Et puis elle est là seulement, ben Jésus de lien te regarde. Elle y avait le casque bleu nez avec. Et tu es là, hé. Alors que ce qui dit maintenant, on s'entend, mais on finit vite à faire la paix, on passe à autre chose, non?
4: Non.
0: Elle est partie. 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Sandra.
2: Non, c'est ça.
0: On est à la fin du débat.
2: un débat
0: houleux.
2: Franchement, rocambolesque.
0: Gestueux. Bien aromatisé.
2: En tout cas, moi,
0: les jeunes filles n'ont qu'à se calmer un peu. Elles ont trop la fougue pour ça. Apprenez à aimer ce que Dieu vous a donné naturellement. Les hommes aiment ça.
2: Tout le monde veut se marier.
0: C'est vrai, oui, okay?
2: Et la plupart des hommes aiment les fesses. Donc, elles sont obligées d'avoir les fesses.
0: Non, faut pas dire ça. La plupart, pas dire que la plupart
2: ce
0: des
2: que hommes... je dis là, ce que je dis là, ils savent. Ils viendront pas dire la vérité ici, mais ils savent ce qu'il faut dans le noir.
0: Hein? Donc, même quand le curé est dans sa voiture, il voit ça, il regarde.
2: That is the question.
0: À tout à l'heure, c'est la pause, on revient.

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Bernice est une restauratrice. 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Je suis dans une petite entreprise où on travaille petit à petit avec ma formatrice. Je fais la cuisine restauration, mais pas trop, un peu, comme on fait à la maison là. Et une fois, je suivais la radio et c'est là ils ont parlé de Foodefka. On va faire l'apprentissage gratuit et avoir le diplôme CQP. Notre formatrice m'a parlé de ça aussi et elle m'a aidé à déposer les dossiers. Et après le concours, on a fait la formation CQP là. J'ai été formée au CFP à Bomé et jusqu'à j'ai fini pour aller même à l'examen. Et je suis admise. Et Foodefka m'a apporté beaucoup de choses, surtout mon métier cuisine restauration. Il m'a aidé à beaucoup faire les mets. J'ai gagné de plus. Je suis jeune et dans un pays où nous sommes, on doit avoir un diplôme. Et j'ai eu le CQP pour la cuisine restauration à travers le Foodefka. Pendant la formation, Foodefka m'a beaucoup soutenu. Il nous aide en nous donnant quelques sous et même au moment où on suivait cette formation, il nous donne à manger le matin, dans l'après-midi, même le soir, et il nous héberge aussi. Je remercie le prodige qui a permis au Foodefka de nous prendre en charge jusqu'à l'obtention de notre diplôme professionnel. J'invite les jeunes comme moi de chercher à connaître le Foodefka pour bénéficier aussi des formations diplômantes. Sans le prodige Foodefka, je n'aurais pas un diplôme. Je suis très très fière de moi-même.

0: Bonjour, bonjour Fofo.
1: Bonjour, Wins.
0: Comment vous allez?
1: Je rends grâce à l'Éternel.
0: Super, plaisir pour moi. Hier, vous m'avez... Hein? Mais Dieu merci, aujourd'hui, vous êtes là. Mais je comprends parce que vous êtes très acculé, vous êtes très sollicité.
1: Oui.
0: Et ces derniers jours-là, il y a un plan qui fait que bon, vous êtes un peu occupé.
1: Tout à fait.
0: Oui,
1: à fait.
0: Mais c'est un plaisir pour nous de vous avoir en studio. Je me ferai le plaisir de vous poser des questions avec Sandra Glamour.
1: Pas de souci, hein. Moi, j'adore beaucoup quand j'entends parler Sandra.
0: Ouais. C'est elle-même qui va commencer. Super. Allez, Sandra, je vais laisser Sandra qui va commencer avec ses questions.
2: Ouais. Bonjour, monsieur.
1: Bonjour, Sandra.
2: J'espère que vous allez bien.
1: Oui, très bien.
2: D'accord. C'est vrai que les auditeurs sont actuellement en train d'écouter une voix masculine. Mm-hmm. Mais ils se demandent c'est qui. Est-ce que vous pouvez vous présenter pour nos auditeurs à l'état civil et en même temps le nom d'artiste, le nom que tout le monde connaît, je dirais.
1: Mm-hmm. Ok. Je réponds au nom de Pancras Setondi Hontondi. Artistiquement, on m'appelle Fafa Ginesto, artiste polyvalent, auteur, compositeur, interprète, journaliste culturel, parce que c'est le journalisme qui m'a d'ailleurs donné Fafa à l'antenne, chef programme et animation de Radio Urbaine. Voilà un peu.
0: Super. C'est super, ça quoi, c'est super. La carte de visite quoi.
1: Président, président de l'orchestre Sam Onsko.
0: Voilà, voilà, ça aussi il faut le souligner, très important. L'orchestre qui se trouve actuellement au niveau de la Gagny, hein.
1: Cette année nous ne sommes pas allés à la Gagny.
0: Ah d'accord.
1: Sur 5 ans, 6 ans,
0: oui.
1: On était toujours à la Gagny cette année. Bon, les choses ont été revues autrement. Cette année, nous ne sommes pas allés. D'ailleurs, il y a plus le playback que du live sur la Gagny.
0: Okay.
1: Quelque chose que nous allons demander au gouvernement de corriger désormais,
0: c'est
1: qu'il y ait plus de live que de playback.
0: C'est ça. Super.
1: Voilà ça.
2: Ok. Vous venez de dire que le journalisme vous a emmené vers la musique.
1: Non. Autrement, c'est le nom
2: Fafa
1: qui m'a été donné dans le secteur des médias.
2: Oui.
1: Vous voyez, Fafa veut dire en Mina la paix. Et moi, j'aime la paix. Partout où je passe, j'aime pas la division. La paix. Voilà. Donc, c'est un peu ça.
2: D'accord. Ouais. La question que je voulais poser, peut-être je me suis trompée, mais je vais reformuler.
1: Oui.
2: Comment êtes-vous arrivé à la musique? Est-ce que vous avez d'abord commencé la musique avant le journalisme ou bien c'est après le journalisme que vous êtes devenu maintenant musicien?
1: Très bien, une très belle question qui m'est souvent posée. Je suis né de père et mère musicien.
0: Wow.
1: Vous comprenez déjà que
0: c'est dans le sang.
1: La musique est venue avant le journalisme.
0: Je rappelle que Fafa, c'est le frère à Otis Newton. Vous
1: bien sûr, même père, même mère.
2: Je voulais poser la question, mais donc ça a déjà cassé le parcours.
0: Donc c'est la famille, arrive, quoi.
1: C'est du live.
0: Oui.
1: Donc c'est d'abord la musique, parce que avec notre feu père, c'est d'ailleurs lui qui a solfié l'hymne national, Enfant du Bénin debout qu'on chante.
0: Ouais.
1: L'abbé Gilbert d'ailleurs l'a écrit, mais c'est mon papa qui a mis ça en chanson.
0: Wow.
1: C'est un membre fondateur de l'orchestre Les Volcans de la Capitale. Il a été ancien combattant avant d'être reversé à la gendarmerie. Voyez-vous un peu, c'est quelqu'un qui a fait la guerre de l'Indochine. Bon, j'étais pas né, hein. Voilà. Donc, avec le vieux père, lorsque tu ne viens pas à la musique, non, toi tu.
0: C'est qu'il
1: a... Non, il a fini avec toi, quoi. Parce qu'il se dit que quand tout va te lâcher, la musique ne peut pas te lâcher.
0: C'est vrai.
1: Impossible. Et ben,
0: c'est ça.
1: Tu vois. Donc, au vu de ça, il n'y a pas un seul de ses enfants que nous sommes 13 enfants qu'il a eu qui ne puisse pas faire de la musique. Moi, j'ai commencé avec la percussion. Après, je suis allé à la trompette, au trombone. Je suis venu à la batterie. Et la radio a pris le pas.
0: Oui.
1: Et la voix aussi, puisque la radio c'est déjà la voix.
0: Oui, c'est ça.
1: Et la chanson, la voix, vous voyez le timbre est déjà là. Donc on arrive à gérer les deux facilement. Donc voilà un peu ce qui s'est passé en réalité. C'est d'abord la musique et la radio.
2: La radio après. Voilà. D'accord. D'abord la musique, la radio après. Mais comment arrivez-vous à gérer les deux? C'est vrai que bon, c'est la voix, mais il faut du temps. Il faut du temps aussi pour pouvoir gérer les deux ensemble.
0: Parce que l'énergie, tout ça, comment est-ce que vous allez à
2: partager? Et vous venez de dire aussi que vous êtes chef programme, donc vous êtes forcément beaucoup acculé,
1: sollicité, beaucoup plus occupé.
2: Donc, comment vous faites
0: pour gérer votre timing?
1: Moi, j'ai fait ce métier tout au moins 28 ans. De presse, tout au moins. Et après ça, j'ai été malade, je suis resté contraint par les médecins à rester à la maison pendant plus de 3 ans. Donc, mais c'est comme si, bon, j'ai rien eu, quoi. C'est une question de volonté. Lorsqu'il y a la volonté manifeste en vous, ben écoutez, il n'y a pas de souci, quoi. Moi, je sais quand est-ce que je dois m'apprêter pour préparer mon conducteur, d'accord, mon conducteur d'antenne, le conducteur technique et tout ça, apprêter ma playlist des chansons, mes invités, tout ça, avant d'aller à l'antenne le lendemain. Déjà la veille, je suis prêt. Tout au moins à 48 heures, je suis prêt. Et là, je suis sûr que mon émission, dans ma tête, elle est déjà faite. Avant que je n'aille à l'antenne. Ouais. Vous voyez. Maintenant, quand j'ai fini de faire ça, même en faisant ça, l'inspiration musicale vient. Parce que le sujet dont je suis en train le sujet que je prépare, dont je veux traiter à l'antenne avec mes invités déjà, m'inspire à chanter. Je vous ai suivi tout à l'heure de mon lit, quand je m'étais lavé, je m'habillais. Vous avez parlé de fesses, de quoi. Mais ça m'a inspiré. Et j'ai commencé par écrire, j'ai ébauché un petit truc là, deux phrases que j'ai déposées. Ne soyez pas surpris que la semaine prochaine, je vous apporte un son pour dire, bon, c'est le fruit de votre émission. Est-ce que vous voyez?
2: Ça me fera plaisir.
1: Ça viendra. C'est clair, ça viendra. Vous allez en parler. Donc, quand vous êtes loin, quand c'est un don, ça vient facilement. C'est quand on veut forcer que c'est compliqué. Quand on veut forcer, moi je ne peux pas m'aventurer maintenant sur un terrain de des gens qui ont le don de la soudure, des gens qui ont le don de la couture. Non, non, non, il y a des gens qui ont ce don. Le styling de modélisme, quand ils voient le truc une fois seulement, ils sont capables de dépiécer tout. Mais moi, ce n'est pas mon fort. Mon fort, c'est, je vous ai vu tout de suite, Sandra, je peux chanter un truc pour vous et je le ferai avant de sortir du studio. Ça me viendra à l'esprit au moment opportun. Ça, c'est ce que Dieu m'a donné. La voix, c'est ce que Dieu m'a donné. Quand je fais mes spots, je suis fier moi-même d'abord avant de le livrer au client.
0: C'est ça. Est-ce que vous... Fafa Dinesto, vous êtes polyvalent et plus dans le Tchink System, n'est-ce pas?
1: Ouais, je suis dans la variété. Mais j'ai choisi le Tchink System parce que c'est le seul rythme jusqu'à présent qui soit reconnu par le Larousse, le dictionnaire. Lorsque vous allez dans le dictionnaire, vous tapez tout de suite Tchink System, vous allez voir. C'est après que les autres sont venus. Donc ce rythme-là permet l'identité du Bénin.
0: Oui.
1: À l'échelle internationale.
0: Bien
1: et c'est un rythme qui s'apparente avec tous les autres rythmes du pays. Il n'y a pas un seul rythme du pays que vous allez mixer avec le tchink et il y aura des phasages. Non,
0: c'est vrai. C'est vrai.
1: Ça passe.
0: Mais dites-nous, parlez-nous de l'histoire du tchink, de votre rencontre avec le feu. Torrent Stan, l'aventure et tout.
1: Déjà, pour la mémoire.
0: Rafraîchissez-nous un peu la mémoire.
1: Pour la mémoire de Stan Torrent, le 27 février 2027, que Dieu nous prête longue vie, je vais lancer mon premier album reggae.
2: Un jour avant mon anniversaire.
1: Super. Donc, vous êtes d'un 26 février
2: 28.
1: Avant. Avant.
2: Avant mon anniversaire.
1: Ok, le dimanche. Le dimanche. Donc, on va célébrer ça le samedi à Paris de 01. On fera en live devant les spectateurs une très belle chanson. Pour Sandra, c'est promis. Ça va se faire. Donc, Stan Torrent est un parent. Paix à son âme. Qui doit sa musique d'une part à mon feu père. Parce que voici un oncle et son neveu. Mon feu père est son oncle. Et lui, il est le neveu.
0: Le neveu.
1: D'office.
0: D'accord.
1: Voyez
2: c'est
1: un peu.
2: La famille.
1: Aujourd'hui, lorsque nous avons cérémonie dans la collectivité Huntondji d'Abomey, on ne peut pas, surtout quand c'est les cérémonies funèbres, aller enterrer sans passer par la collectivité Torrent. Il y a ce lien familial entre nous
0: qui est fort
1: à Abomey. Et c'est même le vieux père qui a dit à Stan, Mais ce que je te vois commencer par faire, il faut que tu rentres sur Cotonou pour que ça puisse se faire. Parce qu'en ce temps, le vieux était en poste à la gendarmerie de Porto Novo. Parce que vous voyez, donc, c'est de là. Ça fait trop vieux. Hein. Oui, Stan est rentré. Et puis, finalement, la mayonnaise a pris. Et c'est là ils se sont rencontrés avec Sabourin Danialou, parce que l'orchestre de la gendarmerie répétait à la FCOP, à Porto Novo, pour ceux qui connaissent la gendarmerie de Porto Novo à la FCOP. C'est là, on appelait ça Afosogbe. Et c'était là l'orchestre répétait les feux Miguelito, le père.
0: Le père,
1: Caillou, qui était à la guitare solo. Il y a plein de gens, j'ai oublié les noms. Nous, on était tout petits, vraiment, vraiment petits, quoi. Oui. Et puis, on passait autour de la salle de répète, ne sachant pas que ça allait venir. Donc avec Stan Torrent, il fut un temps, quand moi je prends une chanson de Stan tout de suite, vous allez dire, mais c'est le roi lui-même qui est en train de chanter. À un moment donné, il dit, mais mon petit frère, qu'est-ce qu'on va faire? Parce que, vous savez, la voix a commencé pas à grossir, l'homme a commencé pas à prendre du poids. Donc quand il a concert, moi j'étais toujours avec lui dans la section vocale, dans les chœurs. Et quand je sens que ça veut dérailler un peu, je prends et on a l'impression que c'est toujours lui qui est en train d'évoluer. Jusqu'à son dernier concert, Père son âme, c'était avec mon orchestre Sam 11. Nous étions, le dernier concert qu'on a eu, c'était à Banikwara. Nous étions à Banikwara, j'ai oublié le nom de la maison où on a joué, c'est une vieille maison de Banikwara. Mais le concert était pour 21h. À 18h, la maison était pleine. Il n'y avait plus de tickets, il n'y avait plus de place. Guichet fermé.
0: Super.
1: Guichet fermé. Et je me rappelle à Gogounou, il y a un policier ou des policiers qui avaient voulu nous déranger. Torrent était déjà à Malanville, deux jours avant nous. Et il ne nous voyait pas. Alors qu'on doit jouer à Malanville le soir, je l'ai appelé, j'ai dit, mais mon grand, il y a tel problème, on est à tel endroit. Il est venu avec sa voiture, sa femme. Mais les policiers, ils ont eu chaud. C'est chaud. On a pris la route finalement, on était parti. Mais c'était bien, c'était bien. Donc c'est un peu l'histoire avec Stan Torrent. Bon, il n'y a pas cette chanson de Torrent que je ne puisse pas reprendre. Il n'y a pas cette chanson, à moins que ça soit une chanson qu'il est en train de faire maintenant.
0: Ce qui n'est plus possible. On va écouter, parce qu'on a assez parlé déjà. On va écouter quand même une de ces chansons que vous nous avez envoyées par ici, Avungban. C'est ça, hein,
1: le titre. Ça, c'est pour mon vieux père. Ça, c'est pas Torrent.
0: Ah, d'accord. Oui,
1: c'est une reprise de mon feu père.
0: Oui. Avungban. Et vous chantez quoi dans cette chanson?
1: Pour dire Avungban Manoya Rala.
0: Ok, d'accord.
1: Le Rala en français, c'est quoi?
0: Le Rala, c'est le chien, non?
1: C'est l'hyène.
0: L'hyène, ok, d'accord. Voilà. Oui.
1: Avung, là, c'est le chien.
0: Le chien, oui.
1: Est-ce que 40 chiens, Gban, là, c'est 20, non?
0: 20,
1: 20, 20, 20 chiens ne peuvent pas pourchasser. Lièvre. Hein?
0: Lièvre.
1: Okay. Ah, non.
0: L'hyène, pardon.
1: C'est l'hyène. L'hyène, voilà. Oui. Vous voyez? 20 chiens ne peuvent pas pourchasser l'hyène. Vous voyez un peu? Donc, c'est pour dire, quel que soit tout ce que vous allez
0: manigancer
1: contre ma personne, mon évolution, tout se retournera
0: contre vous.
2: C'est ça.
0: Super.
1: Donc, je prendrai toujours aussi le dessus.
2: Azimono sota ouya. C'est un peu.
1: Azimono sota ouya.
2: Oui, voilà.
1: Un truc ça comme ça.
0: Super. On va écouter? Rapidement, on revient. Oui.
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0: Pour ceux qui ne savent pas, la vraie version, pardon, de cette chanson fut chantée par le papa
1: Ouais, le père,
0: de père même.
1: Nestor Ntongi,
0: Super.
1: alias Babak. C'est une chanson de 1980.
0: Ouais, il y a longtemps
1: Ouais,
0: vraiment.
1: 1980. Le feu général Mathieu Kérékou, quand il écoute ça, non, il ne s'appartenait plus en ce temps.
0: Vraiment.
1: Quand il écoutait ça, il ne s'appartenait plus. Hein.
0: C'est fort,
1: Le
0: les
1: jour où on m'a
0: paroles de cette
1: présenté
0: chanson.
1: à lui ici à Parakoufou, dit c'est le fils de Tel. Ah, il m'a tiré vers lui. Ah, c'était une grâce, hein.
0: Ah
1: Être
0: ouais.
1: à côté d'un président de la République sans
0: Alors
1: demander audience. Ah, mais écoutez, c'était à
0: là
1: la place
0: quoi.
1: Tabira. Je me
0: Oui.
1: rappelle, hein, comme si c'était hier.
0: Oui. Vraiment, très très intéressant. Oui. Alors, dites-nous, Fafa Ginesto, l'album, il est déjà lancé ou il est en cuisine?
1: Non, l'album n'est pas encore lancé parce que j'ai voulu tout de suite faire un album 100% reggae. J'ai eu des conseillers après qui m'ont dit, c'est vrai, tu es reggae, tu es polyvalent, mais on aurait souhaité que tu mettes quand même d'autres genres, d'autres rythmes
0: Oui.
1: dedans dans l'album. Ça fait que j'ai retardé un peu et je dis, l'heure de Dieu est la meilleure.
0: Meilleur.
1: Je pensais lancer ça en décembre, mais quand ils m'ont parlé, j'ai écouté leurs nombreux conseils parce que j'aurais forcément besoin d'eux et ils sortent mieux que moi, d'accord? Et bien, tout de suite, il faut prendre en considération ce qu'ils ont dit et c'est ce que j'ai fait. Je suis retourné en studio en train de travailler pour essayer d'apporter encore, à part le reggae, les genres musicaux que les gens adorent, un peu comme ce que nous venons d'écouter. C'est
0: Oui.
1: un peu de la rumba, de juju,
0: Très
1: un peu
0: intéressant,
1: d'akbala,
0: hein?
1: ça peut faire danser tout le
0: C'est.
1: monde. Ouais, donc c'est ce que je suis en train de faire. Il n'y a pas que ça, il y a d'autres chansons
0: Oui.
1: que j'ai réalisées. Il y a de la salsa, il y a du zouk et tout ça. Je fais un cocktail de tout ça pour que chacun puisse trouver son goût, quoi.
0: Oui. Moi, je vais poser une question.
1: Oui.
0: Quelle est la différence entre un musicien et un maître d'orchestre?
1: Un musicien est un membre
0: De
1: d'un
0: l'orchestre.
1: orchestre. Un musicien, un membre de l'orchestre. Et quand on dit musicien, ça regroupe tout. Que tu saches jouer un instrument ou que tu fasses la voix. Parce que le premier instrument, ce que les gens ne savent pas, c'est d'abord la voix. Parce
0: C'est
1: que
0: vrai.
1: c'est la voix qu'on émet
0: C'est ça.
1: afin de permettre à l'instrumentiste de frapper son piano dedans, de voir la grille, les accords et tout ça, ou au guitariste de faire pareil. Vous voyez, sans la voix qui est le premier instrument, on ne peut pas travailler comme
0: Commencer
1: ça.
0: quelque chose, oui.
1: Donc le premier instrument, pardon, c'est la voix. C'est le tout premier instrument. Maintenant, quand tu es responsable d'un orchestre, c'est comme nous sommes une équipe de journalistes et il y a un rédacteur en chef. Ou bien nous sommes une équipe de journalistes culturels. Il y a un chargé des programmes qui centralise tout ce qui se passe. Au fait, c'est ça. Donc, il n'y a pas grande différence. On est tous les mêmes, mais on prend un
0: Un
1: responsable,
0: responsable,
1: voyez,
0: voilà, pour diriger.
1: pour
0: Pour
1: dire.

0: C'est vraiment Coco Midi. Hein?
1: C'est un groupe qui existait quand moi j'étais encore à Porto Novo.
0: Oui.
1: Je les ai rejoints, je fais partie des derniers musiciens qui ont rejoint le groupe. En ce temps, ils étaient quelque part au quartier Ga, quelque part là, en haut là. La présidente était en fonction à la BCAO. Je me rappelle, ce sont les frères Assou Ramon, Eloge Gabin. Les frères Kenom, père à l'âme de André de Berry, qui a créé le studio Musigem à Cotonou,
0: Oui.
1: qui a fait Afafa, Hardies,
0: Beaucoup d'artistes dans le temps.
1: voilà.
0: Oui.
1: Alfred Kenom, qui aujourd'hui est saxophone et qui est hollandais,
0: Oui.
1: par mariage. Y a plein, y en a même qui ont fait le CHD. Le batteur, c'était Banyan Léopold, qui a fait le CHD, qui a fait valoir ses droits à la retraite. Il est ici
0: Oui.
1: à Paracuarancio. Donc moi, j'étais pratiquement le dernier à venir dans ce groupe-là. Je me rappelle de Eric Santana, paix à son âme. Il était
0: Oui.
1: aussi venu. Il y a Ferry Finayon qui est là, à Banikani actuellement. Donc j'étais le tout dernier à venir, le plus petit d'ailleurs. Mais quand les autres, les grands frères ont commencé par partir, j'ai dit, mais moi, je viens d'arriver. Pourquoi ne pas pérenniser ceux qui ont commencé? Donc, c'est pour cela, comme moi, je viens, c'est une autre ère qui a commencé. J'ai ajouté Kokwemeji.
0: Super.
1: Voilà.
0: Okay. Très
1: Donc,
0: intéressant.
1: c'est ça.
0: Alors, nous allons écouter encore une autre chanson. Là, c'est Confiance en toi. Confiance en toi. Quel message vous passez à travers cette chanson?
1: Non, mais en toute chose, il faut avoir confiance en
0: Confiance,
1: toi-même
0: oui.
1: d'abord.
0: Oui.
1: Confiance en toi-même d'abord. C'est ça.
0: Les
1: En
0: jeunes
1: toute chose.
0: aujourd'hui, ils sont déboussolés, ils sont désespérés, ils sont découragés.
1: Vous avez parlé des fesses
2: Voilà, c'est parce qu'elles n'ont
1: artificielles
2: pas
1: ce
2: confiance
1: matin.
2: en elles.
1: Moi, j'arrive fatigué. J'ai dit, mais écoutez, écoutez, moi, je dis, le jour où je constate que c'est ça, tu fais. Non, mais même le petit bonjour, moi, je te dirai plus. Parce que
0: C'est un
1: c'est comme
0: piège.
1: si tu reproches quelque chose à Dieu, ton créateur.
0: Voilà.
1: C'est Dieu qui t'a créé. Et il sait ce qu'il te faut. Ce
0: Voilà.
1: qui te convient, c'est Dieu. Écoutez, il n'y a pas cette femme qui soit laide dans ce monde-là.
0: Toutes les femmes sont belles. Je l'ai dit tout
1: Celle
0: à
1: que
0: l'heure
1: moi
0: à
1: je
0: Sandra.
1: trouve n'est pas belle là. Il y a quelqu'un qui est en train de
0: Voilà,
1: mijoter,
0: de
1: qui est en
0: kiffer
1: train
0: ça.
1: de, hein, tu vois,
0: D'apprécier ça.
1: d'apprécier ça.
0: Même quand
1: Donc,
0: c'est handicapé, ne comme n'importe comment. Là, là,
1: non,
0: là.
1: quand
0: Non, elle
1: même.
0: est
1: Un
0: belle. Elle est
1: handicapé peut pas
0: belle.
1: faire enfant.
0: Ah bon?
1: Handicapé peut pas aimer, elle n'a pas le
0: Elle
1: cœur
0: est
1: pour
0: trop
1: aimer.
0: belle même.
1: Handicapé peut te faire avancer mieux que celle qui a
0: Voilà, c'est ça.
1: ses facultés
0: C'est ça même. C'est ça
1: au
0: même.
1: point.
0: C'est ça même.
1: Ouais, je dis la femme, c'est le comportement en fait. Si tu as bon comportement, tu peux être dans le tréfonds des trous. Celui qui est destiné à toi viendra te trouver.
0: Forcément.
1: Mais quand tu as les yeux grands ouverts, c'est toi qui veux avoir tout ce qui est chichi, tu iras prendre les fesses, les seins artificiels. Je reviens avec cette chanson très vite.
0: Allez, on va écouter rapidement Confiance en toi. Et je rappelle que nous allons revenir pour ouvrir le standard pour ceux qui voudraient, pourquoi
2: poser
0: pas,
2: des
0: poser des
2: questions.
0: questions.

0: Fadinesto en studio, dites-nous, grand frère, pour les adorateurs de la bonne musique live, comment peuvent-ils faire pour retrouver le grand frère hein, avec son orchestre?
1: Non mais c'est pas compliqué, hein. C'est pas compliqué. Je suis appel WhatsApp au 01 97 92 97
0: On
1: 86.
0: va reprendre.
1: 01 97 92 97 86. Appel
0: Super.
1: WhatsApp.
0: Oui. Vous êtes sollicité pour toute manifestation, hein, n'importe
1: Ouais,
0: quelle manif,
1: ouais.
0: là où il doit y avoir de la musique, de la bonne vibration, vous êtes là.
1: Et la sécurité.
0: Surtout.
1: La
0: Mais on vous
1: sécurité.
0: retrouve souvent aussi dans un coin de la place, chaque
1: Oui,
0: semaine, n'est-ce
1: nous
0: pas?
1: sommes sur une radio commerciale. Il ne faut pas
0: Faire
1: parler
0: de
1: et avoir affaire au directeur commercial. Donc, si le promoteur de ce coin est intéressé qu'ils viennent à la radio rencontrer les DC, ils vont s'entendre et
0: Mais pour ceux qui
1: puis.
0: savent, vous les connaisseurs, on sait qu'on retrouve
1: Les
0: Fofo
1: connaisseurs
0: Fafa
1: connaissent.
0: à tel endroit
1: En tout cas, c'est mieux
0: dans la
1: comme ça.
0: semaine.
1: C'est mieux comme
0: Il est
1: ça.
0: toujours là avec son équipe. Non, mais écoutez, c'est vrai, c'est un coin qu'on connaît, hein, et tout le monde connaît. Et bon, voilà, ils sont aussi parfois partenaires à la radio, parfois, pas tout le temps.
1: Ah ben,
0: Donc,
1: ça c'est déjà une très belle information.
0: on peut se permettre de dire que c'est chez Bala qu'on vous retrouve.
1: Bon,
0: Oui,
1: d'accord.
0: oui.
1: C'est vous qui le dites.
0: En semaine, tout ça, hein,
1: Ouais.
0: les week-ends surtout.
1: Ouais, si nous ne sommes pas occupés.
0: C'est
1: Parce que
0: ça.
1: quand on est
0: Oui.
1: occupé, c'est clair, quoi.
0: C'est vrai.
1: Si on est occupé, on
0: Oui.
1: dit, écoutez, nous ne sommes pas dispo. Et puis, bon, voilà. Encore que là, peut-être avec le temps, si vous avez, comment on appelle, les nouveaux tests qui régissent les artistes et les promoteurs,
0: Oui.
1: je crois que ça sera très bien. Dès que ça sera à notre niveau, je pourrai mettre ça à votre disposition. Il serait bien que vous fassiez des émissions avec des thématiques qui vont dans ce sens-là. Le statut de l'artiste, voilà,
0: Justement.
1: c'est comme ça on l'appelle.
0: Oui.
1: Le statut de l'artiste, c'est déjà écrit, tout
0: Ça
1: est déjà
0: va
1: fait.
0: venir.
1: Et
0: Oui,
1: je
0: oui.
1: crois que la vulgarisation va commencer très bientôt parce que une équipe ministérielle a fait la tournée nationale pour sensibiliser et échanger avec les acteurs de ce monde culturel par rapport à ce que ce document contient comme information. Parce que quand le président de la République, lors des campagnes, a dit chaque artiste aura un salaire, c'est là le salaire qui vient.
0: Vraiment.
1: L'argent de l'État, c'est pas facile à bouffer. Ce que l'État te demande, il faut pouvoir le faire, il faut être en mesure de respecter cela. Et là, tu as la chance d'avoir l'État avec toi.
0: Forcément,
1: Voilà, c'est comme
0: forcément.
1: ça.
0: Forcément. Alors, on va faire un big up à tous les membres de l'orchestre. C'est sûr qu'il doit y
2: Ils
0: en
2: sont à
0: avoir qui sont à l'écoute.
2: l'écoute.
0: On va faire un big up à tous les instrumentistes.
1: Ah oui.
0: C'est des messieurs que j'adore, hein, qui sont très bons, hein, qui jouent très bien. Ça, il faut le dire.
1: Merci,
2: Parlant
1: merci.
2: de
1: Ah
2: big
1: oui.
2: up, il y a la marraine Pélagie, Madame Pélagie
0: Oui, Madame
2: Dallaiet,
0: Pélagie
2: qui
0: Dallaiet,
2: dit
0: bonjour, bonjour.
2: bonjour
1: Ah oui.
2: au grand frère.
1: Ah ouais. Ah ouais. Bonjour madame, comment vous allez? Elle
2: Super.
1: doit être de Porto Novo.
2: Oui, elle est de Porto
1: Là,
2: Novo.
1: c'est les noms, ça.
0: Ah oui. À
1: Mio Ah oui.
0: Oui.
1: Tous les gars de l'orchestre, je vais nommer
0: One by one.
1: Jojo Star, le percussionniste. Je vais nommer Sagbo José, l'homme à la trompette et au saxophone. Je vais nommer J.D. Bass, le jeune bassiste, le plus petit du groupe. Je vais nommer Noël Piano. Le magicien de l'orchestre, c'est Noël Piano. Je vais nommer Papa Guitare, qui est d'ailleurs le soliste et chef d'orchestre. Moi, je suis le président. Je vais nommer Yaya Romain, qui est l'autre vocaliste de l'orchestre. Voilà. Ceux qui ne sont pas à Paracou, je ne vais pas les présenter.
0: On a quelqu'un en ligne, Fofo.
1: D'accord.
0: On va le prendre rapidement. Bonjour.
3: Souvent.
0: Comment vous allez?
3: Très bien.
0: Super. À quel honneur?
3: Anthony Scouti, pour madame.
0: Prenez-nous Amadou.
3: Ça va?
1: Yeah. Ah ouais?
3: Bien.
1: Ouais, ça va. Merci.
3: Dieu vous accompagne.
1: Amen,
0: Amen.
1: amen.
3: Et beaucoup, beaucoup de travail.
1: Merci beaucoup.
3: Alors, connu, il y a quelques temps, 11 ans, c'était dans les années 92-93.
1: Voilà.
3: C'était parti, Galaï, il n'y a pas de stress au niveau de la Galaï,
1: C'est ça.
3: Et quand il s'entraînait, on allait là-bas. C'était Banikan pour aller au café Gal aussi.
1: C'était un voyage.
3: Et avec ce parti, ça, du bon. Du bon, quand on se passe par les tours. Et aujourd'hui, ils ont beaucoup de gouvernement. Merci beaucoup, bonne émission à vous.
0: Merci.
1: Merci Anthony.
2: Bonjour Monsieur Anthony.
0: Merci. Merci Anthony Scouture. Allez, bien de choses à tous les apprentis à l'atelier de l'autre côté là-bas. Hein. Ciao, ciao. Alors, c'est pour dire que le standard est ouvert comme ça pour vous qui avez des préoccupations, des petites questions à poser à notre artiste. C'est le 01 44 70 44 44 01 45 86 00 00. Bonjour. Allô.
3: Allô, bonjour.
2: Smith bonjour. Bayon.
3: Oui, voilà, c'est bien moi.
2: Le TGA.
3: Comment vous allez?
2: Super bien chez vous.
3: Très bien. Ça va?
1: C'est moi.
3: Rien donc. C'est vous ça vous écoutez, hein?
1: C'est Dieu qui est fort.
3: Et comment vous allez?
1: Nous rendons grâce à l'Éternel.
3: J'aime appeler papa l'homme que j'ai quitté. Oui, oui. Comment vous allez donc?
1: Nous rendons grâce.
3: Ça va très bien, j'espère.
1: Super.
3: Vraiment, ne baissez pas les bras.
1: Amen.
3: Il faut continuer. Il faut passer comme cela de bras.
1: Merci beaucoup.
3: Non, vous êtes bonjour, dame. Sincèrement. Je suis que vous dites mon chef tout à la fois,
1: Maurice PPCM. C'est la vieille école, merci beaucoup.
0: Merci. Un dodo diable.
1: Ça c'est un dictionnaire, c'est trop fort. Hein?
0: Merci Smith Guéon.
3: Bien
0: allez, bonne journée. Hein. Vous avez le bonjour de Agoro Premier.
1: L'homme de Niki.
0: Ah oui.
1: Il a, à Niki. Il a tracé pour aller à Niki.
0: Chap-chap quoi.
1: Je le comprends, qui est con.
0: Il va aller manger pour là-bas rapidement
1: revenir. Et revenir.
0: Allez, auditeur en ligne, bonjour.
3: Oui, bonjour.
0: Vous allez bien?
3: Je vais bien.
0: Alors, c'est Monsieur Basile. Basile. Hein?
3: Non, c'est Kounoudi Roger.
0: Ah d'accord. Allez-y, on vous écoute.
3: Je salue le grand frère.
1: Bonjour, Monsieur Basile.
3: Non, c'est Roger.
1: C'est Roger ici.
0: Oui. Monsieur Roger, d'accord. Oui.
1: Roger.
3: Oui, je salue le grand frère.
1: Bonjour.
3: Parce que c'est un grand frère à moi. J'étais resté là auprès de moi.
0: Ah d'accord.
3: Là, ce que j'apprécie en lui, surtout la voyer quoi.
0: Vraiment.
3: Et si j'entends cette pote publicitaire, c'est que je suis fier.
1: Merci beaucoup.
3: Et je voudrais que vous me jouiez l'un de tes sons. Là, je peux te redonner ça.
0: Il n'y a pas de souci. Il va redonner son numéro tout à l'heure. Hein, là, vous allez pouvoir même acheter par WhatsApp. C'est son. Il n'y a pas de souci. Il vous vend ça par WhatsApp. C'est possible.
3: Non, moi, je veux dire que vous jouez ça tout de suite, quoi.
0: Ne vous inquiétez pas. On va jouer. Il n'y a pas de problème. Merci beaucoup.
3: Je vais essayer de redonner ça, quoi.
0: Hein, d'accord. Vous connaissez bien ces morceaux. Vous maîtrisez ces morceaux.
3: Bonjour, ah, correctement non?
0: Ok.
3: Parce que moi j'adore le TVO.
0: Ok, on va jouer un morceau et on va voir si vous pouvez fredonner, c'est bon?
3: Non, non, ce que moi je veux là, c'est ça que je vais.
0: Ah, lequel vous voulez? Lequel vous voulez?
1: Non, c'est mieux de chanter alors.
3: Bon, je vais.
0: Allez-y.
3: Je vais fredonner ça quoi.
0: Allez-y.
3: Ok. Adimé, Namendi. Midi, Tombo. Niagé, Sago, Duo. Et là, Yabé, Midi.
0: Merci beaucoup. Merci. Merci, allez, à tout à l'heure. Ah oui, lui, c'est un fait connaisseur. Hein.
1: Oui. Hein,
0: un maîtrisard même de vos morceaux.
1: Ce qu'il dit là, c'est vrai. c'est un cousin que maman, père, son âme, avait gardé ici à Bamako.
0: Super.
1: C'est même, je me suis retrouvé dans sa voix. Mm-hmm. Je comprends bien ce qu'il est en train de dire. Il est vraiment habitué à moi, c'est la famille.
0: Super, super. Monsieur Basile Agoligan également est à l'écoute. Bonjour à lui au passage. Bonjour, auditeur en ligne.
4: Bonjour.
0: Vous allez bien?
4: Je vais super bien.
0: On vous appelle comment?
4: Agüero.
0: Agüero. Super, Agüero, on y va. Oui.
4: Oui, papa, bonjour.
1: Agüero, salut.
4: Papa, directeur.
1: Toi, tu as reçu quelle couronne là-bas? Est-ce que tu as pris le tac ou tu es prince aussi?
4: Ouais, mais on m'a nommé le prince des meilleurs Didier.
1: Prince des meilleurs Didier. Ah, c'est du boulot, hein?
0: Vraiment, hein?
1: Ah, tu as trop de problèmes avec les femmes, hein? Parce que les femmes adorent les Didier.
0: Ah ouais?
4: Ah.

0: Allô?
1: Il n'est pas là.
0: Allô?
2: Oui, allô, allô?
0: Oui, on vous écoute.
2: Vous faites la loi. Allô?
3: Oui, allô?
0: Oui. On n'a pas entendu votre question, hein? Oui, il est parti. Alors, 01 44 70 44 44, on va prendre encore un ou deux rapidement et revenir pour conclure, puisque nous sommes presque à la fin. Bonjour!
4: Bonjour, Harrison.
0: Vous allez bien?
4: Oui, très bien.
0: Là, c'est monsieur Basile Agoligan.
4: Tout à fait.
0: Super. Voilà,
4: merci pour ne ménager aucun effort pour nous, hein.
0: Mm-hmm.
4: Pour ce que tu fais, que Dieu te récompense.
0: Amen, merci.
4: Oui, je salue Sandra aussi au passage.
3: Bonjour, monsieur Basile.
4: Oui, bonjour.
3: J'espère que vous allez bien.
4: Oui, je vais bien.
3: D'accord.
4: Oui, je vais présenter mes salutations à mon frère, papa. Oui.
1: Bonjour.
4: Bonjour, mon frère. Je suis d'Abomey aussi, comme toi.
1: Je sais, je regarde votre maison.
4: Ah bon?
1: Je marche de chez moi pour aller chez vous.
4: Vraiment, c'est pas loin. Hein.
1: Vous êtes en face du cimetière.
4: Oui, ton frère Ponce là, il est où là?
1: Ponce, il est à Djeregbe. Djeregbe.
4: Ah, il est à Porto Novo maintenant.
1: Oui, c'est même Djeregbe, voilà.
4: Et je l'ai vu il y a longtemps.
1: C'est vrai.
4: Mm-hmm. Oui, juste pour t'encourager. Hein.
1: Merci mm-hmm. beaucoup.
4: Oui, de ne pas baisser les bras. Mm-hmm.
1: Merci beaucoup.
4: Il faut toujours foncer.
1: Merci beaucoup.
4: Le meilleur est à venir.
1: Amen.
4: Oui. Mm-hmm. Juste pour le saluer, c'est bon.
0: Merci beaucoup. Merci. Non mais, Fofofofa est un guerrier. Après tout, je rappelle que c'est aussi un maître de cérémonie. Ah oui. Pour les grands événements, les grandes manifestations, c'est lui qui est au niveau de l'impresario. Ah oui. Bonjour.
5: Bonjour.
0: Vous allez bien?
5: Très bien.
0: Votre nom, s'il vous plaît. Ah d'accord.
5: Je ne vous entendais plus.
0: D'accord, on y va.
5: Et je vais vous dire que ça va dans les yeux de mon cœur. Et ce que je voulais vous dire, c'est de toujours continuer à la musique. Parce que quand il fait la musique, moi, franchement, je suis en musique. Il a dit tout à l'heure qu'il était faux. Il pouvait reprendre également.
3: On vous reçoit faiblement, hein.
0: Aguaro, les princesses du palais là sont en train d'étouffer votre voix, hein. Il est parti carrément. Alors,
3: j'ai quand même entendu qu'il voulait que vous continuiez dans la musique.
1: Dans la musique. Hein.
3: Bon, c'est ce que j'ai pu entendre.
0: Mm-hmm. Alors, Fofo, nous sommes presque à la fin, hein, parce que le temps imparti nous donne 5 minutes encore avec vous. On va rapidement reprendre votre contact, surtout, et vous allez nous dire pour la suite, qu'est-ce que vous préparez pour vos fans, et voilà.
1: Bon, déjà, pour le numéro, oui. C'est le 01-97-92-97-86.
0: 01-97-92-97-86. Appel
1: et WhatsApp.
0: Et WhatsApp.
1: Voilà.
0: Super.
1: Oui.
0: Alors.
1: Maintenant pour les fans.
0: Oui. Quels sont les projets de Fofo? C'est vrai qu'il y a l'album qui vient l'année prochaine, c'est ça?
1: Oui.
0: En février.
1: Il y a l'album qui vient en février.
0: Oui. C'est vrai bien avant cela.
1: Bon, bien avant cela, je suis en train de revenir tout doucement dans notre monde.
0: Oui, je sais.
1: En privé.
0: C'est vrai.
1: Oui, parce que
0: il y a de nouveaux projets en téléchargement.
1: Je suis un peu fatigué de travailler pour quelqu'un.
0: C'est vrai.
1: Je travaille pour moi.
0: Pour moi-même. Waouh.
1: Je vous encourage à continuer. Hein.
0: Mm-hmm.
1: Il faut atteindre un niveau avant de
0: prendre cette décision.
1: Ce que moi je suis en train de dire maintenant. Travailler pour mon propre compte. Mm-hmm. Ça fera de moi beaucoup plus ce que je voulais être. Mm-hmm, parce que ça. Vous voyez un peu.
0: Oui.
1: Cela n'empêche pas, dès que vous avez besoin de moi,
0: c'est ça, d'être
1: je
0: disponible.
1: Réponds tcha-tcha-tcha et
0: rapide,
1: je viens pour le plaisir de nos auditrices et auditeurs.
0: Oui.
1: c'est très important.
0: Mm-hmm.
1: Donc c'est un peu ça. À part ça, il y a des événements grand public.
0: Mm-hmm.
1: purement artistique et culturel,
0: oui,
1: que nous allons lancer bientôt. Mm-hmm. On est en train de mettre les petits plats dans l'écran d'abord.
0: Oui.
1: Et quand la mayonnaise va vous la prendre, vous serez tenu informé.
0: Forcément.
1: Peut-être qu'on va faire la route ensemble.
0: Forcément.
1: Pour le rayonnement des aides de la culture du Bénin. Parce que,
0: vous
1: voyez, depuis le gouvernement Patrice Talon au gouvernement Ouadani, c'est d'abord le tourisme.
0: Oui.
1: Et le tourisme appelle forcément la musique, les arts, la culture.
0: Oui.
1: Est-ce que vous voyez ? Donc, s'il y a le développement touristique, forcément, celui artistique doit suivre.
0: Forcément.
1: Il n'y a rien à faire. Et lorsqu'on parle du tourisme, déjà, tous les hôteliers, vous voyez, les hôtels poussent comme des champions. Là.
0: C'est vrai, c'est vrai.
1: Dans Parakou, je prends l'exemple de Parakou seul, oui, sans compter les autres villes, ça pousse comme des champions de part et d'autre. Donc, dans les règles de l'art, donc, il va falloir aussi que nous-mêmes, acteurs culturels, puissions être prêts. Il ne faut pas attendre qu'on nous mette les moyens avant d'aller nous apprêter. Il faut qu'on soit déjà prêts.
0: Oui.
1: Et dès que les moyens sont là, on fait tic. On est là, on fait tac.
0: Voilà.
1: Et puis ça passe.
0: Super. Merci beaucoup, Fofo. Oui,
1: c'est moi,
0: Sandra.
1: Qui merci.
0: Quelque chose à ajouter rapidement?
3: Est-ce que j'ai encore quelque chose à ajouter? Je vais juste remercier le grand frère.
0: Ouais.
3: Hein, parce que, bon, c'est un honneur
0: pour
3: nous de le recevoir, franchement. Mm-hmm. Donc, parce qu'il est, il est vraiment chargé, mais il a quand même pu libérer un peu son emploi du temps
0: voilà.
3: pour être là. Donc, on le remercie et on lui souhaite beaucoup de courage et que
0: Super.
3: Dieu soit avec lui.
0: Merci beaucoup.
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0: Super.
6: Lebe, lebe, Akwewea, Oganwea. Merci.
0: Merci, merci beaucoup, merci et à très bientôt.
1: Merci,
0: merci.

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souhaiter donc un très bon séjour à tous ses amis hein, qui sont du côté de Niki pour la Gani 2026. Nous sommes aujourd'hui le mercredi 26 août 2026. Vous êtes dans le jeu du midi sur Fraternité FM, c'est la 96.5. Nous disons bonne fête à toute la communauté Batonou et toute la communauté Bouro. Ces communautés qui sont actuellement à Niki pour la fête de la Gani. Et comme je l'ai dit tout à l'heure, très bon séjour à tous les étrangers qui visitent et qui découvrent la ville de Niki et confins. En tout cas, nous, nous sommes ici sur Fraternité FM. Et depuis hier, vous avez les informations sur tout ce qui se passe du côté de Niki grâce à nos envoyés spéciaux. Encore aujourd'hui, nous avons des questions pour vous, auditeurs de la radio. J'espère avoir aujourd'hui au moins 10 gagnants, puisque les questions sont des questions d'actualité. Et quelques grosses questions de culture générale, suivez juste mon regard. Mais lorsque vous réfléchissez un peu, vous aurez la réponse, pourquoi pas. SRS Ecopressine nous accompagne, bonjour. Flavien Adjouran, de Flavien Couture, depuis le Katiga, nous accompagne. Un bonjour spécial à 16 apprentis. Allez, à tous les apprentis de Flavien Couture Katiga, je vous dis bonjour. Et bon mercredi à vous qui êtes à l'écoute. 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C'est à l'élevage ici à Parakou. Hein. Merci à sa directrice Annick.

Rachid Diallo nous accompagne encore ce midi, on lui dit merci. Antonis Couture, merci. Et merci à vous aussi, hein, qui allez nous envoyer des bons pour les auditeurs. On va dire bonjour à Évariste Doucan, à Syriac Agbozo Inbe. Sans oublier aussi Sabine Kombeto et Guillaume Agboton. Allez, sans plus tarder, nous allons planter le décor. Il est 19 minutes après 12h. Si vous avez envie de jouer avec moi en ce midi, vous connaissez les numéros. Vous avez le 01 45 86 00 00. Je reprends le numéro. Le 01 45 86 00 00. Et vous avez également le 01 44 70 44 44. 01 44 70 44 44. Bonne chance à tout un chacun de vous. Destination 12h50 minutes.

Le rouleau compresseur est déjà en marche. Hein. Il est 20 minutes après 12 heures. Dans 2 minutes, je vais commencer par prendre les auditeurs qui ne veulent pas se patienter. Hein. Ils sont là. Mais c'est dans 2 minutes que je pourrai les recevoir en direct. Pour l'instant, ils sont tous assis au standard. Et ils m'attendent. Nous sommes le mercredi 26 août 2026. Lentement, monsieur, on fonce vers la fin de la semaine et on fonce également vers la fin.

0: vous aussi commencez par nous appeler, hein. Les couturiers appellent sur l'émission. Même les débrouillards, les fermiers nous appellent.
1: L'union.
0: Les mécaniciens nous appellent également, les étudiants, tout le monde a demandé à jouer. Sur le 01 45 86 0000, le 01 44 70 44 44 44. Marcel Technologie, Sabine.

0: Mais voilà. Il est 22 minutes après 12 heures. Nous allons commencer par recevoir nos amis. Nos meilleurs amis de la bande FM. Bonjour. Allô. L'ami est là pour qu'elle ne parle pas. Bonjour. Il est parti. Vous êtes là. Vous avez pris la place de l'autre. Bonjour.
1: Oui, monsieur.
0: Oui. Oui, bonjour.
1: Oui, c'est Donald.
0: Donald, oui, on a beaucoup de Donald à Paracou. Le nom de famille, c'est très important.
1: Ah, c'est Donald Imansou.
0: Ah, monsieur Donald Imansou.
1: Oui.
0: Vous connaissez Clément Imansou?
1: Non.
0: C'est un directeur d'école.
1: Okay,
0: il est au quartier Bundaro, on lui dit bonjour s'il l'écoute. Alors, Donald Imansou.
1: Oui.
0: Dites-moi, qui était Charles de Gaulle? Qui était Charles de Gaulle? Si ça ne vient pas, il faut dire que vous n'avez pas la réponse et vous me le rappelez rapidement.
1: Okay.
0: D'accord, il faut me rappeler. Je vous ai dit à long terme de cette émission que les questions sont

0: Malheureusement, vous n'étiez pas en direct. Allez, quelqu'un là, bonjour.
1: Bonjour.
0: Oui, vous allez bien, votre nom et prénom, c'est quoi?
1: Mohamed Ousmane.
0: Pardon?
1: Mohamed Ousmane.
0: Ah, monsieur Mohamed.
1: Oui.
0: Alors, Mohamed.
1: Oui.
0: Vous m'entendez?
1: Oui.
0: Quelle bataille de Jules César est perdue contre les Gaulois en moins 52 avant Jésus-Christ? Quelle bataille de Jules César est perdue contre les Gaulois en moins 52 avant Jésus-Christ?
1: Je l'appelle.
0: Je suis là jusqu'à 12h.

0: ça s'appelle Nonini. Bonjour, 12h25.
1: Bonjour.
0: Oui, vous êtes en direct à tout par un coup, vous écoutez votre nom prénom, vous faites quoi dans la vie, vous êtes à quel quartier?
1: Romeo Agassi.
0: Oui. Alors, Romeo Agassi,
1: oui.
0: Avec vous, nous irons à Niki.

0: toi aussi envie de jouer, en tout cas, un jour, on va vous prendre en direct par ici. Bonjour.
1: Bonsoir.
0: Bonjour, bonjour, bonjour. Votre nom, prénom, c'est quoi?
1: C'est Abiola Auréal.
0: Auréal.
1: Oui.
0: Abiola.
1: Oui.
0: Le président Roméo Ouadaï a été reçu le mardi 25 août 2026 par l'empereur de Niki. Comment s'appelle l'empereur de Niki? Non, non, nini. Non, non, nini. Je vous écoute. Si ça ne vient pas, il faut dire que ça ne vient pas. Il faut me rappeler.

0: bonjour.
1: Allô?
0: Oui, comment vous appelle?
1: Akmanga Fidèle.
0: Fidèle, est-ce que vous êtes vraiment fidèle?
1: Oui.
0: Vous êtes fidèle à qui?
1: À moi-même.
0: Ah, vous êtes fidèle à vous-même. À Sangbe Fidèle.
1: Oui.
0: Fidèle, vous faites quoi dans la vie?
1: Je suis couturière.
0: Ah, ça c'est très bien. Vous êtes dans votre propre atelier ou bien vous êtes apprenti?
1: Non, je suis apprenti.
0: Dans quel atelier de couture ici à Perraco?
1: Dieu peut tout.
0: Dieu peut tout.
1: Oui.
0: Il faut saluer au passage votre patronne ou votre patron?
1: Mon patron.
0: Votre patron, comment il s'appelle?
1: S'appelle Agosou Pierre.
0: Monsieur Agosou Pierre, bonjour. Et merci d'avoir accepté l'autre. Allô?
1: Oui, allô?
0: Ah, d'accord, je voulais dire autre chose, donc moi je laisse. Alors, Fidèle.
1: Oui?
0: Sous quel nom est aussi connu le cobaye? Le cobaye, c'est un animal. Sous quel nom est aussi connu le cobaye? Ça vient, mais ça ne va pas venir tout de suite. Celui qui vous souffle là, la réponse, je suis sûr que ce n'est pas la bonne réponse. Fidèle.
1: Oui, monsieur.
0: Ce qu'on va faire, il faut me rappeler dans 2 minutes.
1: D'accord, merci, monsieur.
0: C'est moi.

0: Pour lui donner de recevoir sur la fréquence meilleure, la 96.5. Tous les jours du lundi au vendredi entre 12h10 et 12h50 avec Anstey Crazy Your Masterplex. Quelqu'un, bonjour.
1: Oui, monsieur.
0: Comment vous allez parler fort pour me faire plaisir quand même, non?
1: Ça va bien chez vous.
0: Ben écoutez, chez moi ça va bien. Hein. On est mercredi, c'est comme si c'est lundi aujourd'hui. Hier c'était quelle fête?
1: C'était la fête de
0: Gani. La fête de la
1: Gani? Oui.
0: Non, c'était pas la fête de Gani parce que la Gani, ça se poursuit. Donc, on est au présent. Okay. Hier, c'était la fête de Baoulou chez les musulmans. Vous savez ce que ça veut dire, Baoulou?
1: Bon, d'après moi, je pense que la fête...
0: Parlez fort.
1: Bon, selon moi...
0: Oui.
1: Je pense que Mahmoud
0: a fait
1: les musulmans.
0: Mm-hmm.
1: C'est la fête de leur Dieu.
0: La fête de leur Dieu.
1: Oui.
0: Ils seront pas... Oui.
1: Et Allah, si je me trompe pas.
0: Allah quoi?
1: Je dis comment le dit, comme ils disent Allah.
0: Ah, donc c'est la fête de Allah.
1: Selon moi et vous.
0: Selon vous, d'accord. Et vous, on vous appelle comment?
1: Clarisse
0: Ogachon, depuis Clarisse, vous nous appelez de très loin, hein?
1: Oui.
0: Et Clarisse fait quoi dans la vie?
1: Je suis une élève. Et je tricote aussi et je suis de
0: Non, je n'entends pas. Parlez fort, parce que ce que vous dites, ça m'intéresse. Vous faites quoi dans la vie?
1: Je

0: Je suis un élève.
1: Ah, d'accord, vous êtes un élève.
0: Et je tricote.
1: Et vous?
0: Je tricote.
1: Bon, vous, oui. Ah, vous tricotez?
0: Oui.
1: Ah, d'accord, oh là là. D'accord, d'accord. Ben, donc, il faut savoir hein, que la fête du Maouloud commémore la naissance du prophète de l'islam Mahomet. Un peu comme on dit Noël, quoi, chez les chrétiens. Maintenant, non, ce n'était pas votre question. Maintenant, je vais vous poser votre question.
0: Okay.
1: Sous quel nom est aussi connu le cobaye?
0: Sous quel nom est connu le cobaye?
1: Est aussi connu le cobaye. Vous savez, oui. vous connaissez le cobaye, non?
0: Oui, non, j'ai seulement parlé.
1: Il faut demander autour de vous, vous allez me rappeler pour la réponse.
0: D'accord.
1: Ça me fait plaisir, moi, si...

0: bonjour.
1: Oui, allô, bonjour.
0: Vous allez bien, vous êtes en famille certainement.
1: C'est de l'atelier de Flavien.
0: Ah, c'est de l'atelier de Flavien.
1: Oui.
0: Comment ça va?
1: Ça va très bien.
0: Ben, j'ai demandé à ce que vous appelez la radio, vous l'avez fait. Vraiment, bravo, félicitations.
1: Merci beaucoup.
0: Allez, vous, on vous appelle comment?
1: Victoire.
0: Victoire, le nom de famille, c'est quoi?
1: Pontawa.
0: Ah, Pontawa.
1: Oui.
0: D'accord. Et vous êtes à combien de mois ou à combien d'années de la libération? Chez Flavien Couture au Katsiga.
1: Bientôt un an.
0: Bientôt un an, d'accord. Ben, on va prier pour vous pour que ça se passe bien. Hein?
1: Amen.
0: Il faut penser à moi, il faut m'inviter aussi.
1: D'accord.
0: On va jouer, non?
1: Non, c'est juste pour vous saluer.
0: Pourquoi vous ne voulez pas jouer? Vous avez peur des questions? Je voulais juste vous demander le nom du patron de chef Flavien Couture, c'était tout.
1: Vous dites?
0: Non, j'ai rien dit. À tout à l'heure.

0: Bonjour mon ami. Allô? Il n'est pas là, je vais prendre celui-ci. Bonjour.
1: Salut, c'est Donald de retour.
0: Donald de retour.
1: Oui.
0: Donald.
1: Oui.
0: Quel est ce fruit dont l'essence sert à élaborer le thé aromatisé nommé Earl Grey? Pardon? Quel est ce fruit dont l'essence sert à élaborer le thé aromatisé nommé Earl Grey? Vous avez cherché, vous n'avez pas trouvé. Vous avez cherché ça où? Dites-le moi. D'accord, d'accord, il n'y a pas de souci, je suis là jusqu'à 12h50 tout à l'heure. Bonjour.
1: Bonjour.
0: Comment vous allez? Le grand coiffeur de Zazira.
1: Oui.
0: Je croyais que vous étiez allé à Niki.
1: Non.
0: D'accord. Lors de sa visite à la cour impériale de Niki, le chef de l'État, Robert Douadani, a été élevé au rang de prince de la cour. Quel nom porte-t-il désormais? Lors de sa visite à la cour impériale de Niki, le chef de l'État, M. Romuald Ouadani, a été élevé au rang de prince de la cour. Quel est son nom? Je n'entends pas. Je n'entends pas ce que vous dites. Allez, Moussa.

Ah oui, c'est chaud un peu, hein. Les auditeurs aussi sont nombreux un peu partout. On m'appelle sur le 01 45 86 000 00. On m'appelle également sur le 01 44 70 44 44. Bonjour. Allô.

0: à tout le staff du bar restaurant Galilée avec le boss qu'on appelle monsieur Agoligan.
1: Joue le ballon.
0: Monsieur le CBA à la retraite, CBA à Goligan, bonjour. Et bien des choses à maman. Monsieur Wassiou Gouré,

0: Sabine Kometo, Guillaume Agbo. Marsuela. Bonjour. Allô, qu'est-ce qui se passe? Il est là, il est parti. Je vais prendre un autre sur notre numéro. Bonjour.
1: Allô, c'est Donald toujours.
0: Donald toujours, d'accord. Est-ce que les questions d'aujourd'hui sont corsées? Ce n'est pas des questions corsées, non?
1: Ah, c'est corsé.
0: Non, ce n'est pas corsé, vous aussi. C'est des questions très faciles. J'ai demandé le nom donné au président Wadaï, Aniki. Ce n'est pas corsé, non? C'est l'actualité, n'est-ce pas?
1: Ah oui, c'est pas corsé.
0: D'accord. Alors, c'est Donald?
1: Oui, oui.
0: Donald, vous êtes coincé dans quel quartier ce midi? Pardon?
1: Déjà au Tokoru.
0: Ah, vous êtes à Oru Tokoru.
1: Oui.
0: Donc, alors, mon ami.
1: Oui.
0: En France.
1: Oui.
0: Quel est le dernier président de la République à avoir fait un septennat? En France, quel est le dernier président de la République à avoir fait un septennat?
1: C'est la tronche.
0: Chef.
1: Oui.
0: On est en France. Donald Trump n'est pas en France. Il est du côté des États-Unis.
1: Ok.
0: Bon, c'est pas grave. Il faut me rappeler. Bonjour.
2: Oui. C'est à L'Oréal de retour.
0: L'Oréal, je vous avais posé quelques questions tout à l'heure.
2: Le nom du roi de l'équipe.
0: Et vous avez trouvé?
2: Oui.
0: Comment il s'appelle?
2: Il s'appelle Sumaturu Tokuru Sari.
0: Avant tout ça, là, il faut commencer par Sa Majesté.
2: D'accord.
0: Alors, il s'appelle comment?
2: Sa Majesté Sumaturu Tokuru Sari.
0: Bon, c'est bien, vous avez cherché. Maintenant, je vais vous poser la question du jour.
2: D'accord.
0: Et c'est une petite question, hein. Quelle est la capitale de l'Équateur? Quelqu'un est là pour vous souffler, je suis sûr. Vous n'avez pas le temps, toute la famille. Il fallait dire Quito.

0: Nous sommes sûrs que tu vas danser. Bonjour.
1: Oui, allô?
0: Comment ça va?
1: Ça va bien, monsieur. Ouais. J'ai Alexandre, fidèle de retour.
0: Fidèle de retour. Vous avez mangé déjà ou vous attendez le repas?
1: J'attends le repas.
0: Vous attendez le repas?
1: Oui.
0: Et qui va le préparer? C'est maman ou c'est votre soeur ou c'est vous-même? On veut manger quoi ce midi?
1: La pâte chaude.
0: La pâte chaude, d'accord. Alors, fidèle, quel scientifique est l'inventeur de la première pile électrique? Je sais que vous savez. Quel scientifique est l'inventeur de la première pile électrique? Ça ne vient pas?
1: Ça ne vient pas, monsieur.
0: Écoutez, fidèle.
1: Oui, monsieur.
0: Non, appelez-moi Onsti, c'est mieux.
1: D'accord.
0: Fidèle.
1: Merci.
0: Comment on écrit Onsti Crazy? Ça aussi, c'est compliqué.
1: O-N-S-T-I-A-I.
0: Les gens vous embrouillent à côté. Donc, il faut vous séparer d'eux. Il faut me rappeler.
1: D'accord.
0: Bonjour.
1: Bonjour, monsieur.
0: On vous appelle?
1: On vous dit Iriel.
0: Iriel.
1: Oui, monsieur.
0: D'accord. Quelle est la distance moyenne qui sépare la Terre du Soleil? Quelle est la distance moyenne qui sépare la Terre du Soleil? On a encore moins de 7 minutes.
1: 70 km.
0: Vous n'entendez pas très bien ce qu'on vous dit. Encore que ce n'est pas la bonne réponse. Alors, je vais vous donner la réponse, ok?
1: 70 km.
0: Non, vous n'avez même pas trouvé la réponse. Écoutez la réponse. J'ai demandé quelle est la distance moyenne qui sépare la Terre du Soleil. Ça fait 150 millions de kilomètres. Je vous rappelle que le Soleil est l'étoile la plus proche de la Terre. À tout à l'heure, bon appétit à vous.

0: Bonjour. Vous déléguez qui pour jouer avec moi? Les amis, vous déléguez qui pour jouer avec moi? Allô? Bonjour. Allô? Il est là, bonjour.
1: Mario.
0: Voilà. Vous avez... C'est qui?
1: Gonfler Rodrigue.
0: D'accord, Gonfler Rodrigue.
1: Oui.
0: Comment appelle-t-on une personne qui n'a pas d'enfant? Comment appelle-t-on une personne qui n'a pas d'enfant?
1: Ok, je vais.
0: Merci.

0: afro-américain Coiffé, bonjour. C'est fort, bonjour.
1: Bonjour, Donald de retour.
0: Qui est de retour?
1: Donald.
0: Donald, comment appelle-t-on une personne qui n'a pas d'enfant?
1: Une personne nullipare.
0: Une personne
1: nullipare.
0: Une personne nullipare. Bravo, Donald. Vous pensez de me retirer un cadeau?
1: Ok.
0: Voilà, j'aime ça. Comment appelle-t-on une personne qui n'a pas d'enfant? Vous êtes à la maison, vous voulez savoir, n'est-ce pas? On dit une personne nullipare. N-U-2-L-I-P-A-R-E.

0: Je prends l'avant-dernier auditeur. Bonjour.
1: Allô?
0: Bonjour.
1: Bonjour, monsieur.
0: Oui, votre nom, c'est
1: Du Cadet Transa. Jacques Awaye, qui vous appelle.
0: D'accord, monsieur Jacques.
1: Oui, monsieur.
0: Comment s'appelle une personne qui ne ressent pas facilement les émotions?
1: Vous demandez comment on appelle une personne qui ne ressent pas les émotions?
0: Qui ne ressent pas facilement les émotions.
1: Qui ne reçoit pas facilement les émotions.
0: Pardon, écoutez bien ce que je dis. Hein. Qui ne ressent pas facilement les émotions.
1: C'est ça, j'ai dit qu'il ne reçoit pas facilement les émotions.
0: Je n'ai pas dit qu'il ne reçoit pas, j'ai dit qu'il ne ressent pas facilement les émotions.
1: Ah, et qui ne ressent pas les émotions.
0: Qui ne ressent pas facilement les émotions.
1: Il n'est pas sentimental.
0: Jacques.
1: Oui.
0: Permettez-moi de vous souhaiter un très bon appétit.
1: Permettez-moi. Allô?
0: Donne-moi
1: la réponse. Pourquoi je puis noter?
0: Super. Comment s'appelle une personne?
1: Je dis que vous êtes chaque fois. Je dis tous les jours. Oui, je dis que vous êtes
0: Jacques,
1: les pouvoirs.
0: Jacques,
1: vous parlez bien des pouvoirs des Français.
0: Jacques.
1: Toutes vos questions que vous posez ici.
0: Jacques, on perd le temps parce qu'on a d'autres auditeurs. On va prendre un auditeur avant de partir.
1: Okay. Oui.
0: Comment s'appelle une personne qui ne ressent pas facilement les émotions? Une personne impassible. Allez. On ne pourra plus prendre le dernier auditeur. Hein. Il y a Jacques Aroyen qui a tout consommé. Allez, je vais dire merci à Flavien Adjourou, merci à Sabine Cometo, Guillaume Agbouton, Maxwell, Antonis Couture, Évariste Doucan, Siriaka Agbouzo Ingbe. Et merci également à monsieur Wassi Ougouré, monsieur Abdam Abdoulaye et l'ami de Ronsti, le CB à Goligan. C'est la fin de l'émission. Une fois de plus, bonne fête à celles et ceux qui se trouvent du côté de Niki pour la fête de la Gani. Et surtout, soyez prudents. Fêtez bien. Et retournez chez vous en paix avec la santé. C'était Onsti Creusy. Je vous retrouve demain quand il sonnera 12h10. On sera le jeudi.

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0: Au sommaire de Fraternité Midi Magazine, deuxième journée des festivités entrant dans le cadre de la GAMI édition 2026. Une journée de symboles et de traditions marquée par la procession royale du Sinaboko que symbolise cette étape majeure de la GAMI. Nous serons en direct de Niki avec notre envoyé spécial Ulrich Abalo pour toutes les précisions. Des visites inopinées du chef de l'État à Parakou. Romi Adouadagne a effectué une descente surprise à l'université de Parakou au contact des étudiants. Une visite également au niveau du centre hospitalier universitaire départemental du Bogou. Des promesses pour le paiement des frais d'hospitalisation des patients indigents sont faites par le chef de l'État. Nous serons avec le directeur général du CHU des Bogou dans ce 13h. Campagne de don de sang dans les locaux de Radio Fraternité. Les résultats sont disponibles. C'est l'assurance donnée par Yaya Bonia Souma, président des donneurs de sang du Bogou et de l'Alibori. Ceci intervient suite à une plainte enregistrée sur la tranche de Creuil matinale selon laquelle les résultats de l'activité de don de sang seraient indisponibles. Nous en parlerons dans ce 13h. Voilà pour le sommaire. Mesdames et messieurs, bonjour et bienvenue.
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0: Romi Adouadagne, au contact des réalités du campus universitaire de Parakou, le chef de l'État a effectué une descente surprise ce mercredi matin dans l'enceinte de la deuxième université de notre pays. Une visite surprise qui a particulièrement réjoui les responsables étudiantins. Rachidi Mora Chabi, président de la Fédération nationale des étudiants de l'université de Parakou, salue cette rencontre avec le chef de l'État. Il s'attendait à la présence de la ministre de l'enseignement supérieur de la recherche scientifique, mais c'est finalement le président de la République lui-même qui s'est présenté devant les étudiants. Pour le responsable estudiantin, cette rencontre a surtout été l'occasion de saluer les engagements pris par Romi Adouadagne en faveur de la couche estudiantine et les actions déjà engagées depuis sa prise de fonction. Les étudiants ont également profité pour exposer leurs principales difficultés et soumettre plusieurs doléances au chef de l'État. Rachidi Mora Chabi, président de la Fédération nationale des étudiants de l'Université de Parakou, revient sur les doléances adressées au chef de l'État.
2: Nous avons tellement aimé cette belle surprise, on ne s'y attendait pas. On s'attendait à la présence de Madame la ministre et heureusement nous avons eu la présence du chef de l'État. Nous avons apprécié la dite séance, ce qui nous a permis de lui adresser nos félicitations. Pas les félicitations de ces élections, mais les félicitations de ces engagements dans lesquels il se trouve actuellement. Parce qu'il a eu à faire des promesses pendant les campagnes électorales. Et à sa prise de fonction, nous avons constaté une accélération dans ce qu'il avait promis. Et particulièrement pour la couche étudiantine. Donc on ne peut que nous remercier. Et c'était l'occasion à nous d'adresser nos différentes doléances, de lui faire part des difficultés auxquelles sont confrontés nos camarades étudiants. Donc nous avons eu la chance de l'avoir, la première autorité, le père de la nation. Donc c'était l'occasion à nous de lui soumettre toutes les difficultés auxquelles nous sommes confrontés. Et il a promis que dans un bref délai, ces difficultés, par la grâce de Dieu, nous allons voir en tout cas ce qui sera. Qui n'est pas quelqu'un qui bavarde, qui prend des promesses comme ça, mais on le conserve beaucoup plus dans le réalisme.
0: Autre doléance évoquée par les étudiants, l'amélioration de la voie d'accès au site universitaire de Baka. Selon Rachidi Mora Chabi, les déplacements entre Baka et le campus principal de l'université de Parakou constituent une difficulté pour les étudiants et populations de la zone. Les étudiants disent avoir reçu des assurances du président de la République quant à la prise en compte de leurs préoccupations. Rachidi Mora Chabi, président de la Fédération nationale des étudiants de l'université de Parakou.
2: Nous avons demandé à ce que nous puissions avoir la digitalisation de nos actes académiques, qu'on puisse faire la demande des actes académiques et le retrait des actes académiques en ligne. Pouvoir avoir nos résultats en fin d'année ou après les compositions, nos résultats en ligne, tel que ça fait, ce fait pour le CEP, BEPC et baccalauréat. Cela, c'est grâce à leur régime passé que nous avons pu avoir beaucoup de choses digitalisées. Donc, il sera important et opportun de pouvoir se mettre dans cette dynamique-là au sein des universités publiques de notre pays. Pourquoi pas privé aussi. Donc, autre que ça, nous avons souhaitaient qu'ils puissent voir la voie de Baka. Nous avons un site universitaire là-bas, mais le fait de se déplacer de Baka à ici, y compris même les étudiants qui résident là-bas, il y a un véritable problème qui s'y pose. Nous avons souhaité qu'ils puissent revoir cette voie pour le bonheur de la couche étudiantine, également de la population de Baka et de tout Parakou.
0: Ce mardi, le président Romuald Ouadani était au centre hospitalier universitaire départemental du Bogou. Objectif, s'enquérir du fonctionnement effectif du service de prise en charge des urgences au sein de cet hôpital. Le président s'est rendu directement auprès des équipes médicales et paramédicales avec lesquelles il a échangé sur les conditions de travail, la disponibilité des équipements, mais aussi les difficultés rencontrées quotidiennement dans la prise en charge des malades. Précision avec le professeur Didier Julien Dedemi, directeur général du CHUD Bogou Alibouri.
3: Le président de la République était passé au CHUD pour deux choses essentiellement. Se rendre compte de l'effectivité de la prise en charge des urgences vitales au CHUD de Bordeaux. Et ensuite, faire aussi un peu le point de ceux qui ont des difficultés à payer les frais d'hospitalisation. Lorsqu'il est arrivé, il a pu visiter le service des urgences et également faire un tour au niveau de la scanographie. Et ça lui a permis de se rendre effectivement compte du fait que les urgences vitales sont une effectivité au CHU de Bordeaux, comme lancé déjà depuis sa promesse de campagne. Mais aussi, il a demandé à ses services de faire le point de ceux qui ont des difficultés à payer les hospitalisations. Les équipes du CHU se sont mis au travail, donc ils ont essayé donc de faire un point qui lui seront transmis pour qu'il puisse les aider à rembourser les frais d'hospitalisation de ceux-là qui sont en difficulté. Ça lui a permis vraiment de se rendre compte surtout de la mise en œuvre des urgences vitales, et surtout dans ce cadre-là qui était arrivé. Le président de la République est le premier citoyen du Bénin, donc c'est normal qu'il vienne voir ça. Nous-mêmes, on n'était pas au courant, donc on a juste appris qu'il était là. Au contraire, au moment où il était là, je n'étais même pas à Parakou parce qu'on était en train de préparer le système de prise en charge médicale à la Guinée.
0: Et c'est un offre de soulagement pour le premier responsable du CHU de Bogou qui salue cette initiative personnelle du chef de l'État. Ce dernier a promis régler les frais d'hospitalisation des indigents admis pour les soins au sein de l'hôpital. Professeur Didier Julien Adedemi.
3: Il a tout le droit de venir vérifier l'effectivité donc d'une mesure qui est salutaire pour la population, donc pour voir si vraiment c'est effectif et de s'enquérir des difficultés pour que cette mesure-là soit vraiment mise en œuvre au profit de la population. Donc je pense que c'est tout à fait normal. Même que le ministre de la Santé n'était même pas avec lui, donc vous voyez, donc c'est une initiative personnelle. Il est dans son droit. Nous, ça nous aide parce que lorsque l'autorité vient et promet de prendre en charge ceux qui ont des difficultés, c'est vraiment un grand soulagement pour nous, c'est un grand soulagement. Et donc, on aurait voulu que ça se passe tous les jours, mais bon, on n'aura pas cette possibilité, mais c'est déjà une très bonne chose qu'il soit passé, vraiment. Il va se rendre compte aussi des deux autres difficultés techniques et autres, là. Au niveau donc du Conseil des ministres, avec le ministre de tutelle, ça va être sûrement abordé aussi. On est content.
0: Je l'annonçais en titre, célébration de la Gani édition 2026. Nous sommes à la deuxième journée aujourd'hui, une journée marquée par la procession royale du Sinaboko. Nous sommes en direct de Niki, où nous recevons Ulrich Abalo, notre envoyé spécial. Ulrich, bonjour.
4: Bonjour Daryl, bonjour à tous.
0: La Gani 2026 se poursuit à Niki, où le roi orne sa tanière. Que symbolise, Ulrich, cette étape majeure des festivités?
4: Vous avez raison de l'assumer, le roi est désormais sorti de la tanière, avant on parlait d'une sept étapes, mais à partir de cette édition, on va passer huit étapes parce que l'ancien palais devient une étape de ce parcours où le roi est obligé d'aller là-bas et d'expliquer certainement aux divinités qui planent encore là que le déplacement n'était pas forcément une volonté, mais qu'il fallait quand même changer de stage pour offrir un plus bel aspect au palais royal de l'Église. Il y a une certaine partie du roi, il faut dire qu'il y a tout un rituel avec, je l'ai dit, des étapes, et chaque étape a une signification. Et pour mieux comprendre ce parcours, on a bien entendu tendu notre micro au secrétaire du palais royal, que certainement les auditeurs vont suivre après mon intervention. Je l'ai dit qu'il n'y a pas de place dans les tribunes, l'arène est remplie ici de monde. Et dans le lot des personnes, on peut observer des gens particuliers, notamment les membres du gouvernement. Il y a quelques ministres qui sont là, j'ai compté notamment 4 ministres qui sont présents par ici. Il y a des députés, il y a des maires, il y a bien des personnalités du pays qui sont fait, je veux dire, mobilise du monde et derrière le roi qui effectue son parcours. Après le parcours, il revient dans sa salle tout à l'heure, s'asseoir, pour voir défiler devant lui plusieurs dynasties qui viendront certainement renouveler leur allégeance, mais également apporter des présents au roi parce que ça n'arrive pas tous les jours dans les mains des grands-femmes là.
0: Merci Ulrich Abalo pour ces précisions. Nous restons toujours à Nikiye. Le parcours rituel du Sinaboko obéit à un enchaînement précis marqué par plusieurs étapes. Le secrétaire du roi revient ici sur ce cheminement depuis les bénédictions reçues auprès de l'imam jusqu'aux différents moments qui jalonnent le rituel pour aboutir à l'ultime étape, le retour à la tanière. Dans ce parcours, chaque séquence répond à un sens bien défini dans la tradition selon Muneru Tasoyerima, secrétaire du roi.
5: L'imam central de Niki, il ira chez lui pour que ce dernier lui fasse la prière pour qu'il règne la paix, la longévité, la santé pour tout le Bénin. Après ce site, il ira au niveau du deuxième site qu'on appelle la Tenyako Bakaro. Tenyako Bakaro, il y aura le roi Warangpe, qui est le roi des Bariba, chef de terre, et il va faire ses bénédictions. Après là, il ira à Dakirou. À Dakirou, c'est les tombes de deux princes dont il va faire la prière et la bénédiction. Après là, il ira à Farou Mosso, au niveau du tombeau du Farou Mosso, qui est le troisième site. Il ira faire ses bénédictions. Quatrième site, c'est au niveau du musée de Danri. Mais la fille à Gambaro Soumarou, le premier empereur de la dynastie Lafiaru a fait ses prières, a fait le quatrième site. Il ira au niveau de l'ancien site, le petit palais de l'ancien palais. Il ira là faire la prière pour dire qu'il n'a pas abandonné, mais c'est les circonstances et l'évolution du temps qui les a amenés là-bas. Après ça, il ira à Bankpilou. À Bankpilou, il a fait ses prières, ses bénédictions et revenu alors au point de départ, qui est le huitième site.
0: Dans le prolongement de ce rituel, place aux dynasties à tour de rôle. Elles viennent renouveler leur allégeance au roi et accomplir un geste hautement symbolique, la présentation des présents. Une séquence qui traduit au-delà du cérémonial les liens qui unissent les différentes dynasties à la cour royale et leur attachement à la tradition. Muneru Tasoyerima, secrétaire du roi, explique.
5: Une hiérarchisation. Il y a de l'hiérarchisation. Après l'empereur vient la reine, mais voilà, la femme a sa place au niveau de la femme est reconnue. Elle est le chef suprême de toutes les femmes de l'ère culturelle et c'est elle qui baptise les princes et les princesses. Après le passage de la reine mère, passera le roi de Boué. Je veux parler de Gamia. Il passera s'il est disponible. S'il n'est pas là, c'est le roi de Kika qui suit. Le roi de Kika, après lui, c'est le roi de Sandilo. Après le roi de Sandilo, c'est le roi de Pwande, Bagana. Donc, c'est après le passage de tous ceux-là que les autres rois peuvent passer.
0: Ce mardi, c'est un invité spécial qui était à Niki pour rencontrer l'empereur. Romuald Ouada a été reçu au palais impérial par le Sinaboko, Sa Majesté Sero Toru Tuko Sari. À cette occasion, le président a été élevé au rang de prince de la cour impériale de Niki et porte désormais le nom de sous-nom Toru Tuko Sari, qui signifie le souverain rassembleur. Le point de sa visite avec le premier ministre du roi de Niki, Sinado Iru.
6: On a été surpris de le voir. Il est venu nous saluer. Il est content de l'organisation. On lui a rendu compte de tout ce que les gens sont en train de faire comme qualification du parcours rituel. Tout ça, il est au courant, il a vu et il est venu. Il y aura du monde. Le temps est serré. Il ne pourra pas rester pour qu'on cause beaucoup. Raison pour laquelle il est venu très tôt pour qu'on se voie et qu'il nous donne ses bénédictions et qu'il nous encourage. À l'issue, l'empereur était content. Il a fait prince de la cour impériale de Niki. Il lui a donné un boubou tout blanc. Désormais, dès qu'il vient à Niki, qu'il doit porter en sachant qu'il est un prince de la cour impériale. Mais ça ne suffit pas. Il lui a donné un titre pour lui permettre d'être libre. Il lui a donné le nom de Sunon Tukosari. Sunon veut dire roi. Tukosari, il n'a pas d'égard à quelqu'un. Lui, il aime tout le monde. Il ne fait pas la différence entre des gens. Tout le peuple béninois, c'est pour lui. Donc, il est le roi qui appartient à tout le monde. C'est ce nom que l'empereur lui a attribué pour lui permettre de bien faire son mandat et terminer dans la paix.
0: Autre information dans ce 13h, bonne nouvelle pour les écoliers responsables et parents d'élèves du complexe scolaire Ganon de Parakou. L'école sera bientôt dotée d'une clôture longue de 630 mètres linéaires. Ceci grâce au projet de cohésion sociale des régions nord du golfe de Guinée. La remise de site s'est déroulée ce mardi dans l'enceinte de l'école en présence des acteurs du projet COZO, des responsables de l'établissement ainsi que les populations. Compte rendu, Mansoura Touadéné Djibril.
7: C'est dans l'une des salles de l'école que s'est déroulée la cérémonie protocolaire de remise officielle du site. Une étape qui marque le lancement prochain des travaux de construction de la clôture du complexe scolaire Ganon. Rainat Kendi, facilitatrice technique du projet COZO à Parakou.
8: Aujourd'hui, on lui fait la remise du site, c'est pour qu'il puisse faire l'étude géophysique, c'est-à-dire voir le type de sol auquel il sera confronté au cours de la mise en œuvre de la clôture, pour qu'il puisse anticiper sur certaines choses qui pourraient arriver. Il est prévu que ce soit fait en 4 mois. C'est-à-dire, quand on va lui donner l'ordre de service, il est censé livrer le chantier 4 mois après. 19 593 225 francs. C'est le montant pour réaliser la clôture qui fait 530 mètres linéaires.
7: D'un montant de plus de 19 millions de francs CFA, la clôture s'étendra sur 530 mètres linéaires. Les autorités présentes à cette cérémonie invitent l'entreprise attributaire à faire preuve de rigueur dans l'exécution des travaux afin d'éviter tout désagrément. Poteng Bemavo, représentant du directeur des services techniques de la mairie de Parakou.
9: Lisez correctement votre cahier de charge. Ce n'est pas à la communauté de vous dire ce que vous allez faire. Je dis et je répète, lisez correctement votre cahier de charge. Il faut établir un planning. Vous avez la clôture de tout un domaine à faire. On ne va pas vous imposer un rythme de travail. Mais tout ce que nous on sait, si vous ne respectez pas le délai contractuel, on va vous appliquer les pénalités. On va faire des visites inopinées. Si je descends et on ne voit pas un technicien sur le terrain, on arrête les travaux. Au même moment, si vous ne faites pas les travaux de bonne qualité, vous connaissez le sort de l'infrastructure. C'est à démolir.
7: De son côté, le prestataire rassure quant au respect de ses engagements. Santieku Satikwa, représentant de l'entreprise.
10: Ce n'est pas pour la première fois que nous allons le faire chez vous. Donc, nous faisons ça déjà et nous savons comment nous devons faire pour que ce projet puisse être viable. Mais si vous ne nous accompagnez pas, je ne pense pas que ce côté, on pourra vraiment s'en sortir. Du côté technique, les responsables, FT, superviseurs et la mairie, le DST, tout le monde seront à nos côtés et nous allons parfaire ce travail.
7: Pour les bénéficiaires, l'annonce de la réalisation de cette clôture arrive à point nommé. Hassana Adam, directrice du complexe scolaire Ganon, groupe A.
11: L'école est bien vaste, on n'arrive pas à cadrer les enfants. Ils sortent en désordre, vraiment c'est difficile. Donc ce projet est le bienvenu. Nous serons ouverts pour que le travail soit bien fait et soigné pour le bien de toute la population.
7: En attendant le démarrage effectif des travaux sur le terrain, écoliers, parents d'élèves et responsables du complexe scolaire se réjouissent déjà de la réalisation prochaine de cet ouvrage.
0: J'en viens maintenant à cette information. Campagne de don de sang dans les locaux de Radio Fraternité. Les résultats sont disponibles. C'est l'assurance donnée par Yaya Boni Assouma, président des donneurs de sang du Bogou et de l'Alibori. Cela intervient suite à une plainte enregistrée sur la tranche de grenier matinale selon laquelle les résultats de l'activité de don de sang organisée le 30 juillet dernier à l'occasion du 23e anniversaire de la radio seraient indisponibles. Selon le président des donneurs de sang de Bogou Alibori, les 10 résultats sont déjà prêts depuis 2 semaines après l'activité. Il invite tous ceux qui se sont prêtés à cet exercice de bien vouloir se rendre à l'antenne de l'Agence nationale de transfusion sanguine ANTS Bogou Alibori. Yaya Boni Assouma.
12: Les résultats, c'est après 2 semaines. Tu fais ton don après 2 semaines, tu as tes résultats. s'ils vont se déplacer à la banque de sang en face de l'OTB pour prendre leurs résultats, c'est plus mieux que de grogner et de dire des allégations. C'est ça qui m'a beaucoup touché. Ce sang qu'on donne, il y a une traçabilité. L'État dépêche une équipe chaque 3 mois dans des banques de sang. Sortez-nous les cahiers de ceux qui ont donné leur sang durant 3 mois. Si une poche sort par là, par exemple, je prends le nom Bio. Bio a donné à Paraco son sang et puis le sang est allé à Boko. Ils doivent aller à Boko, ils vont à Boko et demander où ce sang-là est allé. Qui est le docteur qui a demandé le sang et quel est le patient qui a pris le sang?
0: Après l'attente et le stress lié aux résultats du baccalauréat place désormais au retrait des attestations. À Paraco, l'opération de distribution des attestations aux nouveaux bacheliers a démarré depuis ce lundi au lycée Mathieu Bouquet de Paraco. Ils sont très nombreux à se rendre sur les lieux pour entrer en possession de ce précieux document indispensable à la poursuite de leurs études. La photocopie du relevé de notes, la carte CIP sont entre autres pièces que doivent garder les nouveaux bacheliers pour cette opération. Selon les responsables de l'office du baccalauréat déployé sur le terrain, les nouveaux bacheliers qui n'auront peut-être pas pu retirer leur attestation devraient se rendre au siège de l'office du baccalauréat à Cotonou pour la réception de leurs attestations. Alain Flagja est membre de la délégation.
13: Ceux qui n'auront pas réussi à payer avant notre départ d'ici le 29, la plateforme est toujours ouverte. Ils payent, ils viennent à l'office avec le bordereau pour retirer leur attestation.
14: Alors, au-delà de la quittance, quelles sont les autres pièces indispensables pour le nouveau bachelier qui doit présenter la réception de son attestation?
13: La photocopie du relevé de notes. Il présente la photocopie de son relevé. Et c'est ça qui tient lieu de la validation. Il présente effectivement sa CIP pour renseigner les documents du retrait.
0: Par ailleurs, il précise que les nouveaux bacheliers qui attendent les derniers moments avant de se manifester n'auront malheureusement plus la chance de récupérer leurs attestations. Ils vont devoir se rendre à l'office du baccalauréat à Cotonou pour la suite. Mais à la question de savoir si un parent peut récupérer l'attestation de son enfant, voici ce que répond Alain Vladja, membre de la délégation de l'office du bac.
13: Oui, vous pouvez envoyer vos parents, mais là, vous envoyez le parent avec une procuration ou bien le parent vient avec la photocopie de sa pièce et la photocopie de la pièce de l'intéressé. Ces deux pièces-là sont importantes. Il présente la photocopie de sa pièce, la photocopie de la pièce du bachelier et le relevé de notes. C'est pas bien. Le dernier jour, c'est le dernier jour. C'est une demi-journée que nous faisons le dernier jour. Donc, ceux qui vont attendre le dernier jour n'ont pas de chance. Le mieux, c'est de se rendre tôt au lycée Mathieu Bouquet. Pendant que nous sommes là, nous ouvrons à 8h pour fermer à 16h. Donc, si éventuellement quelqu'un a la chance d'accéder à la plateforme et à payer et à la quittance en main, si tel n'est pas, il sera obligé de voyager sur Cotonou.
0: Les informations hors de nos frontières à présent avec Christine Agbidiro du CEFIMA. Christine, bonjour.
15: Bonjour Daryl.
0: On commence par le Nigeria. Une vidéo fait craindre l'enlèvement de 600 fidèles après l'attaque d'une mosquée.
15: L'attaque d'une mosquée dans l'état du Nigeria, du Niger au centre nord du Nigeria, pourrait avoir fait beaucoup plus de victimes annoncées dans les premières heures. Une vidéo diffusée dimanche 23 août par les ravisseurs montre plusieurs centaines de captifs assis dans une zone boisée. Des habitants avancent désormais un chiffre proche de 600 personnes enlevées. Aucun bilan officiel ne permet pour l'instant de confirmer.
0: En Guinée, 6 corps découverts dans une fosse commune dans la préfecture de Fort Caria.
15: La découverte provoque stupeur et effroi dans le pays. Alors qu'ils ramassaient de bois de chauffe dans une forêt située près d'un village, des jeunes de la sous-préfecture d'Alazoria dans la préfecture de Fort Caria, à une centaine de kilomètres du sud-est de Conakry, sont tombés sur une fosse commune en lundi 24 août, contenant 6 corps dont les yeux étaient bandés et les mains attachées. Si les dépouilles n'ont pas été identifiées pour l'instant, toutes les victimes sont des hommes dont l'un aurait une soixantaine d'années.
0: Merci Christina Guidiro du CEFIMA pour
16: la page Afrique. Mesdames et messieurs, nous allons recevoir Epiphane Chabi. C'est pour la revue de presse nationale.
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18: Bonjour à tous. À la une de l'actualité ce jour, la Ghani 2026 et la présence du chef de l'État Niki. Le président de la République Romuald Ouadahin a été reçu ce mardi 25 août 2026 par le Sinaboko, Sa Majesté Siro Toru Tukosari au Palais Royal de Niki à l'occasion de la Ghani 2026. Selon la Nouvelle Tribune, les deux personnalités ont eu un entretien en tête-à-tête au thème duquel le souverain a remis un présent au chef de l'État. Romuald Ouadahin s'est ensuite rendu auprès de la reine du Niki, poursuivant sa visite au sein de la cour royale selon Bénin Intelligent. Dans le même registre, l'investigateur souligne que cette rencontre intervient au premier jour de la Ghani dont les manifestations se poursuivent jusqu'au jeudi 27 août à Niki. La célébration est marquée par plusieurs séquences consacrées aux rites royaux, aux sorties cérémonielles et aux activités culturelles faites observer la nation. Au-delà de l'aspect protocolaire, cette présence du chef de l'État témoigne de l'importance accordée à cette grande fête traditionnelle et culturelle du Nord-Est du Bénin, font savoir le matinal et l'investigation.

0: Wadaï, qui après sa tournée de terrain à Parakou a effectué ce mardi soir une visite inopinée au service des urgences du centre hospitalier départemental de Parakou. L'information est rapportée par Bénin Intelligent qui présente cette descente comme une immersion directe du président dans le quotidien du personnel soignant et des patients. Cette visite intervient dans un contexte où la prise en charge des urgences médicales fait partie des préoccupations affichées par les autorités, rappelle la publication. Le journal fait savoir que le mécanisme de prise en charge des urgences vitales et des réformes engagées dans le secteur de la santé reste une priorité du chef de l'État Romuald Wadaï. Poursuivons avec une autre actualité qui concerne directement les travailleurs de l'État. Bonne nouvelle pour les agents concernés par l'avancement au 12e échelon. Le gouvernement a décidé de prendre les premiers actes administratifs dans ce cadre. Selon l'investigateur, les premiers actes ont été pris et le paiement des rappels devrait débuter dès septembre conformément au calendrier d'apurement des arriérés. Le matinal, La Nation, l'investigateur Bénin Intelligent et bien d'autres publications rappellent que le Conseil des ministres du 1er juillet 2026 avait autorisé l'avancement au 12e échelon des agents remplissant les conditions d'ancienneté et de mérite. Cette mesure concerne notamment une cohorte de 1110 agents de l'État qui étaient en attente d'avancement, fait savoir le potentiel. Ainsi donc, la prise des actes constitue une étape importante dans la régularisation des carrières. Les agents concernés devraient également bénéficier de l'incidence financière ainsi que des rappels de salaire correspondants, conclut La Nation. Restons dans le domaine administratif et économique avec cette fois les nouvelles mesures de la douane béninoise. La Direction générale des douanes a décidé de renforcer le contrôle du dédouanement des véhicules et des engins lourds aux frontières terrestres. Selon Africa Hope, une note de service signée le 20 août 2026 par le directeur général des douanes Raouf Malekhos suspend provisoirement l'émission et le traitement des déclarations en douane pour les véhicules et engins lourds au niveau des postes frontières terrestres. Concrètement, les véhicules provenant des pays voisins ne seront plus directement dédouanés à la frontière selon l'investigateur. Ils recevront un transit avant d'être acheminés sous le système de géolocalisation de Bénin Contrôle SA vers les directions régionales des douanes, précise le potentiel. À ce niveau, les services compétents vont procéder aux vérifications nécessaires avant la transmission des dossiers à la recette des véhicules automobiles. Par ailleurs, les contrôles physiques des véhicules ainsi que la vérification de leur valeur devraient être renforcées, précise le matinal. L'objectif affiché est notamment de lutter contre la fraude et d'améliorer la mobilisation des recettes publiques, conclut les publications. Terminons cette revue de presse par une note beaucoup plus triste. Le Bénin en deuil après la disparition de l'ancien ministre de l'économie et des finances Grégoire Laourou. Selon la Nouvelle Tribune, l'ancien ministre est décédé dans la nuit du lundi 24 au mardi 25 août 2026 au centre national hospitalier universitaire Hubert Koutoukoumaga de Cotonou à l'âge de 73 ans après une longue maladie. Originaire de Banté dans le département des Collines, Grégoire Laourou avait occupé plusieurs responsabilités dans l'administration publique avant son entrée au gouvernement sous la présidence de Mathieu Kérékou, rappelle le potentiel. La Nouvelle Tribune rappelle notamment qu'il avait été directeur général du budget avant d'accéder au portefeuille de l'économie et des finances. Le média présente également le défunt comme l'une des figures importantes de la gestion publique au Bénin sous les Kérékou. Voilà, mesdames et messieurs, ainsi prend fin cette revue de presse. Merci de m'avoir suivi. On se retrouve demain pour un nouveau numéro.
1: C'est sur cette revue de presse nationale que nous refermons le 13h. Merci de nous avoir suivis, mesdames et messieurs. L'information revient à 15h, le bulletin 16h, Flash Inter 19h, la générale de l'information.
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1: Il sonne 15h dans le septentrion et dans tout le Bénin. Mesdames et messieurs, bonsoir et bienvenue dans ce numéro du bulletin information. En titre, dans l'actualité de ce mercredi 26 août 2026, Romuald Ouadani au contact des réalités du campus universitaire de Parakou. Le chef de l'État a effectué une visite surprise ce mercredi matin dans l'enceinte de la deuxième université de notre pays. Une visite surprise qui a particulièrement réjoui les responsables estudiantins. Vous aurez des détails dans cette édition. Et pendant ce temps, campagne de dons de sang dans les locaux de Radio Fraternité FM, les résultats sont disponibles. C'est l'assurance donnée par Yaya Boni Assouman, le président des donneurs de sang du Borgou et de l'Alibori. Cela intervient suite à une plainte enregistrée sur la tranche de crime matinale, selon laquelle les résultats de l'activité de don de sang organisée le 30 juillet dernier à l'occasion du 23e anniversaire de la radio seraient indisponibles. Vous aurez les précisions dans cette édition. Et à ces différents titres s'ajoutera la revue de presse estampillée Epiphane Chabi. Mesdames et messieurs, merci de rester à notre campagne. Le développement de ces titres, c'est tout de suite et maintenant.
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1: Je vous l'annonçais en titre, Romuald Ouadani au contact des réalités du campus universitaire de Parakou. Le chef de l'État a effectué une visite surprise ce mercredi matin dans l'enceinte de la deuxième université de notre pays. Une visite surprise qui a particulièrement réjoui les responsables étudiantins. Rachidi Moura Chabi, président de la Fédération nationale des étudiants de l'université de Parakou, salue cette rencontre avec le chef de l'État. Il s'attendait à la présence de la ministre de l'Enseignement supérieur et de la recherche scientifique, mais c'est finalement le président de la République lui-même qui s'est présenté devant les étudiants. Pour le responsable estudiantin, cette rencontre a surtout été l'occasion de saluer les engagements pris par Romuald Ouadani en faveur de la couche estudiantine et les actions déjà engagées depuis sa prise de fonction. Les étudiants ont également profité pour exposer leurs principales difficultés et soumettre plusieurs doléances au chef de l'État. Rachid Moura Chabi, président de la Fédération nationale des étudiants de l'Université de Parakou, revient sur les doléances adressées au chef de l'État.
2: Nous avons tellement aimé cette belle surprise, on ne s'y attendait pas. On s'attendait à la présence de Madame la ministre et heureusement nous avons eu la présence du chef de l'État. Nous avons apprécié la dite séance, ce qui nous a permis de lui adresser nos félicitations. Pas les félicitations de ces élections, mais les félicitations de...
1: C'est au chef de l'État.
2: Nous avons tellement aimé cette belle surprise, on ne s'y attendait pas. On s'attendait à la présence de Madame la ministre. Et heureusement, nous avons eu la présence du chef de l'État. Nous avons apprécié la dite séance, ce qui nous a permis de lui adresser nos félicitations. Pas les félicitations de ces élections, mais les félicitations de ces...
1: C'est au chef de l'État.
2: Nous avons tellement aimé cette belle surprise, on ne s'y attendait pas. On s'attendait à la présence de Madame la ministre. Et heureusement, nous avons eu la présence du chef de l'État. Nous avons apprécié la dite séance, ce qui nous a permis de lui adresser nos félicitations. Pas les félicitations de ces élections, mais les félicitations de ces invités. Par la grâce de Dieu, nous allons voir en tout cas ce qui sera. Qui n'est pas quelqu'un qui bavarde, qui prend des promesses comme ça, mais on le conserve beaucoup plus dans le réalisme.
1: Et il faut rappeler que ce mardi, le président Romuald Ouadani était au centre hospitalier universitaire départemental du Borgou. Objectif, s'enquérir du fonctionnement effectif du service de prise en charge des urgences au sein de cet hôpital. Le président s'est rendu directement auprès des équipes médicales et paramédicales avec lesquelles il a échangé sur les conditions de travail, la disponibilité des équipements, mais aussi les difficultés rencontrées quotidiennement dans la prise en charge des malades. Et pendant ce temps, campagne de dons de sang dans les locaux de Radio Fraternité, les résultats sont désormais disponibles. C'est l'assurance donnée par Yaya Boni Assouman, président des donneurs de sang du Borgou et de l'Alibori. Cela intervient suite à une plainte enregistrée sur la tranche de crime matinale, selon laquelle les résultats de l'activité de dons de sang organisée le 30 juillet dernier, à l'occasion du 23e anniversaire de la radio, seraient indisponibles. Selon le président des donneurs de sang du Borgois Libori, les 10 résultats sont déjà prêts depuis 2 semaines après l'activité. Il invite tous ceux qui se sont prêtés à cet exercice de bien vouloir se rendre à l'antenne de l'Agence nationale de transfusion sanguine ANTS du Borgois Libori. Yaya Boni, Assouma.
3: Les résultats, c'est après 2 semaines. Tu fais ton don après 2 semaines, tu as tes résultats. S'ils vont se déplacer à la banque de sang en face de l'OTB pour prendre leurs résultats, c'est plus mieux que de grogner et de dire des allégations. C'est ça qui m'a beaucoup touché. Ce sang qu'on donne, il y a une traçabilité. L'État dépêche une équipe chaque 3 mois dans les banques de sang. Sortez-nous les cahiers de ceux qui ont donné leur sang durant 3 mois. Si une poche sort par là, par exemple, je prends le nom Bio. Bio a donné à Paracou son sang et puis le sang est allé à Boko. Ils doivent aller à Boko, ils vont à Boko et demander où ce sang-là est allé. Qui est le docteur qui a demandé le sang et quel est le patient qui a pris le sang?
1: C'est tout pour ce bulletin. Merci de m'avoir suivi. Friedrich Kassa, je suis. Christian Avoisetien était à la technique. Et puis Fan Chabi pour la revue de presse.
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4: Bonjour à tous. À la une de l'actualité ce jour, la Ghani 2026 et la présence du chef de l'État Niki. Le président de la République Romuald Ouadahi a été reçu ce mardi 25 août 2026 par le Sinaboko, Sa Majesté Siro Toru Tukosari au Palais Royal de Niki à l'occasion de la Ghani 2026. Selon la Nouvelle Tribune, les deux personnalités ont eu un entretien en tête-à-tête au thème duquel le souverain a remis un présent au chef de l'État. Romuald Ouadahi s'est ensuite rendu auprès de la reine de Niki, poursuivant sa visite au sein de la cour royale selon Bénin Intelligent. Dans le même registre, l'investigateur souligne que cette rencontre intervient au premier jour de la Ghani dont les manifestations se poursuivent jusqu'au jeudi 27 août à Niki. La célébration est marquée par plusieurs séquences consacrées aux rites royaux, aux sorties cérémonielles et aux activités culturelles faites observer la nation. Au-delà de l'aspect protocolaire, cette présence du chef de l'État

0: témoigne de l'importance accordée à cette grande fête traditionnelle et culturelle du Nord-Est du Bénin, font savoir le matinal et l'investigateur. Et justement, la GANI 2026 connaît une implication plus importante de l'État dans son organisation. Plusieurs publications mettent en avant cette nouvelle dynamique avec l'ambition de renforcer la dimension culturelle et touristique de l'événement. Changeons de registre à présent, mais restons toujours avec le chef de l'État, Romuald Wadahi, qui, après sa tournée de terrain à Parakou, a effectué ce mardi soir une visite inopinée au service des urgences du centre hospitalier départemental de Parakou. L'information est rapportée par Bénin Intelligent, qui présente cette descente comme une immersion directe du président dans le quotidien du personnel soignant et des patients. Cette visite intervient dans un contexte où la prise en charge des urgences médicales fait partie des préoccupations affichées par les autorités, rappelle la publication. Le journal fait savoir que le mécanisme de prise en charge des urgences vitales et des réformes engagées dans le secteur de la santé reste une priorité du chef de l'État, Romuald Wadahi. Poursuivons avec une autre actualité qui concerne directement les travailleurs de l'État. Bonne nouvelle pour les agents concernés par l'avancement au 12e échelon. Le gouvernement a décidé de prendre les premiers actes administratifs dans ce cadre. Selon l'investigateur, les premiers actes ont été pris et le paiement des rappels devrait débuter dès septembre conformément au calendrier d'apurement des arriérés. Le matinal, La Nation, l'investigateur Bénin Intelligent et bien d'autres publications rappellent que le Conseil des ministres du 1er juillet 2026 avait autorisé l'avancement au 12e échelon des agents remplissant les conditions d'ancienneté et de mérite. Cette mesure concerne notamment une cohorte de 1110 agents de l'État qui étaient en attente d'avancement, fait savoir le potentiel. Ainsi donc, la prise des actes constitue une étape importante dans la régularisation des carrières. Les agents concernés devraient également bénéficier de l'incidence financière ainsi que des rappels de salaire correspondant, conclut La Nation. Restons dans le domaine administratif et économique avec cette fois les nouvelles mesures de la douane béninoise. La Direction générale des douanes a décidé de renforcer le contrôle du dédouanement des véhicules et des engins lourds aux frontières terrestres. Selon Africa Hope, une note de service est signée le 20 août 2026 par le directeur général des douanes, Raouf Malekhosso, suspend provisoirement l'émission et le traitement des déclarations en douane pour les véhicules et engins lourds au niveau des postes frontières terrestres. Concrètement, les véhicules provenant des pays voisins ne seront plus directement dédouanés à la frontière selon l'investigateur. Ils recevront un transit avant d'être acheminés sous le système de géolocalisation de Bénin Control SA vers les directions régionales des douanes, précise le potentiel. À ce niveau, les services compétents vont procéder aux vérifications nécessaires avant la transmission des dossiers à la recette des véhicules automobiles. Par ailleurs, les contrôles physiques des véhicules ainsi que la vérification de leur valeur devraient être renforcés, précise le matinal. L'objectif affiché est notamment de lutter contre la fraude et d'améliorer la mobilisation des recettes publiques, conclut les publications. Terminons cette revue de presse par une note beaucoup plus triste. Le Bénin en deuil après la disparition de l'ancien ministre de l'économie et des finances, Grégoire Laourou. Selon la Nouvelle Tribune, l'ancien ministre est décédé dans la nuit du lundi 24 au mardi 25 août 2026 au Centre national hospitalier universitaire Hubert Koutoukoumaga de Cotonou à l'âge de 73 ans après une longue maladie. Originaire de Banté dans le département des Collines, Grégoire Laourou avait occupé plusieurs responsabilités dans l'administration publique avant son entrée au gouvernement sous la présidence de Mathieu Kérékou, rappelle le potentiel. La Nouvelle Tribune rappelle notamment qu'il avait été directeur général du budget avant d'accéder au portefeuille de l'économie et des finances. Le média présente également le défunt comme l'une des figures importantes de la gestion publique au Bénin sous l'ère Kérékou. Voilà, mesdames et messieurs, ainsi prend fin cette revue de presse. Merci de m'avoir suivi. On se retrouve demain pour un nouveau numéro.
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3: 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Il y a dit parce que les gens avaient pour le fini. Et pour quand ils sont au stade là, on peut dire rien à votre stade du final. Bon, tu sais, en tout cas, et d'ailleurs.
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0: Mesdames et messieurs, bonsoir, bienvenue dans ce flash d'information que nous ouvrons par le Nigeria, où une vidéo fait craindre l'enlèvement de 600 fidèles après l'attaque d'une mosquée. Le phénomène pourrait avoir fait beaucoup plus de victimes annoncées dans les premières heures. Une vidéo diffusée dimanche 23 août par les ravisseurs montre plusieurs centaines de captifs assis dans une zone boisée. Des habitants avancent désormais un chiffre proche de 600 personnes enlevées. Aucun bilan officiel ne permet pour l'instant de confirmer. Pendant ce temps, au Sénégal, le Conseil constitutionnel invalide la proposition de la loi sur l'encadrement des fonds spéciaux. L'institution qui avait été saisie par le gouvernement estime que la gestion de ces crédits relève exclusivement du pouvoir exécutif et que le législateur ne peut en aucun cas lui imposer un contrôle. Adopté en commission par l'Assemblée, le texte était rapidement apparu comme un nouvel épisode de confrontation entre Bassirou Diomaye Faye, le chef de l'État sénégalais, et Ousmane Sonko, son ancien premier ministre devenu président du Parlement après leur rupture en mai dernier. Au Rwanda, l'ex-colonel ancien proche du chef de l'État, dont il a été membre de la sécurité rapprochée et chef de la garde présidentielle, est mort en prison où il était incarcéré depuis près de 12 ans pour incitation au soulèvement. Les causes de son décès restent inconnues. Hors de nos frontières en France, le ministère des Armées a lancé une procédure disciplinaire à l'encontre de plusieurs militaires pour avoir posé avec drapeau associé à la Rhodésie, cet ancien territoire colonisé et dirigé par une minorité blanche en Afrique australe est devenu un symbole de la mouvance suprémaciste blanche. Et pour terminer, au Moyen-Orient, les États-Unis ont annoncé lundi 24 août de nouvelles sanctions contre l'Iran. En Iran, l'inflation était déjà à 110% et celle des produits de consommation courante à 130%. 6 mois après le début de la guerre entre Washington et Téhéran, l'économie iranienne s'enfonce toujours plus. Et l'annonce des nouvelles sanctions américaines aggrave encore cette situation. C'est sur cette information que nous bouclons ce flash d'information. À la manipulation technique, on retrouve Christian Avocetien. Devant ce micro pour la présentation, je suis Christine Agbidiro du CEFIMA. Merci de m'avoir suivi. À bientôt.
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Merci d'écouter Radio Fraternité, vous êtes sur votre tranche, bah oui, hein. Après le flash de l'information, c'est bien sûr le moment de communier avec vous comme nous en avons bien sûr l'habitude depuis le début, hein, de cette nouvelle façon de faire. Bonnes vacances à chacun, bonnes vacances à toutes et à tous, en compagnie bien sûr des programmes de Radio Fraternité. Nous vous accompagnons, nous vous tenons en haleine tout au long de cette période de vacances. On va laisser priorité à la musique jusqu'à 17h, heure à laquelle, eh bien, vous le savez, hein, j'installe le plateau de discussion. Voilà. On va discuter bien sûr d'un sujet aujourd'hui, comme tous les mercredis. Mercredi dernier, l'orage nous a empêchés bien sûr de faire notre émission comme nous en avons bien sûr l'habitude. Mais aujourd'hui, on espère bien sûr que tout rentrera dans l'ordre et que, bah, voilà, on va pouvoir mener les discussions au studio à partir de 17h avec mes invités. Nous, Machin et Sifou, c'est mon nom. Bienvenue à vous qui nous rejoignez.

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0: Merci d'écouter Radio Fraternité. Nous sommes bien sûr mercredi et vous le savez, tous les mercredis, nous vous apportons un sujet sur le showbiz. Nous discutons bien sûr de ces sujets-là liés bien sûr au showbiz, que ce soit sur le plan local ou, bah, si vous voulez, sur le plan national, ou en tout cas une question d'intérêt général pour les artistes de façon... on va dire de façon générale, bah oui, c'est ça. Allez, 3 minutes sont passées après 17h. Aujourd'hui, bah, nous allons bien sûr le faire, comme nous en avons bien sûr l'habitude, avec un invité en studio. Avec lui, eh bien, nous allons bien sûr discuter d'une question assez importante. C'est celle liée bien sûr à la musique, à l'ère de l'intelligence artificielle. Aujourd'hui, vous n'êtes pas sans savoir que des morceaux sont repris par l'intelligence artificielle. Vous n'êtes pas sans savoir que l'intelligence artificielle, ou si vous voulez l'IA en abrégé, est venue en tout cas tout changer dans le monde de la musique, pas seulement, dans d'autres domaines également, mais nous allons beaucoup plus nous intéresser au domaine de la musique. Beaucoup de choses se font facilement, beaucoup de choses ont changé. Est-ce que aujourd'hui ça va constituer un frein pour les artistes ou est-ce que ça va constituer une force pour eux? C'est autant de questions auxquelles nous allons bien sûr essayer d'apporter réponse tout au long de ces quelques minutes à venir. Merci de vous accrocher, merci de maintenir vos différentes positions d'écoute parce que nous allons mener les discussions avec mon invité. Lui, c'est bien sûr Prince Hachi. Il a répondu présent à l'invitation. Prince, bonsoir, bienvenue.
1: Bonsoir monsieur.
0: Comment tu vas?
1: Ça va très bien chez vous?
0: Ça va super bien.
1: Super.
0: La journée se passe bien jusque là?
1: Oui, grâce à Dieu.
0: D'accord. Ça fait plaisir de t'avoir en tout cas sous une autre casquette sur cette émission. C'est vrai, tu étais là en tout cas dans la semaine. Pour ceux-là qui ont véritablement suivi, ils vont se dire ce nom me dit quelque chose. Mais là, tu reviens sous une autre casquette, là, avec la casquette de musicien instrumentiste. C'est avec toi que nous allons bien sûr parcourir les différentes questions liées à ce sujet que nous allons aborder. C'est la musique à l'ère de l'intelligence artificielle. Mais avant d'entrer bien sûr dans le fond et le tréfonds de ce sujet-là, eh bien, nous allons marquer d'abord une courte pause en musique, le temps de nous installer convenablement et confortablement et permettre aussi aux auditeurs de prendre bien sûr leur tabouret quelque part dans la chambre et s'asseoir pour nous écouter de long en large. Voici Syndicat B2B.

0: abusé.
1: Retour en studio, c'était Syndicat dans un très très très beau titre. Nous sommes de retour, bah oui, hein, pour discuter de ce sujet-là. Pour ceux-là qui nous écoutent, vous avez déjà le sujet forcément parce que nous l'avons déjà donné. Nous parlerons de la musique à l'ère de l'intelligence artificielle. Qu'est-ce que ça fait de la musique? Qu'est-ce que ça fait de faire de la musique à l'ère de l'intelligence artificielle? Est-ce que c'est, on va dire, une facilité ou quelque part un blocage pour les artistes? Parce que aujourd'hui, avec l'intelligence artificielle, on peut tout faire en un clin d'œil. Les beatmakers aujourd'hui, ou les instrumentistes, les personnes qui accompagnent les artistes aujourd'hui, ont une facilité ou quelque part trouvent, on va dire, en l'intelligence artificielle un frein pour le développement de la carrière des uns et des autres. C'est la raison pour laquelle Presse Hachi est avec moi en studio, et bien avec lui nous allons mener les discussions. Alors Presse, bienvenue à nouveau dans les locaux de Radio Fraternité. Merci. On est très heureux de t'avoir sous cette casquette de musicien et d'instrumentiste. Ça fait combien de temps déjà que tu es dans le domaine de la musique et de tout ce qui est instrument et tout et tout?
2: Je dirais ça fait 6 ans environ.
1: D'accord. D'accord, ça fait quand même longtemps. 6 ans, c'est pas 6 jours, c'est pas 6 mois. Ça fait 6 longues années. Et tu joues à quoi concrètement?
2: Je suis pianiste et je fais un peu de la guitare basse.
1: D'accord. Ok. C'est quoi déjà la... Comment je vais dire ça? La différence entre les différentes guitares. Parce que là, tu parles de guitare basse. La guitare basse, c'est quoi? Et c'est quoi sa particularité vis-à-vis des autres guitares?
2: Déjà, la guitare, vous savez, c'est...
1: On en a combien de guitares déjà? On peut commencer par là.
2: On a plusieurs types de guitares. Okay. Il y a plusieurs types de guitares. On a la guitare solo, la guitare basse, l'acoustique. Il y a plusieurs types de guitares.
1: D'accord.
2: Et on les catégorise souvent suivant, un, le nombre de cordes qu'ils ont ou le nombre ou le son qu'ils produisent.
1: D'accord.
2: Et là, par exemple, la particularité de la guitare basse, c'est qu'elle accompagne la batterie. Elle permet de marquer le temps et de donner de la rythmique au chant, en fait. Donc, c'est ça.
1: D'accord. C'est celle qu'on branche. En fait, c'est pour caricaturer, pour que les gens à la maison puissent comprendre en réalité et, je vais dire, poser une image sur la guitare basse. Tu vois un peu,
2: ouais.
1: Parce qu'il y en a qui ont déjà vu une guitare branchée, une guitare qui est pas branchée, qu'on peut balader partout où on va. Elle est comment la guitare? Si tu devrais normalement faire une description type de la guitare basse.
2: La guitare basse, comme j'ai dit tout à l'heure, c'est un instrument à cordes et tout. Il y a déjà à partir de 4 cordes, 5 cordes, 6 cordes et souvent plus.
1: D'accord.
2: Et lorsque... tout à l'heure, vous avez parlé des guitares qui sont souvent branchées et d'autres,
1: oui.
2: Non.
1: Mm.
2: Nous avons des guitares basses qui peuvent être branchées.
1: D'accord.
2: Nous avons également des guitares basses qui peuvent ne pas
1: être branchées.
2: Voilà. Du coup, on parle souvent là de guitare sèche, de guitare acoustique,
1: okay.
2: Ou de guitare électrique. Donc, les guitares électriques, ce sont ces guitares-là que nous pouvons brancher, et les guitares sèches, ce sont les guitares que nous utilisons, que nous voyons habituellement des gens utiliser dans la rue,
1: okay.
2: Dans des endroits particuliers. Voilà.
1: D'accord. Ça fait du bien déjà de connaître la différence entre ces différentes guitares-là.
2: Ouais.
1: Moi, je trouve que la guitare, elle est particulière. C'est elle qu'on peut avoir sous différentes formes. Je ne sais pas si je me trompe. Parce que là, tu en as déjà cité plusieurs types. C'est vrai qu'avec les autres instruments, on peut en avoir aussi de différents types. Mais avec la guitare, il y a beaucoup de variétés. Est-ce que je me trompe?
2: Non, il y a plusieurs variétés de guitare.
1: D'accord. Ça m'a fait mal. Tu aurais dû apporter une guitare. Je sais pas. Tu en as? Tu possèdes une guitare? Je sais pas.
2: Oui, j'ai une guitare sèche. J'en ai une.
1: D'accord. Oh là là. J'aurais dû te demander de l'apporter. Pourquoi pas? Qu'on puisse faire des essais et tout pour... pas bien grave.
2: On va le programmer pour une prochaine fois.
1: Ok, ça marche. Bon, ça me va. Franchement, ça me va. Alors, on va rester dans l'apprentissage d'abord dans un premier temps, et après on reviendra sur le sujet même en question, parce que ce sujet là, la musique à l'ère de l'intelligence artificielle, c'est pas un sujet qu'on pourra aborder sur une seule émission. On peut voir une autre partie, peut-être aujourd'hui aborder un petit pan de la chose, et après aborder une autre partie de ce sujet là. Mais pour l'heure, on va se concentrer sur ce qu'est réellement le métier d'instrumentiste, d'accord avec toi. On va parler de la guitare, comment est-ce qu'on apprend par exemple à jouer de la guitare. On va rester sur une guitare basse de 4 cordes, minimum c'est 4 hein, ou 3
2: 4.
1: C'est 4 ?
2: Oui.
1: Ok, donc comment on fait pour apprendre à jouer par exemple une guitare basse de 4 cordes ?
2: Ok, pour apprendre à jouer une guitare basse de 4 cordes, déjà, moi, en général, les musiciens qualifient la guitare basse comme étant l'instrument la plus simple, bien le plus simple à apprendre. Parce que, déjà, vous voyez, quand on écoute les sons, c'est qu'on aime danser, on aime en fait le côté où c'est chaud et tout.
1: Ouais.
2: Et avec la guitare, quand tu as déjà un peu de rythmique en toi, c'est que ça coule tranquille.
1: D'accord.
2: Et la guitare basse, avant d'apprendre peu importe cet instrument-là ou bien avant de commencer la musique, il faut naturellement commencer par les fondamentaux. Mm-hmm. Je vais parler de la théorie musicale où on définit ce que c'est que la musique, les notes de musique, comment apprendre à les reconnaître et tout ça.
1: D'accord.
2: Et quand on est plutôt tranquille maintenant avec la théorie, là on passe au côté pratique.
1: Pratique.
2: Et au côté pratique, on apprend ce que c'est que... Bon, les différentes parties de la guitare basse, comment reconnaître la position d'une note sur la guitare, comment être à l'aise, comment faire de petits jeux, et voilà quoi. Après, bon, pour devenir professionnel, il faut copier. En général, il faut copier des chants, il faut copier beaucoup. Et aussi, il faut se laisser aller à l'inspiration quoi.
1: Ok, d'accord. Ouais. Moi, j'ai l'habitude de me poser cette question parce que quand je regarde les gens jouer à la guitare ou je vais dire autre instrument, mais particulièrement à la guitare, je me dis mais comment ils font pour reconnaître, comment ils font pour savoir qu'il faut toucher telle corde, parce qu'il y a deux mains qui jouent, n'est-ce pas?
2: Oui.
1: Il y a deux mains qui jouent, il y a une main qui forcément la main gauche qui tient le bout.
2: Oui,
1: le bout, ça dit le haut, la manche,
2: ouais, la
1: n'est-ce
2: manche.
1: Pas, en haut là, qui tient le bout. Et il y a une autre main, ça dit les doigts, les autres doigts de la main droite, ouais. D'accord, qui manipule ou qui manie les cordes.
2: Ouais.
1: Comment on fait ça? À quel moment tu sais que tu dois toucher telle corde et jouer sur l'autre corde?
2: Tout à l'heure quand je parlais, j'ai dit dans le processus au niveau de la partie pratique, on apprend à reconnaître déjà la position des notes sur le manche de la guitare.
1: Donc chaque corde a une note.
2: Oui, chaque corde a... à l'état vide, on parle de corde à vide.
1: Okay.
2: À l'état vide, chaque corde a une note. Et à partir de ces notes-là,
1: d'accord,
2: ça permet déjà de régler la guitare. Et on sait à peu près quand tu es dans telle gamme, tu vas avoir telle note, c'est ici il faut appuyer, c'est là il faut appuyer.
1: Du coup,
2: c'est en fonction en fait de la note que tu veux jouer, tu pinces la case qui correspond à la note là.
1: D'accord.
2: Et naturellement quand tu pinces la case, pour que le son sorte, il faut que tu tires la corde qui va avec.
1: D'accord.
2: C'est en ce temps là qu'apparaît maintenant la main droite et c'est elle qui permet de tirer, bien voilà, de faire sortir le son de la guitare.
1: D'accord.
2: C'est ça.
1: C'est super intéressant. Oui.
2: C'est dit comme ça, c'est vrai, c'est beaucoup, ça l'est complexe, mais en fait, quand l'instrument est là, ça passe tranquille, c'est intéressant, c'est magnifique en fait.
1: D'accord. Là maintenant, on a parlé de la façon dont il faut tenir la guitare. Est-ce que quelqu'un qui est peut-être gaucher,
2: oui,
1: est-ce qu'il aura du mal à jouer à la guitare? Parce que là, tu vois, a priori, La façon standard de tenir la guitare, c'est la tenir avec la main gauche qui est sur la manche, d'accord, le bout de bois long, et puis, comment dit-on, la main droite cette fois-ci qui joue au niveau du creux, c'est-à-dire au niveau de la caisse. Bon,
2: ouais.
1: Moi je ne maîtrise pas trop les différentes parties de la guitare, je dis n'importe quoi. Alors, quelqu'un qui est gaucher, est-ce qu'il pourra s'adapter?
2: Oui. Bon, pour ceux que j'ai pu voir gauchers qui ont joué à la guitare, eux en général, vous voyez, eux ils inversent la guitare. Ouais, au lieu de jouer les notes par exemple avec la main gauche, eux ils jouent les notes plutôt avec la main droite. Et puis
1: c'est faisable?
2: oui, c'est faisable, ils le font, ils jouent très bien, ils sont à l'aise. En fait, c'est avec
1: Ok.
2: les cordes sont réglées de la même façon, ils jouent vu que bon, en fait, c'est comme ça, eux ils apprennent à le jouer,
1: À
2: du coup,
1: jouer.
2: ils s'habituent, ils s'y habituent. Bon, je n'ai
1: D'accord.
2: pas encore vu quelqu'un, un gaucher, jouer de la même façon que les droitiers, mais ce que j'ai vu, en tout cas, jouer, c'était dans l'autre sens. Voilà.
1: D'accord. D'accord. Ça t'a pris, toi, combien de temps pour apprendre à jouer de la guitare?
2: Bon, là, j'apprends tout.

0: Toujours. J'apprends toujours.
1: On
0: Non, c'est
1: apprend
0: vrai.
1: toujours.
0: Voilà, c'est vrai, on dit qu'on apprend toujours, mais en fait, il y a toujours, on découvre toujours, on découvre toujours, donc on apprend
1: Ok,
0: toujours.
1: d'accord. Tu as dit que c'était pas seulement de la guitare basse, tu jouais aussi au piano.
0: Oui, je fais du piano.
1: Lequel des instruments est plus facile à aborder? Est-ce que c'est le piano ou la guitare?
0: Bon, là, je veux dire, ça dépend d'un individu à
1: À un
0: un
1: autre.
0: autre, ouais. Mais bon, dans mon cas, je dirais que la basse est plutôt simple. Surtout quand tu as déjà une certaine notion. Par exemple, vous voyez, quand tu fais le piano, tu as déjà une notion plus approfondie de ce que c'est que la mélodie, comment faire des jeux et tout ça. Du coup, quand
1: D'accord.
0: tu reviens à la basse, en fait, d'abord, au piano, c'est un accord, il faut jouer plusieurs notes à la fois. Vous
1: Ok.
0: voyez, oh, à la base, c'est juste une autre, on joue. Donc, vous voyez, c'est plutôt tranquille, quoi. Genre, tu suis ton inspiration, tu suis le batteur, tu pinces les cordes, c'est intéressant, tout le monde est dans le vibe et ça passe.
1: D'accord. Alors, est-ce que tu as déjà, durant tes 6 années dans le domaine de la musique et des instruments, est-ce que tu as déjà composé, je vais dire, une mélodie, c'est-à-dire peut-être un instrumental sur lequel quelqu'un est monté ou carrément qui a été exploité?
0: Non, personnellement, je n'ai pas travaillé sur ça. C'est vrai, j'ai
1: D'accord.
0: des amis qui j'ai assez de personnes qui l'ont fait, mais moi-même, je ne me suis pas intéressé à ce
1: À ça.
0: côté-là. Ouais,
1: D'accord,
0: donc.
1: tu t'es pas dit qu'il fallait enregistrer peut-être des notes et bon, on va dire des mélodies, d'accord,
0: Oui.
1: et les soumettre à exploitation. Tu t'es pas encore dit ça.
0: Non, bon, moi, je continue encore à me chercher, je me dis toujours que j'ai
1: C'est pas
0: pas,
1: encore le
0: moi, c'est pas
1: moment.
0: encore le moment, voilà.
1: D'accord.
0: Du coup, je suis pas encore arrivé là-bas.
1: D'accord, pour toi, 6 ans, ça suffit pas. Ça, c'est pas encore suffisant pour se dire, bon, je suis prêt à soumettre des mélodies pour exploitation.
0: Bon, pour s'aider, c'est bon, mais dans mon cas, je ne vais pas
1: Tu te
0: dire que je
1: dis,
0: suis bon.
1: d'accord, tu te dis que tu as encore à apprendre, tu as
0: Oui,
1: encore du chemin à faire.
0: exactement.
1: D'accord. Alors, cette fois-ci, on va se pencher du côté de l'intelligence artificielle, puisque c'est, on va dire, un pan de la discussion qui nous intéresse.
0: Oui.
1: Aujourd'hui, est-ce que tu t'adaptes à l'évolution de la technologie? Parce que les instruments aujourd'hui, c'est pas que prendre sa guitare et les jouer de façon physique. Tu peux peut-être, je sais pas, jouer de façon virtuelle. Est-ce que tu as déjà essayé, d'accord, de jouer des notes avec l'IA?
0: De jouer des notes avec
1: Avec
0: l'IA.
1: l'IA.
0: De jouer des notes avec l'IA. Non, je n'en ai pas encore fait de jouer des notes avec l'IA.
1: D'accord. Mais est-ce que on va dire, est-ce que tu sais, tu as idée de ce que ça existe, d'accord, et que c'est faisable?
0: Oui, il y a des chances qui utilisent de l'IA pour produire des mélodies, des notes. Oui, c'est faisable. Ça se fait correctement même.
1: Et tu as déjà entendu une note forcément qui vient de
0: Pas
1: l'IA?
0: qu'une autre, hein, des chants
1: Des chants
0: complets,
1: complets.
0: des chants complets qui proviennent à 100% de l'IA.
1: Voilà. Alors, aujourd'hui, quand tu écoutes et que tu fais, je vais dire, une certaine comparaison entre les notes que peuvent produire l'intelligence artificielle et les notes que toi, en tant que prince, en tant que instrumentiste, tu peux produire, est-ce que déjà tu te dis, waouh, l'IA aujourd'hui a pris le dessus sur nous, en tant qu'humains, ou tu te dis, l'IA n'a pas encore atteint le niveau d'inspiration de l'homme?
0: Moi, je me dis que l'IA, il est bon, il est bon, mais non, il n'a pas encore atteint le niveau
1: De l'humain.
0: de l'humain. Il lui reste encore, en fait.
1: Ah bon, tu
0: Ouais,
1: crois? Parce
0: je.
1: que parce que bon, les chansons que tu as déjà entendues,
0: Oui.
1: les chansons que tu as déjà écoutées, les chansons générées par l'intelligence artificielle que tu as déjà entendues,
0: Oui.
1: bon, je vais dire ça ainsi, tu les juges d'insuffisantes
0: Non,
1: ou
0: ils sont bons, ils sont bons. Mais vous voyez, surtout quand tu écoutes une, deux fois un chant, bien des chants qui sont générés par IA, tu finis pas te lasser en fait.
1: Ok.
0: C'est les mêmes choses qui reviennent, c'est les mêmes choses qui reviennent. Peut-être qu'il y a un son, tu vois, et qui se répète chaque fois. Il y
1: D'accord.
0: a un beat qui se répète chaque fois. En fait, c'est
1: Oui.
0: même très facile de reconnaître les chants qui sont générés
1: Généré par
0: par IA.
1: l'intelligence
0: Du
1: artificielle.
0: coup, ce n'est plus vraiment intéressant d'écouter les chants là. Comme, bon, peut-être pour ceux qui n'y prêtent pas vraiment attention, comme nous, ils ne vont pas vraiment remarquer. Mais nous qui sommes dans le domaine, nous, c'est très facile de reconnaître les morceaux qui sont générés là par IAE. Franchement, non, il leur reste encore à faire.
1: Donc, pour toi, concrètement, l'IA a du chemin à faire.
0: Oui, il y a du chemin à faire. Il y a du chemin. En tout cas, si c'est à lui seul on demande de produire quelque chose là, non, il a encore du chemin à faire. Il a encore du chemin à faire.
1: Mais moi, je partage pas entièrement ton point de vue parce que je trouve qu'aujourd'hui, l'intelligence artificielle a pris une avance considérable sur ce que les humains peuvent faire en termes de musique, tu vois. Je dis pas que les humains ne sont pas ou ne sont plus à la hauteur. Non, pas du tout. Les humains font de la très très très très bonne musique. On joue de très bons instrumentaux, mais comparé à l'intelligence artificielle, parce que j'aurais bien voulu avoir un artiste ici en studio. Bon, comme je te le dis, on va pas faire cette émission en une seule partie. On aura, pourquoi pas, un artiste qui viendra et qui va donner son expérience. On aura aussi un beatmaker qui va venir, pourquoi pas, une autre fois et qui va partager son expérience avec nous. Moi, je trouve qu'aujourd'hui, les beatmakers même font appel à l'intelligence artificielle.
0: Oui.
1: Tu vois,
0: oui.
1: Ils font appel à l'intelligence artificielle parce que c'est devenu comme, je vais dire, un élément indispensable dans la production, dans la création, d'accord, des chansons. Et aujourd'hui, ils ne s'en passent pas. Et ça devient comme si, bon, à part ça, ce que nous créons, c'est insuffisant. Tu vois un peu?
0: Oui, je vois ce que vous êtes
1: voilà.
0: En train de dire.
1: Oui, vas-y.
0: Mais ouais, quand par exemple on prend l'exemple des beatmakers et autres qui utilisent de l'IA, là déjà c'est une association. C'est voilà. Souvent eux leur inspiration qu'ils demandent à l'IA de produire A ou B. Et l'avantage là, c'est que avec l'IA, ils, dans un premier temps, gagnent beaucoup de temps. Ils ne vont pas trop en besogne. Ils ont des trucs fixes. Et dans un second temps, surtout pour ces messieurs-là qui ne sont pas financièrement stables, c'est un avantage pour eux. Vous voyez, ils ne dépensent pas beaucoup, ils ne demandent pas assez de ressources pour utiliser l'IA. Du coup, ces messieurs se dirigent plus vers l'IA, ils invitent l'IA, ils mettent de l'IA dans leur production. Ils ont des trucs très bons, des produits très bons. Et c'est dans ce sens que vous allez. Là, je suis d'accord avec vous, mais le truc, c'est que quand tu vas prendre 200 qui ont été générés par la même plateforme, la probabilité qu'il y ait des éléments qui se répètent au niveau de cette 200-là est très forte. Et quand tu as déjà écouté 300, c'est lassant. Ça devient lassant d'écouter la même chose. Ce qui est contraire avec les êtres humains. Parce que là, moi, vous me demandez de jouer un truc tout à l'heure. 2 minutes, qu'est-ce que je dis? Juste à la fin, vous me demandez de rejouer ça. La probabilité que je vous rejoue la même chose intégralement, elle est très faible.
1: Elle est très faible.
0: Elle est très faible. Et du coup, à chaque fois, ce petit truc-là qui change, ça fait que, en fait, ça ajoute un petit plus, en fait, à la musique. Voilà. Donc, il y aura toujours des différences. Il reste encore à faire.
1: D'accord. Ah, tu es en train de réussir à me convaincre, Prince. Ah. On va marquer une pause d'abord, d'accord? Et après, on reviendra pour poursuivre la discussion.
0: D'accord.

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0: On sait que c'est de l'IA directement.
1: Voilà, c'est en fait pour illustrer en fait ce que nous sommes en train de dire. C'est pour montrer en fait à ceux qui nous écoutent la différence. Il y a la version originale de cette chanson qui est là, qui est faite par un Camerounais. Et aujourd'hui, on a cette version IA, cette version revisitée par l'intelligence artificielle qui a pris le dessus sur même la version originale. Ouais. Tu vois, c'est dire que aujourd'hui, l'intelligence artificielle, c'est dans ce sens-là en fait que moi je disais que l'intelligence artificielle est en train de fumer les humains, tu vois, est en train de prendre une avancée considérable sur le travail des humains.
0: Ouais, je vois ce que vous dites, Mais vous voyez par exemple que ça a commencé là maintenant. J'ai directement capté que c'était de l'IA.
1: Forcément.
0: Vous avez lancé un autre son maintenant, je sais même pas si c'est de l'IA, mais à fond, bon.
1: Finalement, on se dit, voilà, ça apporte quoi de nouveau?
0: Là, le gars, il est en train de parler, même. Il parle seulement. Bon, l'IA quoi, l'IA est en train de parler. Même le son du début là, il a fait un jeu, il est ou bien quoi là. Dans chaque cri, son, il y a forcément ça. Donc vous voyez, ce n'est pas spécial. C'est pas ça moi je veux quand j'écoute de la musique. Ceci, c'est, je dirais que c'est bon. Déjà, il y a la façon dont c'est venu, tout et tout. Bon, ouais. C'était un moment propice en fait pour ce son d'IA là, de se faire connaître. Sinon, il y a plusieurs autres sons d'IA là, maintenant que les gens n'écoutent pas. Et bon.
1: Est-ce que tu en as en tête là tout de suite Ça te vient?
0: Non.
1: Dès que ça te vient, dis-moi, on va checker ça.
0: Je suis même pas fan de son d'IA. Donc, me demandez pas quand ça vient, j'écoute là, je zappe.
1: On va écouter un bout de ceci. Ok.

0: Voilà, c'était une chanson générée par l'intelligence artificielle. Ceux qui ne savent pas, bon, l'ont su aujourd'hui, c'est pas la version originale. Je veux bien vous offrir la version originale, mais pas tout de suite. On va revenir là-dessus. Il faut qu'on poursuive avec la causerie ici en studio avec mon très cher ami Prince Hachi. Jusque-là, ça va? Tu te sens bien? Ça va? Ok. D'accord. J'avais éteint ton micro sans le rallumer.
1: Ah, voilà, j'étais en train de mentionner qu'il fallait pas oublier le son original. Hein.
0: Voilà.
1: Le son original, on peut entendre ça.
0: Non, mais on va revenir là-dessus, pourquoi pas. On
1: D'accord.
0: va revenir là-dessus, mais là, il faut qu'on poursuive avec, avec notre causerie en studio. C'est plaisant de parler en tout cas d'intelligence artificielle, puisque c'est au cœur. De toutes les lèvres, dans tous les secteurs, il y a l'intelligence artificielle et on aborde aujourd'hui, on va dire, le domaine de la musique. On a dit, on va pas prendre une seule émission pour en parler, on va revenir sur ça, sur d'autres numéros, pourquoi pas. Alors, aujourd'hui, en tout cas, on est en train de faire le tour. Tu m'as pas encore dit, Prince. Les avantages que toi tu tires de l'intelligence artificielle dans ta position de musicien instrumentiste.
1: En tant que musicien instrumentiste,
0: C'est quoi les avantages que tu tires de l'intelligence artificielle?
1: les avantages
0: Parce qu'il y a
1: que...
0: forcément un avantage à tirer de cette affaire.
1: Oui, comme avantage déjà qu'on peut tirer de l'intelligence artificielle, c'est l'inspiration.
0: Ok.
1: L'inspiration, surtout quand, pour des chanteurs, pour des chanteurs, quand vous avez déjà un texte, vous l'envoyez à certains moteurs d'IA, ils vous produisent directement une certaine mélodie qui nous permet à nous, en fait, d'envisager déjà des variantes que nous pourrons utiliser pour embellir le morceau que vous voulez. Ou bien, bon, oui, qui nous permettent en tout cas de travailler. Il y a l'inspiration. À part ça, je vais dire aussi qu'il y a, tout à l'heure j'avais mentionné, pour ceux qui ne sont pas, bon, qui n'ont pas envie de trop dépenser, qui utilisent l'IA. Donc c'est un moyen d'économiser. Pour ceux qui sont plutôt moyens niveau économie, ils peuvent utiliser l'IA pour gagner en termes de finances, en termes de financement. On va aussi parler de l'accessibilité. Oui, c'est pas tout le monde qui peut aller dans un studio, c'est pas tout le monde qui peut se payer les frais de professionnel. Du coup, travailler avec l'IA, c'est un moyen en fait d'avoir des performances très bonnes et cela à moins de coûts. Aussi avec l'IA, on crée facilement et rapidement. Et
0: D'accord.
1: rapidement des sons. Ce n'est pas ce n'est plus compliqué de réfléchir. Dire que tu as des paroles, tu as un son. Il y a que tu as un son, tu as des paroles et puis ça va. Après, on peut aussi personnaliser nos morceaux. Nous pouvons ajouter des trucs particuliers selon que nous avons envie, des ambiances particulières. Et aussi, nous pouvons améliorer la production de ce que. Nous pouvons améliorer notre production. Voilà, nous pouvons
0: D'accord,
1: améliorer notre production.
0: d'accord. Ça fait autant d'avantages. De toutes les façons, chacun en tire profit, hein, on va dire de son domaine, dans son domaine précis. On peut toujours avoir des avantages liés à l'intelligence artificielle, même dans le domaine du journalisme, il y en a. Dans tous les domaines, vous
1: Tout le
0: pouvez
1: monde.
0: tirer profit, hein, de l'intelligence artificielle, mais attention, il y a que l'intelligence artificielle est limitée.
1: Oui.
0: Limitée. On peut pas véritablement tout faire avec. Il faut prendre ce que l'intelligence artificielle vous offre avec des pincettes. Tu
1: En
0: vois.
1: effet, oui.
0: Il faut les prendre avec des pincettes, histoire de ne peut-être pas tomber dans, je vais dire, les risques, d'accord, de l'intelligence artificielle, les risques de la facilité. Parce que quand vous voulez avoir une certaine chose facilement, c'est avec tous les risques qui vont avec, tu vois.
1: Exactement.
0: Quels sont pour toi les conséquences ou les risques, d'accord, que tu vois tout de suite dans l'utilisation de l'intelligence artificielle, que ce soit tant dans un domaine qu'un autre?
1: les conséquences ou risques
0: Les risques, voilà, beaucoup plus.
1: liés à l'intelligence artificielle. Déjà, tout à l'heure, vous avez dit un truc, quand quelque chose est facile,
0: À obtenir, oui.
1: on a tendance à, un, à aller vers ça,
0: Oui.
1: et deux, bon, il faut être prudent, mais bon, là, je vais souligner rapidement la dépendance technologique
0: OK.
1: avec l'IA. Lorsque vous commencez à l'utiliser, naturellement, c'est rapide, c'est bon, c'est fini, on commence à être... à vouloir tout le temps l'utiliser, à vouloir gagner du temps et tout. C'est ça même qui fait que dans d'autres domaines, certains refusent souvent l'utilisation de l'IA parce que tout le monde reste stoïque sur certaines choses, ce qui ne leur permet pas en fait d'avoir des résultats performants à long terme. À part cela, il y a aussi, bon, vu qu'on parle de la musique, il y a l'uniformisation de la musique. Tout à l'heure,
0: D'accord.
1: lorsque vous avez lancé le son des suspendus, là, j'étais encore revenu dessus. On entend la même chose plusieurs fois. Lorsque vous voyez des tests, des sons qui sont produits, ou bien des trucs qui sont produits par IA, il y a cette répétition-là. Surtout quand on utilise les mêmes moteurs, il y a cette redondance-là en fait, qu'on remarque. Il y a plusieurs choses qui reviennent dans chacun des productions de l'IA. Il y a aussi l'imitation des artistes. Tout à l'heure, le son qui a été produit, c'est vrai que l'IA n'a pas produit exactement ce que l'artiste même avait
0: Oui,
1: produit.
0: oui.
1: Mais il y a des IA qui sont en mesure de reproduire exactement la voix
0: Oui, de
1: d'un artiste,
0: l'artiste.
1: voilà. Ou bien qui sont capables de reproduire le style d'un artiste. Donc avec ça déjà, vous voyez que ce n'est pas... Il y a même la question de droit d'auteur là qui commence à entrer dedans. Parce que l'utilisation d'œuvres et de voix artistiques pour entraîner les IA pose des problèmes juridiques et éthiques.
0: Forcément,
1: Voilà.
0: voilà une question qui m'intéresse, qui m'intéresse beaucoup, beaucoup, la question de droit d'auteur. Est-ce que quand vous utilisez par exemple une chanson, vous utilisez la chanson de quelqu'un, vous allez vous générer la chanson sur une intelligence artificielle qui vous offre une autre version de la chanson, est-ce que vous payez les droits d'auteur? Là, c'est une question sur laquelle nous allons revenir plus tard, on verra bien. Je vais te laisser poursuivre.
1: Ok. Bon, après ça, je vais peut-être parler du risque de remplacement des professionnels. C'est vrai, l'IA est venue pour... Quand l'IA est là, mais il faut des gens qui vont utiliser l'IA, c'est vrai. Il faut des gens qui vont entretenir l'IA. Mais dans le même temps, il y a des gens qui vont perdre, surtout ceux qui n'arrivent pas à évoluer au même moment que la technologie. Ils vont perdre leur métier, on ne va pas vouloir aller vers eux, perdre du temps. Bon. Ah oui, le plus important même, le plus important, heureusement, je m'en suis rappelé, le manque d'émotion humaine, surtout au niveau de la musique. Quand tu veux une musique douce, c'est vrai, l'IA peut te produire un beat ou bien des mélodies tristes et tout. Mais quand un artiste produit un son, la plupart du temps, c'est une histoire qu'il veut raconter, c'est quelque chose qu'il veut décrire. Et du coup, en fonction de ce message-là qu'il veut faire passer, il déverse une certaine émotion dedans. Mais l'IA, lui, bon, suspendu, voilà, le suspendu. C'est the same thing, quoi. Il va toujours te ramener genre, la même chose. Du coup, ce n'est plus. Il y a cette émotion-là, ce que l'on recherche vraiment dans les sons qu'on n'arrive plus à avoir. Je vais m'arrêter là, d'abord pour les conséquences ou les risques
0: D'accord.
1: liés à l'IA.
0: D'accord. Allez, on marque encore une pause et on revient après.

0: Allez, nous revenons en studio après, bien sûr, cette longue pause, n'est-ce pas? Bah oui, une longue pause, hein, cher ami.
1: Oui,
0: on a fait une longue pause, là.
1: Ouais, très très longue.
0: Ah ouais, bon. Mais on est là. C'est sûr qu'ils se demandent à la maison où est-ce qu'ils sont, ces deux-là.
1: mais ça valait la peine. Et les sons qui passaient aussi étaient assez intéressants.
0: Voilà,
1: donc,
0: voilà. Allez, on est de retour cette fois-ci pour parler, hein, toujours de notre sujet. On parle bien sûr de la musique et de l'intelligence artificielle qui vient tout modifier, tout chambouler dans le rang des artistes, dans le rang des musiciens. On est aujourd'hui, bah oui, beaucoup plus focalisé sur le métier d'instrumentiste. Et toi, ah oui, à juste titre, t'es là et tu nous parles en tout cas de ce que l'intelligence artificielle pourrait apporter dans le rang des instrumentistes, toi qui es guitariste, c'est ça, hein?
1: Oui, oui.
0: Et pianiste à la fois.
1: Oui.
0: Bon, tu préfères quel instrument finalement? La guitare ou le piano?
1: Franchement, je préfère le piano. Franchement.
0: Ah bon?
1: Oui, je
0: pourquoi
1: préfère
0: tout, le monde tout le monde préfère le piano? Moi je préfère la guitare. Bon, c'est vrai que tout de suite, on se dira la guitare est compliquée à cerner. Le piano, il est bon, il est facile, facile à manier. Bon, ça c'est moi qui le dis. Hein. Je sais pas si j'ai raison.
1: Bon, je veux dire,
0: ça dépend d'une personne à une autre. Mais pour toi, en fait, on est en train de parler de toi là. On parle de toi. Et tu préfères le piano, pourquoi?
1: Je préfère le piano parce que je suis quelqu'un assez... J'aime en fait l'émotion, vous voyez, j'aime quand on arrive à exprimer.
0: Okay.
1: C'est vrai qu'avec la basse, on peut exprimer de l'émotion, mais quand je suis au piano, le fait de jouer doucement... En fait, il y a un esprit dans lequel je suis
0: je
1: avec...
0: Prends mon... Ok, des émotions comme, je sais pas, tu... Est-ce qu'avec la guitare, voilà, je vais y arriver, tu ne crées pas des émotions, je sais pas. Est-ce que c'est forcément avec le piano qu'on crée?
1: Non, avec la guitare, on crée également de l'émotion. Mais le problème avec la guitare, c'est que souvent, il y a aussi du bruit. On travaille avec la guitare basse.
0: Ah bon?
1: Oui, avec la guitare basse, il y a du bruit. Ouais, par exemple, quand on veut jouer des trucs, des trucs plutôt calmes, des trucs plutôt...
0: Okay.
1: Tranquille, on a tendance à jouer des sons une fois. Mais étant donné que la basse, c'est un instrument qui donne de la basse au chant, ouais, tu es là, toi tu espères un truc et tu entends vroom, vroom. C'est pas tellement émouvant. Voilà. Alors que avec le piano, tu es là, tu poses ta main tranquillement, tu penses à ce à quoi tu veux penser. D'ailleurs, souvent même tu es là, tu as juste envie de faire un vide dans la tête. Et le simple fait que tes mains se promènent sur le clavier là déjà. Non, toi tu t'en vas, tu voyages.
0: Avec je pense que ça se règle, non? Avec il y a des boutons pour régler le piano.
1: Oui,
0: pour avoir une mélodie donnée.
1: Oui, ça se règle. Même à la basse aussi, il y a des sons pour régler, pour avoir un certain type de son, bien oui.
0: D'accord. Je cherchais là, je pense que je vais fouiller. Je préfère beaucoup plus. En fait, la guitare, c'est mon instrument favori. Franchement, j'aime trop la guitare. Et je te prends déjà comme mon professeur.
1: Il n'y a pas de problème, mais j'ai précisé, c'est la guitare basse que je fais. Donc si vous voulez la guitare basse, il n'y a pas de problème.
0: C'est par là qu'on commence, non?
1: Bon, en tout cas, si vous voulez, il n'y a pas de problème.
0: Bon, je vais te jouer un morceau.
1: Okay.
0: C'est l'un des morceaux que j'aime beaucoup. Ça fait ceci. Je viens, je te montre. Et là, tu me diras, c'est quel type de guitare qui est utilisé là. Voilà. Celle-ci, tu la connais?
1: Ouais.
0: C'est du Dasabouté Pierre.
1: Il y a même son fils qui a travaillé avec moi au piano.
0: Ok.
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1: Vous êtes artiste, c'est ça?
0: Je suis parolier.
1: Ok, je vois.
0: Je surfe sur les chansons des artistes.
1: Ah, je vois. Allez-y, continuez.
0: Je crois qu'il a utilisé la guitare. Bon, il joue à la guitare basse.
1: Non.
0: N'est-ce pas?
1: Non.
0: Ou quoi?
1: C'est d'abord une guitare sèche.
0: Ok.
1: Et c'est une guitare solo, je crois, si je ne me trompe pas.
0: Ok. D'accord. Tu as la connexion là? Tu as la connexion, non?
1: Oui,
0: tu peux checker sur YouTube le clip de la chanson est là, il tient sa guitare. Tu peux voir et te rassurer et être sûr que voilà, tu te trompes pas en fait. Tu tapes Dassa Bouté Pierre sur ton. Ou carrément tu tapes le message, Dassa Bouté le message, tu verras. D'accord? On va écouter ça.
1: Okay.

0: Il a raison.
1: Il dit qu'il a raison. Tu écoutes, tu entends le son de la guitare.
0: Oui.

0: Est-ce que tu t'es retrouvé en
1: ouais,
0: fait
1: ouais, je,
0: t'as,
1: je,
0: vu,
1: je
0: t'as vu la guitare qu'il a,
2: oui, oui, je l'ai
0: qu'il a exploité là hein.
2: C'est une guitare sèche, comme okay. je l'ai dit. C'est une,
0: voilà.
2: guitare, mais c'est
0: voilà.
2: une guitare acoustique.
0: Okay.
2: C'est une guitare acoustique là, qu'il a utilisée. C'est pas une guitare solo. Mais ce son, on peut le retrouver aussi. Il y a une façon de régler la guitare solo pour avoir ce son là. Peut-être ça ne sera pas exactement ça, mais on pourra quand même avoir un semblant. Également au piano, on peut produire ce son là.
0: Ah bon?
2: Oui, au piano, c'est rapide.
0: Ah bon?
2: Oui. Ah mais le piano,
0: on peut reproduire, oh, je veux dire n'importe quoi. On peut reproduire une chanson, c'est bon, on va dire un instrument,
2: oui.
0: un autre instrument
2: oui,
0: sur du piano.
2: Oui, je me demande même s'il y a un instrument qu'on ne peut pas reproduire au piano. Presque tous les instruments sont reproductibles sur un piano. Avec un piano, on peut tout faire.
0: Ah bon?
2: Oui. Bon, ça dépend
0: ça, c'est toi qui me l'apprends là.
2: Ça dépend du type aussi de piano.
0: Ok.
2: Piano. Il y a des pianos classiques et classiques ou bien mécaniques. Eux, ils ont souvent très peu de sons, bien carrément un seul son qu'ils utilisent.
0: Ok.
2: En contre les synthés et autres, hein, il y a plusieurs sons.
0: D'accord. Donc, d'accord. Allez, on va écouter encore une autre chanson, toujours d'Assabouté Pierre. Tu verras si éventuellement c'est toujours la même guitare qui est utilisée. C'est toujours le même oui. exercice. Hein.
2: Ouais, c'est la même guitare. Hein.
0: Toujours la même.
2: Ouais, je crois bien.
0: Ok.

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1: La prochaine fois, tu passeras sur cette émission avec une guitare. On va faire, on va faire des exercices ensemble.
2: Y a pas de problème.
1: Moi, j'aime bien quand c'est pratique, en fait, tu vois. Okay. J'ai déjà promis aux auditeurs, ça viendra, on sait jamais. Avec un beatmaker, on va créer une chanson en direct. Il va taper les beats et on va voir ce que ça donne avec un artiste également qui va monter dessus et on va créer une chanson en direct. Donc,
2: je sens que ça sera chaud.
1: Ou bien, voilà. Donc avec toi, ce sera pareil. On verra si on a peut-être une émission pratique. C'est toujours dans l'optique. D'apprendre quelque chose aux gens qui écoutent l'émission durant cette période des vacances. On verra même après la période des vacances, on fera ça, pourquoi pas. Allez, on est en train de finir cette émission comme ça, on a moins de 5 minutes, Prince. On va faire un léger récap de ce que nous avons déjà dit pour permettre à ceux-là qui nous ont pris au vol d'avoir une idée de ce que nous avons abordé comme sujet. Nous avons parlé de la musique à l'ère de l'intelligence artificielle. Nous sommes restés superficiels, nous aussi, parce qu'une seule émission ne peut pas suffire pour parler de tout ça. On va reprogrammer, pourquoi pas, une émission, histoire de revenir sur d'autres aspects de la question. Mais pour l'heure, on est passé par ton métier de musicien instrumentiste. On a parlé de la guitare. On a parlé du piano, on a parlé des avantages de l'intelligence artificielle, on a parlé des risques également qui vont avec. Et là, nous sommes en train de conclure. Si j'ai omis quelque chose, tu me dis. Hein.
2: Non, c'est bon. Vous êtes bon, vous avez une bonne mémoire.
1: Non, mais arrête ça. Alors, on va dire que c'est la fin. Tu as certainement quelque chose à dire pour conclure par rapport je vais dire au métier d'instrumentiste, par rapport aussi à l'intelligence artificielle, puisque c'est aussi un autre pan de la chose. Et après tu conclus, voilà, si tu as des personnes à qui tu veux faire aussi des coucous, il n'y a pas de souci, tu fais.
2: D'accord, merci beaucoup. Bon, ce que je vais dire là concernant l'IA, je vais déjà un peu mettre ma casquette d'informaticien.
1: D'accord.
2: Et je dirais, l'IA, peu importe le domaine dans lequel nous utilisons l'IA, c'est un outil qui est venu. C'est un outil qui est venu nous permettre, en fait, nous alléger la tâche. Il n'est pas venu nous remplacer. Je me rappelle un jour, je développais un système pour une entreprise et je discutais avec quelqu'un de cette entreprise-là.
1: D'accord.
2: Et il me dit, j'espère que ce que tu es en train de faire, ça ne va pas venir remplacer ce que je veux, ce que moi je produis à l'entreprise. Mais non, je l'ai rassuré, je lui ai expliqué que non, que ce n'était pas ça. C'est au contraire pour lui faciliter la tâche dans ce qu'il faisait. Du coup, il ne faut pas avoir peur de l'IA. L'IA est là pour nous aider. Il faut qu'on apprenne à l'utiliser correctement et à en faire un bon usage. Aussi, il ne faudrait pas qu'on s'appuie trop sur l'IA pour oublier le côté humain des choses. Quand on devient trop addict à l'IA, ce n'est pas une bonne chose. Il y a la répétition. En fait, ce n'est plus le côté humain, le côté particulier. Il y a un côté original qui quitte la production que nous faisons. Donc l'IA, c'est un outil puissant, mais elle présente aussi des risques. Le véritable enjeu n'est pas forcément de choisir entre l'être humain ou l'IA, mais de déterminer comment utiliser l'IA tout en persévérant la créativité, tout en préservant la créativité, je veux dire, les droits et la valeur du travail, surtout dans pour le cadre de notre émission ce soir, surtout en ce qui concerne les artistes. Ne pensons pas que l'IA va remplacer, que ce soit artiste ou musicien, mais apprenons déjà à utiliser l'IA et surtout, dans un monde où on cherche ce qui est bon, ce qui est performant, débrouillons-nous pour être les meilleurs. Débrouillons-nous pour qu'on ne nous compare plus à l'IA. Débrouillons-nous pour que dès que quelqu'un écoute quelque chose que nous avons produit, qu'il puisse se dire non, oui, vous avez vraiment géré. Voilà. Donc je vais m'arrêter là. Donc on pourrait voir l'IA comme un nouvel instrument. Elle peut aider l'artiste, mais elle ne devrait pas nécessairement remplacer l'artiste. Et là, je vais faire un petit coucou. Bon. Ça veut dire, je suis un enfant, donc je vais commencer par dire coucou à maman, à papa,
1: oui.
2: À
1: mes frères. Ils sont à l'écoute ?
2: Oui, normalement, maman et papa sont à l'écoute là.
1: D'accord.
2: Avec ma soeur.
1: D'accord.
2: Et je leur fais un gros bisou. Également, quand. Là, j'étais en stage, j'ai quitté le stage pour venir ici, donc okay. Je remercie. Monsieur Espedia Trévi, Monsieur Masselin, le personnel de la division informatique du CHT qui m'a permis de me rendre ici ce soir. D'accord. Pour cette émission-là. Mm-hmm. Également à mes potos, mes amis qui sont à l'écoute, Freddy Aruko, tout le monde. Bonsoir chez vous. Un coucou à tout le monde.
1: Merci à toi, Prince Hachi. Merci. T'es super sympa aussi. Hein. Tu tiens. J'aime bien ta façon de t'exprimer. Tu as un niveau de langue assez intéressant. Tu as la tête sur les épaules. Je suis fier de toi.
2: Merci.
1: Et je pense que papa et maman doivent être fiers aussi de toi parce que t'as un bon élément. Moi, je garde toujours contact avec toi. Hein. Si j'ai besoin de toi sur un sujet, ton profil correspond, eh bien, j'hésiterai pas à t'appeler. Merci d'être passé.
2: Je vous en prie.
1: On va se donner rendez-vous sur un autre numéro de cette émission, pourquoi pas. Allez, merci à chacun, merci à toutes et à tous. On va marquer un arrêt ici et se retrouver, pourquoi pas demain, dès qu'il sonnera 17h sur un autre numéro de 100% vacances. D'ici là, portez-vous bien. C'était nous, Mathieu ici, Fou en direct, bien sûr, de Radio Fraternité. Vous le savez, c'est la radio la plus écoutée dans le Septentrion. Allez, bonne soirée.

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0: Mesdames, Messieurs, bonsoir. Vous êtes à l'écoute de Radio Fraternité. C'est l'édition du soir de nos informations. 30 minutes pour faire le tour d'horizon de l'actualité d'ici et d'ailleurs. Les titres de ce journal, c'est avec vous, Karine Degui. Bonsoir.
1: Bonsoir à vous, c'est Bruno. Quand au sommaire, à Niki, les festivités de la Guyane 2026 se poursuivent dans une ambiance de ferveur. Ce mercredi matin, le Sinamboko a effectué le parcours rituel. Le point de la journée est à suivre avec notre envoyé spécial à Niki. Et pendant ce temps, après le CHUD, dans l'après-midi de ce mardi, le chef de l'État, Romain Ouadani, a effectué ce mercredi matin une visite inopinée à l'université de Parako. Objectif à recueillir directement les préoccupations des étudiants, leurs difficultés et les différents problèmes auxquels ils sont confrontés. On en parle dans ce journal. Et puis l'occupation anarchique de la voie pavée longeant le parc B où des espaces destinés à la circulation sont occupés par diverses activités pose problème. Un constat qui soulève des interrogations sur le respect des règles d'occupation de l'espace public. Quelles sont les dispositions prises par les responsables du PAC pour corriger le tir et libérer la voie? On en parle dans ce journal.
0: À suivre également bien d'autres nouvelles au plan national, les sports, l'actualité africaine, la revue de presse nationale. Nous sommes mercredi, le dossier économie est au rendez-vous. Il porte sur l'entrepreneuriat des jeunes avec cette question. Le manque d'argent est-il un frein à la réussite? Voilà pour le sommaire. Bienvenue à chacun et à tous. Ouvrons ce journal par la Gani édition 2026. On en parlait depuis ce matin. La célébration se poursuit. Ce mercredi marque justement la deuxième journée au cœur des manifestations, la procession royale du Sinamboko. C'est le moment le plus important avec la sortie officielle du roi. En direct de la cité impériale de Niki, nous recevons notre envoyé spécial, Ulrich Chabalo. Bonsoir.
2: Bonsoir Raoul, Steve Gounoko, bonsoir à tous les auditeurs de Radio Fraternité.
0: Et que doit-on retenir de cette étape?
2: Retenons simplement Raoul que ce mercredi, la Gani a effectivement connu l'un de ces moments bien entendu les plus importants avec le parcours rituel du Sinamboko, vous l'avez rappelé. Et ce parcours est marqué par la sortie officielle du roi de Niki. Ce qu'il faut retenir essentiellement, c'est que le rituel s'est déroulé dans de bonnes conditions. Le roi est sorti de la tanière pour accomplir le parcours qui lui est consacré avant de regagner le palais sain et sauf. Aucun incident majeur n'a donc été enregistré, c'est très important de le préciser. Mais il y a une scène, un aspect qui m'a particulièrement marqué sur le terrain ce jour, c'est qu'à sa sortie de la tanière, le roi ne s'est pas adressé directement aux populations. Autre fait assez remarquable, aucun tambour n'a résonné à ce moment-là où il quittait le palais pour aller observer le rituel. C'est véritablement à son retour, après avoir accompli le rituel, que le roi a salué le tambour sacré avant de se tourner vers la population. Et ce geste, figurez-vous Raoul, a immédiatement déclenché une immense ferveur dans la foule. On a senti une véritable libération de joie dans le rang des populations. Et dans la foulée, les natifs d'Atomo, Ugo, sont venus réitérer, juste après leur allégeance au souverain, en déposant bien entendu des présents au pied du tambour sacré. C'est une séquence qui traduit toute la dimension spirituelle, culturelle, je dirais même, de cet événement qu'on a vécu ici aujourd'hui.
0: Alors, Ulrich Chabalo, vous faites remarquer également que la Gani, c'est aussi des impacts économiques.
2: Oui, j'ai promis qu'on parlera aujourd'hui de l'aspect économique de la Gani. La Gani est véritablement moteur, je veux dire, d'activité économique pour la ville de Niki et même pour toute la région. Les retombées se ressentent dans plusieurs secteurs, notamment le transport, la restauration, le commerce, mais surtout Raoul Sibounoko, l'hébergement. Les hôtels, les auberges et autres structures d'accueil sont quasiment pris d'assaut. Il y a certaines maisons même qui se sont constituées, je veux dire, un centre d'accueil pour ces touristes ou des gens qui voudraient quand même ne pas rester forcément à l'hôtel, mais cohabiter avec des gens qui sont déjà dans la ville de Niki. Et pour vous donner un exemple concret de ce que les hôtels sont remplis ici, un hôtel que j'ai visité qui dispose de 65 chambres affiche complet. Il n'y a aucune chambre de libre sur les 65 disponibles. La demande est tellement forte que le prix des chambres a pratiquement doublé. Et dans certains cas, il faut prévoir au minimum 2 nuitées pour espérer trouver une petite place dans l'hôtel. Face à cet afflux, certains établissements ont même renforcé temporairement leur personnel. Cela crée, vous le remarquez bien avec moi, des opportunités d'emploi, même s'il s'agit des emplois éphémères pour quelques jeunes. Au fond, la Ghana, c'est des visiteurs, des échanges, des activités, également des revenus. C'est une véritable bénédiction culturelle, mais aussi une source importante de recherche pour de nombreux acteurs économiques. Vous aurez certainement, chers auditeurs, plus de précision après mon intervention à travers les propos de ce tenancier d'hôtel que j'ai rencontré et qui a voulu se prêter à nos questions dans ce cadre.
0: Voilà, merci à vous Ulrich Abalo, notre envoyé spécial. Est-ce qu'il est encore là, Ulrich Abalo?
2: Je suis là, Raoul.
0: Voilà, ce sera donc tout pour ce point que vous nous faites ce soir.
2: Oui, demain on parlera de la CAESI qui constitue la dernière étape de cette célébration.
0: Merci à vous Ulrich Abalo, notre envoyé spécial. Merci également à Faisal Idrissou et Socrate Dantolé qui sont donc dans la cité impériale de Niki. Il faut dire, Karine, qu'un peu plus tôt dans la matinée, le Sinaboko a effectué le parcours rituel. Que comprendre de cet acte?
1: Il faut dire que le parcours rituel du Sinaboko obéit à un enchaînement précis marqué par plusieurs étapes, chacune porteuse d'une symbolique particulière. Le secrétaire du roi revient ici sur ce cheminement depuis les bénédictions reçues auprès de l'imam jusqu'aux différents moments qui jalonne le rituel pour aboutir à l'ultime étape, le retour à la tanière. Dans ce parcours, chaque séquence répond à un sens bien défini dans la tradition selon Muniru Tasso Yeriman, secrétaire du roi.
3: L'imam central de Niki, il ira chez lui pour que ce dernier lui fasse la prière pour qu'il règne la paix, la longévité, la santé pour tout le Bénin. Après ce site, il ira au niveau du deuxième site qu'on appelle la Tényako Bakaro. Tényako Bakaro, il y aura le roi Warangpé, qui est le roi des Bariba, chef de terre, et il va faire ses bénédictions. Après là, il ira à Dakirou. À Dakirou, c'est les tombes de deux princes dont il va faire la prière et la bénédiction. Après là, il ira à Farou Mosso, au niveau du tombeau du Farou Mosso, qui est le troisième site. Il ira faire ses bénédictions. Quatrième site, c'est au niveau du musée de Danri. Mais la fille à Gambaro Soaro, le premier empereur de la dynastie Lafiaru, a fait ses prières, a fait le quatrième site. Il ira au niveau de l'ancien site, le palais de l'ancien palais. Il ira là faire la prière pour dire qu'il n'a pas abandonné, mais c'est les circonstances et l'évolution du temps qui les a amenés là-bas. Après ça, il ira à Bankpilou. À Bankpilou, il a fait ses prières, ses bénédictions et revenu alors au point de départ, qui est le huitième site.
1: Dans le prolongement de ce rituel, place aux dynasties à tour de rôle, elles viennent renouveler leur allégeance au roi et accomplir un geste hautement symbolique, la présentation des présents, une séquence qui traduit au-delà du cérémonial les liens qui unissent les différentes dynasties à la cour royale et leur attachement à la tradition. Muniru Tasso Yeriman, secrétaire du roi.
3: Une hiérarchisation. Il y a de l'hiérarchisation. Après l'empereur vient la reine, mais voilà, la femme a sa place au niveau de la femme est reconnue. Elle est le chef suprême de toutes les femmes de l'ère culturelle et c'est elle qui baptise les princes et les princesses. Après le passage de la reine mère, passera le roi de Boué. Je veux parler de Gamia. Il passera s'il est disponible. S'il n'est pas là, c'est le roi de Kika qui suit. Le roi de Kika, après lui, c'est le roi de Sandilo. Après le roi de Sandilo, le roi de Pointe.

0: Bagana. Donc, c'est après le passage de tout cela que les autres rois peuvent passer.
1: Dans un autre registre, Omer Ouadani, au contact des réalités du campus universitaire de Parakou, le chef de l'État a effectué une visite surprise ce mercredi matin dans l'enceinte de la deuxième université publique du Bénin.
2: Oui, une visite, Karine, surprise, qui a particulièrement réjoui les responsables estudiantins. Rachidi Mora Chabi, président de la Fédération nationale des étudiants de l'université de Parakou, salue cette rencontre avec le chef de l'État. Il s'attendait à la présence de la ministre en charge de l'enseignement supérieur et de la recherche scientifique, mais c'est finalement le président de la République lui-même qui s'est présenté devant les étudiants. Pour le responsable estudiantin, cette rencontre a surtout été l'occasion de saluer les engagements pris par Omiad Wadaï en faveur de la couche estudiantine et les actions déjà engagées depuis sa prise de fonction. Et les étudiants ont également profité pour exposer leurs principales difficultés et soumettre plusieurs doléances au chef de l'État, Rachidi Mora Chabi, président de la Fédération nationale des étudiants de l'Université de Parakou, revient sur les doléances adressées au chef de l'État.
3: Nous avons tellement aimé cette belle surprise, on ne s'y attendait pas. On s'attendait à la présence de Madame la ministre et heureusement nous avons eu la présence du chef de l'État. Nous avons apprécié la dite séance, ce qui nous a permis de lui adresser nos félicitations. Pas les félicitations de ces élections, mais les félicitations de ses engagements dans lesquels il se trouve actuellement. Parce qu'il a eu à faire des promesses pendant les campagnes électorales. Et à sa prise de fonction, nous avons constaté une accélération dans ce qu'il avait promis. Et particulièrement pour la couche étudiantine. Donc on ne peut que le remercier. Et c'était l'occasion à nous d'adresser nos différentes doléances, de lui faire part des difficultés auxquelles sont confrontés nos camarades étudiants. Donc nous avons eu la chance de l'avoir, la première autorité, le père de la nation, donc c'était l'occasion à nous de lui soumettre toutes les difficultés auxquelles nous sommes confrontés et il a promis que dans un bref délai, cette difficulté, par la grâce de Dieu, nous allons voir en tout cas ce qui sera, qui n'est pas quelqu'un qui bavarde, qui prend des promesses comme ça, mais on le conserve beaucoup plus dans le réalisme.
2: Autre doléance évoquée par les étudiants, l'amélioration de la voie d'accès au site universitaire de Baka. Selon Rachidi Mora Chabi, les déplacements entre Baka et le campus principal de Parakou constituent une difficulté pour les étudiants et la population de la zone. Les étudiants disent avoir reçu des assurances du président de la République quant à la prise en compte de leurs préoccupations. Rachidi Mora Chabi, président de la Fédération nationale des étudiants de l'Université de Parakou.
3: Nous avons demandé à ce que nous puissions avoir la digitalisation de nos actes académiques, qu'on puisse faire la demande des actes académiques et le retrait des actes académiques en ligne. Pouvoir avoir nos résultats en fin d'année ou après les compositions, nos résultats en ligne, tel que ça se fait pour le CEP, BEPC et Baccalauréat. Cela, c'est grâce à leur régime passé que nous avons pu avoir beaucoup de choses digitalisées. Donc, il sera important et opportun de pouvoir se mettre dans cette dynamique-là au sein des universités publiques de notre pays. Pourquoi pas privé aussi. Donc, autre que ça, nous avons souhaité qu'ils puissent voir la voie de Baka. Nous avons un site universitaire là-bas, mais le fait de se déplacer de Baka à ici, y compris même les étudiants qui résident là-bas, il y a un véritable problème qui s'y pose. Nous avons souhaité qu'ils puissent revoir cette voie pour le bonheur de la couche étudiantine, et également de la population de Baka et de tout Parakou.
2: Et pour être plus complet sur ces déplacements du chef de l'État, le président Wadaï s'est aussi rendu dans les locaux des services douaniers du Borgou. C'est pour constater de près les conditions de travail des agents et s'imprégner du fonctionnement de cette administration. Et déjà ce mardi, Karine, le président Romuald Ouadaï était au centre hospitalier universitaire départemental du Borgou à Libori. Objectif, s'enquérir du fonctionnement effectif du service de prise en charge des urgences au sein de cet hôpital.
1: Le président s'est rendu directement auprès des équipes médicales et paramédicales avec lesquelles il a échangé sur les conditions de travail, la disponibilité des équipements, mais aussi des difficultés rencontrées quotidiennement dans la prise en charge des malades. Précision avec le professeur Didier Julien Adedemi, directeur général du CHUD Borgou à Libori.
4: Le président de la République était passé au CHUD pour deux choses essentiellement. Se rendre compte de l'effectivité de la prise en charge des urgences vitales au CHUD de Borgo. Et ensuite, faire aussi un peu le point de ceux qui ont des difficultés à payer les frais d'hospitalisation. Lorsqu'il est arrivé, il a pu visiter le service des urgences et également faire un tour au niveau de la scanographie. Et ça lui a permis de se rendre effectivement compte du fait que les urgences vitales sont une effectivité au CHU de Borgo, comme lancé déjà depuis sa promesse de campagne. Mais aussi, il a demandé à ses services de faire le point de ceux qui ont des difficultés à payer les hospitalisations. Les équipes du CHUD se sont mises au travail donc, et ont essayé donc, de faire un point qui lui seront transmis pour qu'ils puissent les aider à rembourser les frais d'hospitalisation de ceux-là qui sont en difficulté. Ça lui a permis vraiment de se rendre compte surtout de la mise en œuvre des urgences vitales, et surtout dans ce cadre-là qu'il était arrivé. Le président de la République est le premier citoyen du Bénin, donc c'est normal qu'il vienne voir ça. Nous-mêmes, nous, on n'était pas au courant, donc on a juste appris qu'il était là. Au contraire, au moment où il était là, je n'étais même pas à Parakou parce qu'on était en train de préparer le système de prise en charge médicale à la Ghanie.
1: C'est un ouf de soulagement donc pour le premier responsable du CHUD Borgo qui salue cette initiative personnelle du chef de l'État. Ce dernier a promis régler les frais d'hospitalisation des indigents admis pour les soins au sein de l'hôpital. Professeur Didier Julien Adedemi.
4: Il a tout le droit de venir vérifier l'effectivité donc d'une mesure qui est salutaire pour la population, donc pour voir si vraiment c'est effectif et de s'enquérir des difficultés pour que cette mesure-là soit vraiment mise en œuvre au profit de la population. Donc je pense que c'est tout à fait normal. Même que le ministre de la Santé n'était même pas avec lui, donc vous voyez, donc c'est une initiative personnelle. Il est dans son droit. Nous, ça nous aide parce que lorsque l'autorité vient et promet de prendre en charge ceux qui ont des difficultés, c'est vraiment un grand soulagement pour nous, c'est un grand soulagement. Et donc, on aurait voulu que ça se passe tous les jours, mais bon, on n'aura pas cette possibilité, mais c'est déjà une très bonne chose qu'il soit passé, vraiment. Il va se rendre compte aussi des autres difficultés techniques et autres, là. Au niveau donc du Conseil des ministres, avec le ministre de tutelle, ça va être sûrement abordé aussi. On est content.
1: La Générale. Dans la suite de cette édition, une partie de la voie pavée de l'autogachao de Parakou est prise d'assaut chaque soir par certains usagers et même les clients de la cafétéria située tout juste à l'entrée de cette voie.
2: Oui, il faut dire que déjà à partir de 20h, cette route, cette voie est en chantier, qui est en chantier champ de visage devant une cafétéria située à proximité du parc. Nombreuses sont ces personnes qui s'y retrouvent pour suivre les matchs de football diffusé en soirée. Les spectateurs occupent une bonne partie de l'espace, obligeant les motocyclistes et automobilistes à se frayer difficilement un passage. Une situation qui perturbe véritablement la circulation et pourrait créer des accidents de circulation, notamment en raison de la faible visibilité. À cette difficulté s'ajoute une autre pratique. Certains conducteurs de véhicules du parc stationnent de manière anarchique sur la voie pavée en construction. Le responsable du parc reconnaît les risques liés à ces comportements, notamment la difficulté de circulation et la possibilité d'accidents impliquant conducteurs, piétons et autres usagers. Face à la situation, il rassure que des dispositions seront prises afin de mieux organiser les lieux et éviter que ces pratiques ne compromettent la sécurité des usagers. Adamou Sika Abou, président de l'UNACOB Parc B.
5: On ne sait pas quand est-ce que le fou va rentrer au marché, hein, c'est ça, le barbier a dit. Donc le véhicule va peut-être un jour rater le frein. On ne le souhaite pas, hein, mais il faut prévoir aussi le danger. Hein. Il y a des bennes qui passent là, vous savez le cas des bennes. Surtout les 5 camions, c'est avec de l'air qu'ils travaillent. C'est avec de l'air, c'est pas des trucs de pression, c'est de l'air. L'air là, si un truc pète, donc c'est fini, c'est bon les dégâts. On ne le souhaite pas. Donc nous allons dire à ces gens qui restent là, de ne pas chercher à quitter là. Leur vie est en danger. Il n'y a pas des pièces de rechange pour un être humain. Il n'y en a pas. Il n'y en a pas. Même un animal, il n'y en a pas de pièces de rechange. Pour un animal, pièces de rechange, c'est le couteau. Oh, voilà, je suis l'homme, un être humain. Pièces de rechange, c'est le cimetière, c'est fini. Donc, on ne le souhaite pas. Donc, nous demandons, passe par votre canal pour dire aux gens de pardonner, de regarder la vie. Même si eux sont fatigués de leur vie, de voir les enfants qu'ils ont mis au monde, qui n'ont rien d'avoir fait, qui n'ont rien mangé. Donc, de voir à cause de, ne pas partir, laisser les enfants plus.
2: Et puis, bonne nouvelle pour les écoliers responsables et parents d'élèves du complexe scolaire Ganon de Parakou. L'école sera bientôt dotée d'une clôture longue de 530 mètres linéaires. Ceci grâce au projet de cohésion sociale des régions nord du golfe de Guinée-Kozo-Kari.
1: Ceci grâce au projet, comme vous l'avez dit, et la remise de site s'est déroulée ce mardi dans l'enceinte de l'école en présence des acteurs du projet COSO, des responsables de l'établissement ainsi que des populations. Vous suivrez le compte-rendu de ce reportage que va nous proposer Mansourato Adenidjirwil dans nos prochaines éditions.
2: Merci Karine Guégui. On poursuit ce journal avec les nouvelles sportives. Le journal des sports, je suis avec Epiphane Chabi, bonsoir.
6: Bonsoir, Raoul Sibounoukou.
2: Et nous ouvrons par la Coupe CAF des arbitres béninois à l'honneur.
6: Oui, la Confédération africaine de football, la CAF, pardon, fait confiance à des arbitres béninois pour officier lors d'une rencontre de tour préliminaire de la Coupe de la Confédération 2026-2027. Le quatuor arbitral béninois sera aux commandes du match d'Urban City Rizenso FC prévu le 6 septembre 2026 au Moses Mabhida Stadium de Durban en Afrique du Sud. Il faut préciser que pour cette rencontre, Dedi Nashi et Tanislas Arlomato a été désigné comme arbitre principal et sera assisté par Detondi Joué Kotel Dodometi et premier assistant et Lucien Todeyon Ntonou, deuxième assistant. La quatrième ou le quatrième arbitre sera Dindo Louis Mouyandandé.
2: Espagne pour poursuivre, Mourinho de retour au Bernabéu après plus de 10 ans.
6: Oui, après pratiquement 10 ans ou un peu plus, José Mourinho s'apprête à diriger le Real de Madrid au Bernabéu pour sa première fois de son second mandat. Ses récents prédécesseurs ont tous débuté par un succès en match officiel. Le duel face à la Real Sociedad va marquer la première rencontre à Charmantine pour Mourinho lors de ce nouveau chapitre. Lors de son premier passage, il avait déjà parfaitement lancé son aventure devant son public en s'imposant un but à zéro contre Osasuna grâce à une réalisation de Ricardo Carvalho. Le banc merengue est devenu coutumier de ses débuts réussis dans son antre. Le dernier en date a si être illustré est Alvaro Abiola qui, dans la foulée d'une douloureuse élimination en coupe face à Albacete, avait su réagir en s'imposant 2-0 face donc à Levante au Santiago Bernabéu. On verra donc si la bonne lancée va se poursuivre avec Mourinho ce soir à 20h quand le Real de Madrid va débuter donc son match face à la Real Sociedad.
2: Et merci Epiphane Chabi, c'était le journal des sports, l'actualité en 24 heures sur le continent, c'est maintenant. Les nouvelles sur le continent, nous ouvrons par le Togo Karine où l'opposition exige une transition et fustige un gouvernement sans légalité.
1: Réunie ce 25 août, elle dénonce un gouvernement sans légalité et s'appuie notamment sur un arrêt de la Cour de justice de la CEDEAO qui qualifie la réforme constitutionnelle de mars 2024 de changement anticonstitutionnel de gouvernement. L'opposition estime qu'une transition permettrait de relancer les fondations de la République.
2: Et puis au Sénégal, pendant ce temps, j'allais dire, le Conseil constitutionnel invalide la proposition de loi sur l'encadrement des fonds spéciaux.
1: L'institution qui avait été saisie par le gouvernement estime que la gestion de ces crédits relève exclusivement du pouvoir exécutif et que le législateur ne peut en aucun cas lui en imposer un contrôle. Adopté en commission par l'Assemblée, le texte a été rapidement apparu comme un nouvel épisode de confrontation entre Bassirou Diomaye Faye et le chef de l'État sénégalais Ousmane Sonko, son ancien premier ministre devenu président du Parlement après leur rupture en mai dernier.
2: On termine par le Soudan où les États-Unis veulent étendre l'embargo sur les armes à tout le pays.
1: Les États-Unis ont proposé d'étendre l'embargo sur les armes de l'ONU à l'ensemble du territoire soudanais afin de freiner la guerre civile qui ravage le pays depuis avril 2023. Cette initiative vise à bloquer le flux d'armement extérieur, notamment les drones qui alimentent les combats meurtriers entre l'armée et les forces de soutien rapide. Cependant, le gouvernement militaire du Soudan et son allié russe se sont immédiatement opposés à cette résolution, la jugeant inefficace et partiale.
2: Voilà, c'était l'actualité en 24 heures sur le continent. Nous allons poursuivre ce journal avec la revue de presse nationale, c'est avec Epiphane Chabi.
6: Bonjour à tous. À la une de l'actualité ce jour, la GANI 2026 et la présence du chef de l'État Niki. Le président de la République Romuald Ouadahine a été reçu ce mardi 25 août 2026 par le Sinaboko, Sa Majesté Siro Toru Tukosari au Palais Royal de Niki à l'occasion de la GANI 2026. Selon la nouvelle tribune, les deux personnalités ont eu un entretien en tête-à-tête au thème duquel le souverain a remis un présent au chef de l'État. Romuald Ouadahine s'est ensuite rendu auprès de la reine de Niki, poursuivant sa visite au sein de la cour royale selon Bénin Intelligent. Dans le même registre, l'investigateur souligne que cette rencontre intervient au premier jour de la GANI dont les manifestations se poursuivent jusqu'au jeudi 27 août à Niki. La célébration est marquée par plusieurs séquences consacrées aux rites royaux, aux sorties cérémonielles et aux activités culturelles faites observer la nation. Au-delà de l'aspect protocolaire, cette présence du chef de l'État témoigne de l'importance accordée à cette grande fête traditionnelle et culturelle du nord-est du Bénin, font savoir le matinal et l'investigateur. Et justement, la GANI 2026 connaît une implication plus importante de l'État dans son organisation. Plusieurs publications mettent en avant cette nouvelle dynamique avec l'ambition de renforcer la dimension culturelle et touristique de l'événement. Changeons de registre à présent, mais restons toujours avec le chef de l'État Romuald Ouadahine, qui après sa tournée de terrain à Parakou a effectué ce mardi soit une visite inopinée au service des urgences du centre hospitalier départemental de Parakou. L'information est rapportée par Bénin Intelligent qui présente cette descente comme quotidien du personnel soignant et des patients. Cette visite intervient dans un contexte où la prise en charge des urgences médicales fait partie des préoccupations affichées par les autorités, rappelle la publication. Le journal fait savoir que le mécanisme de prise en charge des urgences vital et des réformes engagées dans le secteur de la santé reste une priorité du chef de l'État Romuald Ouadahine. Poursuivons avec une autre actualité qui concerne directement les travailleurs de l'État. Bonne nouvelle pour les agents concernés par l'avancement au 12e échelon. Le gouvernement a décidé de prendre les premiers actes administratifs dans ce cadre. Selon l'investigateur, les premiers actes ont été pris et le paiement des rappels devrait débuter dès septembre conformément au calendrier d'apurement des arriérés. Le matinal, la Nation, l'investigateur Bénin Intelligent et bien d'autres publications rappellent que le Conseil des ministres du 1er juillet 2026 avait autorisé l'avancement au 12e échelon des agents remplissant les conditions d'ancienneté et de mérite. Cette mesure concerne notamment une cohorte de 1110 agents de l'État qui étaient en attente d'avancement, fait savoir le potentiel. Ainsi donc, la prise des actes constitue une étape importante dans la régularisation des carrières. Les agents concernés devraient également bénéficier de l'incidence financière ainsi que des rappels de salaire correspondant, conclut la Nation. Restons dans le domaine administratif et économique avec cette fois les nouvelles mesures de la douane béninoise. La Direction générale des douanes a décidé de renforcer le contrôle du dédouanement des véhicules et des engins lourds aux frontières terrestres. Selon Africa Hope, une note de service est signée le 20 août 2026 par le directeur général des douanes Raouf Malekhosso suspend provisoirement l'émission et le traitement des déclarations en douane pour les véhicules et engins lourds au niveau des postes frontières terrestres. Concrètement, les véhicules provenant des pays voisins ne seront plus directement dédouanés à la frontière selon l'investigateur. Ils recevront un transit avant d'être acheminés sous le système de géolocalisation de Bénin Control SA vers les directions régionales des douanes, précise le potentiel. À ce niveau, les services compétents vont procéder aux vérifications nécessaires avant la transmission des dossiers à la recette des véhicules automobiles. Par ailleurs, les contrôles physiques des véhicules ainsi que la vérification de leur valeur devrait être renforcée, précise le matinal. L'objectif affiché est notamment de lutter contre la fraude et d'améliorer la mobilisation des recettes publiques, conclut les publications. Terminons cette revue de presse par une note beaucoup plus triste. Le Bénin en deuil après la disparition de l'ancien ministre de l'économie et des finances Grégoire Laourou. Selon la nouvelle tribune, l'ancien ministre est décédé dans la nuit du lundi 24 au mardi 25 août 2026 au Centre national hospitalier universitaire Hubert Koutoukoumaga de Cotonou à l'âge de 73 ans après une longue maladie. Originaire de Banté dans le département des Collines, Grégoire Laourou avait occupé plusieurs responsabilités dans l'administration publique avant son entrée au gouvernement sous la présidence de Mathieu Kérékou, rappelle le potentiel. La Nouvelle Tribune rappelle notamment qu'il avait été directeur général du budget avant d'accéder au portefeuille de l'économie et des finances. Le média présente également le défunt comme l'une des figures importantes de la gestion publique au Bénin sous les Kérékou. Voilà, mesdames et messieurs, ainsi prend fin cette revue de presse. Merci de m'avoir suivi. On se retrouve demain pour un nouveau numéro.
2: Mesdames, messieurs, c'est également la fin de ce journal. Merci pour votre aimable attention. Au Bénin, comme ailleurs en Afrique, de nombreux jeunes ont des idées et des projets d'entrepreneuriat, mais se heurtent rapidement à la difficulté de trouver des financements.

0: Mettre de démarrer un business, c'est à toutes ces questions que répond ce dossier réalisé et présenté par Jacques Débé. Merci de nous avoir suivis.
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6: Le financement comme un élément indispensable pour démarrer son projet, cette idée défendue par beaucoup a déjà fait rebrousser pas mal de jeunes sur le chemin de l'entrepreneuriat. Mais Abdel Akibouraïma Safiri n'est pas de cette école. Senior finance manager et expert en économie et sociologie rurale dans une organisation internationale, il range la question de l'argent, du financement donc, au dernier rang. Pour lui, l'entrepreneur doit d'abord et avant tout chercher à régler un problème sociétal.
7: Et en général, les gens vous parlent de ressources financières, mais je dirais que je pense que ça fait partie des dernières choses à avoir pour démarrer une activité durable et viable. La première chose, c'est de régler un problème dans la société. La plupart des entrepreneurs créent des sociétés pour gagner de l'argent, ce qui est une erreur. Et on doit comprendre aussi la différence entre entrepreneur et employé. L'employé reçoit un salaire tout le temps. L'entrepreneur attend la fin de l'année, fait son bilan et gagne les dividendes. Ce qui donne deux rôles carrément différents qu'il faut comprendre dès à la base. Et quand vous voulez rester longtemps dans l'entrepreneuriat, il faut déjà à la base détecter un problème de société que vous réglez à travers votre service ou votre produit. Et avec ça, vous n'avez pas besoin de trop forcer. Bien sûr, il y a d'autres conditions, mais en général, ça dure.
6: L'argent n'est donc pas le nerf de la guerre. C'est aussi l'idée que défend Daniel Yayagou, jeune entrepreneur à Parakou.
8: Tu sens qu'il y a un besoin à quelque part. Ah. Et c'est ça qui te donne vraiment le courage de te lancer pour pouvoir satisfaire ceux qui t'entourent et ceux qui sont dans le besoin de ce dont ils ont besoin.
9: Donc l'objectif premier de l'entrepreneur, c'est de combler un vide quelque part, voilà. Avant même de se faire de l'argent.
8: C'est ça. Avant toute chose, avant de se donner sur quelque chose, il faut d'abord une passion. Non seulement la passion, telle que vous l'avez dit, il faut remarquer qu'il y a un manque à quelque part avant maintenant de pouvoir penser à te lancer dans l'entrepreneuriat.
6: De la passion, mais aussi de la persévérance et du mentorat, ce sont des paramètres sur lesquels il faut miser en priorité. Pour mûrir son idée d'entreprise, sujet Ingrid Yayagou, qui combine le fonctionnariat et l'entrepreneuriat.
10: C'est vrai, il faut de la passion dans ce que tu fais. Donc tu viens répondre à un besoin. Répondre à un besoin, oui, et la passion. La passion te permet de ne pas te décourager, d'être tout le temps persévérant. Et peu importe les obstacles qui viennent, quand tu as également de la chance quelque part à côté d'avoir peut-être un coaching ou un mentorat, cela également te permet d'avoir de la force pour pouvoir continuer. Également le soutien des parents, de ceux qui veulent ton bien justement.
9: Oui.
10: C'est vrai, ils vont que te donner du courage, mais ça s'arrête parfois là. Donc c'est à toi de savoir, grâce à la détermination que tu as eue, tu as fait ce choix de pouvoir continuer dans ce domaine.
6: Ghislaine Berland-Gonhourou totalise plus de 10 ans d'expérience dans le domaine entrepreneurial. Elle explique davantage la notion de l'entrepreneuriat et appelle à la distinguer avec celle d'opérateur économique.
11: L'entrepreneuriat, c'est l'action que vous menez, une idée que vous défendez, un objectif que vous cherchez coûte que coûte à atteindre, qui bouillonne en vous. La première priorité de l'entrepreneur, ça sonne souvent faux, mais c'est vrai. Ce n'est pas l'argent, c'est d'abord l'objectif à atteindre. Quand vous commencez par là, vous arrivez à aller au bout.
9: Est-ce qu'il faut faire une distinction entre l'entrepreneur

0: et je vais dire le commerçant, l'opérateur économique.
1: L'opérateur économique ne défend pas une idée, il cherche son argent. Plus tard, l'entrepreneur devient opérateur économique. Mais au démarrage, il ne peut pas être opérateur économique, il n'a pas encore les fonds nécessaires. L'opérateur économique, c'est le babadjé. C'est celui-là qui a déjà tellement gagné de marché.
0: Ouais.
1: Et puis, il est à l'aise, il concrétise déjà ce qu'on dit.
2: Le chemin de l'entrepreneuriat est parfois parsemé d'embûches et il est nécessaire d'éviter certaines erreurs pour ne pas faire faillite. Abdelhak Ibrahima Safiri, senior finance manager et expert en économie et sociologie rurale dans une organisation internationale, lève un coin de voile sur certaines de ses erreurs.
3: Moi, l'expérience que j'ai eue principalement au Bénin, c'est la place qu'occupe le fonds de roulement. On a tendance à penser que dès qu'on lance le business ou le service, le mois qui suit, on aura les ressources nécessaires pour payer le personnel, pour payer l'électricité, l'eau. No way. Ça marche quasiment jamais comme ça. Sauf quand, bon, les rôles sont biaisés. Ça veut dire, vous avez déjà quelque chose de prêt et vous... Mais en général, il y a le fonds de roulement qui, pour moi, doit être minimum 6 mois. Vous devez avoir l'argent pour rouler à perte ou sans revenu pendant 6 mois pour donner à votre entreprise ou votre idée le temps de s'asseoir. Ça, c'est la première erreur. La deuxième erreur, c'est de penser qu'on connaît le marché. Je ne vois aucune étude qui nous permette de connaître vraiment le marché. À l'instant, vous êtes un acteur qui s'ajoute, vous désorganisez le marché. Et donc, la flexibilité, c'est quelque chose qui importe aussi. Et je vais m'arrêter à 3 parce qu'il y en a beaucoup plus. La troisième erreur, c'est le premier capital de l'entrepreneur qui est sa réputation. Vous n'avez pas une belle réputation. En tant qu'entrepreneur, ça va être compliqué pour vous de rester longtemps sur le marché.
2: Quoi qu'il en soit, le financement reste un élément non négligeable. Et à ce niveau, Abdelhak Ibrahima Safiri pointe du doigt le mécanisme des structures bancaires au Bénin.
3: Parce que quand on parle d'accès au financement, tout le monde pense à la banque, qui est pour moi... Désolé de le dire si les banquiers m'écoutent, les banquiers africains en général béninois ne sont pas prêts à prendre le risque pour nous, entrepreneurs ou généralement nous les jeunes, parce que je me mets dans cette catégorie-là. Et là, vous avez parlé d'investisseurs, vous avez parlé de marché financier, vous avez parlé d'ouverture de capital et ce sont tellement d'options à explorer. Pour ceux qui m'ont côtoyé pendant des années, je le dis toujours, 80% comportement, 20% talent. Le business n'a pas besoin de talent, il a besoin de bon comportement. Je peux être un génie en informatique, mais si on ne me fait pas confiance, personne ne va m'écouter même pour écouter mon talent. Par contre, tellement tu es correct, tellement tu as une bonne réputation, que les gens vont te donner le temps de grandir et vont investir, prendre des risques avec toi.
2: Avec la récurrente question du chômage des jeunes, l'entrepreneuriat est perçu aujourd'hui comme une porte de sortie. Mais encore faudrait-il bien se préparer pour réussir dans le monde du business.
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